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Au Québec, certaines essences d'arbres comme l'érable annoncent le changement des saisons. Au printemps, nous accueillons les premiers signes du renouveau de la vie avec l'apparition soudaine de bourgeons, puis graduellement avec la croissance de nouvelles feuilles qui garnissent les arbres de verdure luxuriante pendant les mois d'été. Mais ce sont les feuilles d'automne qui donnent un fabuleux spectacle. Des éclats de rouge, d'orange et de jaune lumineux ornent les arbres. Comme s'il s'agissait du travail d'un maître peintre s'abandonnant aux plus riches des couleurs. Nous oublions, comme il est facile de le faire, que ces feuilles d'automne responsables d'une telle splendeur sont des feuilles âgées, qui s'accrochent avec ardeur avant de tomber par terre, enrichissant la terre qui bercera la continuité de la vie. À bien des égards, j'aspire à une réorientation de la conversation trop répandue sur le vieillissement qui réduit les derniers chapitres de la vie à des images de perte et de dysfonctionnement. Nous avons tous entendu le célèbre passage de Shakespeare tiré de sa comédie « Comme il vous plaira ». Le monde entier est un théâtre et les hommes et les femmes ne sont que des acteurs. Peut-être moins connue est la description du dramaturge un peu plus loin dans le texte des sept âges de la vie. Au début, l'enfant est l'écolier avec son frais visage du matin. Ensuite, l'amoureux, le soldat et le juge. Mais c'est sa représentation des derniers chapitres de l'histoire humaine qui nous intéresse ici. Selon le mélancolique Jacques, le sixième âge se caractérise par un maigre pantalon en pantoufles. Les bas bien conservés de sa jeunesse se trouvent maintenant beaucoup trop vastes pour sa chambre ratatinée. Sa voix, jadis forte et mâle, revient au fossé de l'enfance et ne fait plus que siffler d'un ton aigre et grêle. Et enfin, le septième et dernier âge, qui est la seconde enfance, état d'oubli profond, où l'homme se trouve sans dents, sans yeux, sans goût, sans rien. D'ailleurs, même de nos jours, les discours sur le vieillissement font souvent référence à la perte d'autonomie, de capacité, d'indépendance ou même de dignité, à l'infirmité et à la faiblesse. Notre perception du vieillissement est influencée, entre autres, par l'expérience et l'observation, l'éducation et les valeurs culturelles ou religieuses transmises, ainsi que par la représentation publique ou médiatique des personnes âgées. Cette perception est bien sûr susceptible d'être révisée avec le temps. Au Québec, comme dans beaucoup d'autres endroits du monde, le nombre de personnes aînées ne cesse de croître. Et selon les projections de l'Institut de la statistique du Québec, le quart des Québécois seront âgés de 65 ans et plus ou plus en 2031. Mais la population vieillit dans un contexte précaire. Un rapport de Revera et de la Fédération internationale sur le vieillissement nous dit que l'âgisme est la forme de préjugé la plus tolérée au Canada. On parle ici d'une construction de l'esprit prévalent dans la société qui caractérise les personnes âgées à partir de stéréotypes négatifs sur le vieillissement, ainsi qu'une tendance à structurer la société comme si tout le monde était jeune, de telle sorte que les besoins réels des personnes âgées sont ignorés, laissant place à l'épanouissement des attitudes, des paroles ou des comportements qui dévalorisent, méprisent ou même excluent une personne en raison de son âge. Les enjeux et les questions éthiques liées au vieillissement individuel et collectif, incluant la préservation de la dignité humaine, l'autonomie, l'acharnement ou abandon thérapeutique, l'aide médicale à mourir, la justice dans l'allocation des ressources et l'accessibilité aux soins de santé, l'isolement, la vulnérabilité, l'accompagnement, la maltraitance, l'exploitation financière et bien d'autres encore, se présentent à nous avec davantage d'acuité qu'auparavant. Dans la bioéthique catholique et bien entendu dans la bioéthique en général, cette question occupe une place de plus en plus centrale.

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Évangile de Jésus-Christ selon saint Jean, chapitre 11, versets 19 à 27. Beaucoup de Juifs étaient venus manifester leur sympathie à Marthe et à Marie, dans leur deuil. Lorsque Marthe apprit l'arrivée de Jésus, elle partit à sa rencontre, tandis que Marie restait à la maison. Marthe dit à Jésus, « Seigneur, si tu avais été là, mon frère ne serait pas mort. Mais je sais que maintenant encore, Dieu t'accordera tout ce que tu lui demanderas. » Jésus lui dit, « Ton frère ressuscitera. » Marthe reprit, « Je sais qu'il ressuscitera au dernier jour, à la résurrection. » Jésus lui dit, « Moi, je suis la résurrection et la vie. Celui qui croit en moi, même s'il meurt, vivra. Et tout homme qui vit et qui croit en moi ne mourra jamais. Crois-tu cela ?» Elle répondit, « Oui, Seigneur, tu es le Messie, je le crois. Tu es le Fils de Dieu, celui qui vient dans le monde. »

Ces deuils, dans cette famille de Marthe et de Marie, Lazare vient de mourir, c'est leur frère. Ces deuils, et c'est paradoxal de voir comment, lorsque la mort passe, c'est la vie qui surgit aussi. Les gens du voisinage, même de très loin, sont partis à pied et sont venus porter leur affection et leur sympathie à ces deux sœurs. Alors c'est la vie, c'est toujours la vie qui entoure la mort, ou l'expérience de perdre un être cher. Et on peut même penser que les personnes éclopées, les personnes malades, les voisins de ce petit bourg de Béthanie sont sortis de leur cachette pour venir dire leur amour, leur affection, qui est une manière de vivre à Marthe et à Marie, alors qu'elles viennent de perdre leur frère. Marthe apprend l'arrivée de Jésus. D'ailleurs, elle l'avait fait informer. On le sait dans l'Évangile, et Jésus avait dit il continue son rythme de vie et que tout cela était pour la gloire de Dieu. Alors Jésus ne s'est pas déplacé de façon folle pour venir au chevet de Lazare. Donc, il arrive dans ce petit bourg de Béthanie. Marthe court à sa rencontre. Et là, lui dit quelque chose d'absolument bouleversant parce qu'il y a une proximité. Ce sont des grands amis. Ils s'aiment de cœur, ils s'aiment d'affection. Tu avais été là, Jésus, toi, il me semble que mon frère ne serait pas mort. Tu aurais fait quelque chose. Et là, Jésus est touché par cette révélation que Marthe lui fait. Et là, Jésus lui dit, ton frère ressuscitera. Je vais m'en occuper de ton frère. Mais pour elle, c'est lointain. Marthe fait partie aussi de cette tradition des pharisiens qui croyaient en la résurrection des morts. On sait que les sadducéens n'y croyaient pas, mais Marthe y croit en cette résurrection et elle dit « je sais, c'est ma foi, je sais qu'il ressuscitera au dernier jour ». Et là, Jésus lui fait cette révélation « moi, je suis la résurrection et la vie ». C'est quelque chose d'absolument bouleversant ce qu'il dit. Celui qui croit en moi, celui qui adhère, même dans son expérience humaine de passer par les ravins de la mort, il ne meurt pas. Il n'y a pas de révélation plus grande. C'est la question la plus fondamentale, la plus angoissante de l'être humain, cette question de la mort, cette question qui touche la mort et qui touche la vie. Jésus vient dire à ceux qui croiront en lui, et qui croit en lui, tu ne mourras pas, tu vivras. Moi, je vais porter ta mort. Et c'est la mort du Christ sur la croix. C'est lui qui est descendu dans les profondeurs de la mort pour nous donner la vie. Et déjà par avance, il fera cette résurrection, ce relèvement d'entre les morts de Lazare. On connaît la suite. Mais il va chercher, il va provoquer la foi de Marthe. Il va lui dire, crois-tu cela? Est-ce que tu crois que je suis la résurrection et la vie? Et elle dit oui. Alors déjà, la résurrection est dans son cœur. Déjà la résurrection, la sienne, celle de son frère, elle est déjà accomplie. Et on sait la suite, Jésus ressuscitera Lazare. Et ce qui est intéressant, c'est de voir que cette confession de foi est comme le pendant, je dirais, féminin, d'une certaine façon, à celle de Simon-Pierre à Césarée de Philippe. Et Jésus a dit à Simon, « Ce n'est pas la chair et le sang qui t'ont révélé cela, c'est mon Père qui est dans les cieux. » Eh bien, je pense que c'est la même chose pour Marthe. C'est le Père dans les cieux qui lui révèle, qui lui donne ce don de croire, de faire le saut dans la foi. Elle sait, son frère est dans le tombeau. Elle le dira un peu plus tard, il sent déjà. Mais elle croit que Jésus a le pouvoir et la puissance de le ressusciter d'entre les morts. Moi, je me dis, ça n'a pas changé ça. Ça ne changera jamais. Celui qui croit en moi, même s'il meurt, ne meurt pas.

Un parcours dans différentes villes et lieux, d'abord à Paris et ensuite à Rome, dans le cadre du Jubilé de l'Espérance. 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

dans le restaurant. Petit à petit, les personnes sont arrivées. On voyait les habitués. Il y a toujours des habitués dans des restaurants. Alors, les personnes arrivent, bon, elles ont leur place, elles connaissent le personnel et tout. Et il y a les autres. Et parmi les autres, eh bien, qu'on le veuille ou non, dans les restaurants français, vous savez, on est très proches les uns des autres, et peut-être trop parfois. En tout cas, moi, je trouve qu'on est très proches. Le couple, le premier couple qui était entré, comme je vous dis, l'homme d'une nationalité, la femme d'une autre nationalité, ils étaient à l'opposé de l'endroit où je me trouvais, mais mon collègue entendait les conversations et la conversation houleuse. Bon, il n'y avait pas de cri, mais la conversation, on pouvait l'entendre. Ce n'était pas la joie. Vraiment. Et je me disais que c'est triste de venir dans un restaurant, de manger avec une personne en face de soi, et on a bien senti que probablement, je ne fais pas de jeu de mots là, que ce serait le dernier repas. Le dernier repas entre eux. Et j'entendais une des deux personnes dire le prénom de l'autre et le redire plusieurs fois avec le terme « on arrive, on arrive, on arrive ». Alors je comprenais qu'ils arrivaient au terme de cette relation entre les personnes. C'était violent dans les mots, c'était violent dans la manière de dire les choses. Et je réfléchissais plus tard en me disant, le mot « arrive », on voit ça dans les aéroports, les arrivées. Mais ce mot correspondait à « départ ». Ce serait inévitablement un départ. La dame est sortie plusieurs fois pour fumer. N'en pouvait plus. Et quand le repas était servi, c'était l'homme qui était seul à la table. La dame n'y était pas. Il a commencé à manger. Elle est arrivée. Elle a pris quelque chose. Mais on ne peut pas appeler ça un repas. Ce n'est pas un repas. C'est un rendez-vous, je ne dis pas qu'il est manqué, mais c'est un rendez-vous triste. Et c'était triste. Quelquefois, elle me regardait. Pas parce que je la regardais, mais on regarde quand même autour de soi quand on attend. On attend les plats, c'est normal. Mais plusieurs fois, elle m'a regardé. Mon collègue faisait dos à ces gens-là. Moi, je faisais face. Alors, c'est surtout la dame qui me voyait. L'homme ne me voyait pas parce que je voyais son dos. Mais elle me regardait. Et lorsqu'elle a quitté, elle m'a jeté un regard. Je l'ai regardé avec bonté. Je pense qu'elle avait besoin de voir un regard. Je ne dis pas que j'ai un regard de bonté, ce n'est pas ça. Mais elle avait besoin, me semble-t-il, de voir quelqu'un de différent. Ou un visage, peut-être, de paix dans la tempête. Eh bien, c'est ça aussi une journée ordinaire. C'est l'ordinaire de la vie, c'est l'ordinaire de la vie des gens. C'est l'entente, c'est la discorde. C'est aussi une famille, on a vu une maman, probablement. En tout cas, elle était avec deux adultes, hommes, et c'était sans doute la maman qui était là avec ses enfants. Alors, c'est cela. Un restaurant.

0: Je vous propose maintenant un extrait d'une entrevue réalisée avec le père Armand Veilleux, abbé cistercien, un événement marquant, les sept moines de Tibérine.
1: Vous pouvez nous rappeler les circonstances de cet enlèvement. Est-ce que vous avez des détails qui vous ont été... Vous parlez de huit moines qui étaient à l'Atlas, donc sept, il en reste un.
2: Ils étaient neuf à ce moment-là, présents, parce que il devait y avoir l'élection du supérieur, la réélection du supérieur les jours suivants, et le supérieur de la maison annexe du Maroc était venu, donc ils étaient neuf. Mais en fait, durant plusieurs semaines, durant l'été, ils étaient sept. Donc, ceux qui sont venus les enlever devaient penser qu'ils étaient sept.
1: Ah bon?
2: Parce que un était revenu de France la veille au soir, quelques heures avant l'enlèvement, et l'autre était là du Maroc depuis quelques jours. Et le groupe qui sont venus faire l'enlèvement, ils étaient un groupe d'une vingtaine d'hommes armés. Ils se sont présentés, ont demandé le médecin, il y avait un frère médecin, ce qui n'était d'ailleurs qu'un prétexte pour entrer. Leur gardien, un musulman, n'a pas voulu ouvrir, mais ils ont défoncé la porte. Et ils ont cherché les moines, et ils en ont trouvé sept, et dès qu'ils ont eu sept, ils sont partis, parce qu'ils avaient l'ordre d'en emporter sept. Et les deux autres, qui couchaient à des endroits différents des sept autres, sont restés sur place. Ils ont entendu du bruit, mais quand ils se sont levés pour aller voir...
1: Tout était fait.
2: Ils étaient tous partis,
1: oui.
2: Les autres.
1: Alors, à partir de ce moment-là, on vous informe immédiatement,
2: oui,
1: de ces faits. Et là, vous entrez là, dans une suite en tout cas angoissante. Hein?
2: Oui, moi, je me suis rendu immédiatement à Alger les jours suivants, pensant de les retrouver rapidement, soit vivants, soit morts, craignant bien de les retrouver morts, parce que jusqu'à ce moment-là, le GIA n'avait jamais fait d'otages. Ils égorgeaient, un point, c'est tout. Mais on avait un espoir, puisqu'on ne les a pas trouvés égorgés ni au monastère, ni près du monastère. Et on pensait qu'il y aurait une demande de rançon ou de quelque chose dans les jours suivants, mais on a attendu un mois, pratiquement, avant qu'il y ait la moindre nouvelle. On était en contact constant avec les forces de sécurité, les services secrets algériens et français, mais il n'y avait aucune nouvelle nation.
1: Et on ne savait vraiment pas où ils étaient, étaient gardés, là.
2: Non.
1: La réalité politique dans tout cela, bon, on parle de groupes religieux, mais mm-hmm. le contexte politique, on sait qu'il y a eu des échanges quand même avec la France, ça s'est soldé par des échecs.
2: En fait, lorsqu'on analyse tout ce qui s'est passé, il semble bien que ce groupe très radical, donc il y a en Algérie divers groupes d'opposition au gouvernement actuel. Il y a un groupe armé qui s'appelle le GIA. Et à l'intérieur de ce groupe, depuis les élections présidentielles de novembre dernier, le groupe s'est effrité. Il y a beaucoup de factions rivales, et dont la plupart veulent établir une certaine négociation avec le gouvernement. Et l'autre groupe est un groupe religieux très, très fanatique qui ne veut aucune négociation. Et c'est ce groupe qui a enlevé les moines.
0: J'ai suffisamment vécu pour me savoir complice du mal qui semble, hélas, prévaloir dans le monde, et même de celui-là qui me frapperait aveuglément. J'aimerais, le moment venu, avoir ce laps de lucidité qui me permettrait de solliciter le pardon de Dieu et celui de mes frères en humanité, en même temps que de pardonner de tout cœur à qui m'aurait atteint. Je ne saurais souhaiter une telle mort. Il me paraît important de le professer. Je ne vois pas, en effet, comment je pourrais me réjouir que ce peuple que j'aime soit indistinctement accusé de mon meurtre. C'est trop cher payer ce qu'on appellera peut-être la grâce du martyr que de la devoir à un Algérien, quel qu'il soit, surtout s'il s'agit en fidélité à ce qu'il croit être l'islam. Je sais le mépris dont on a pu entourer les Algériens pris globalement. Je sais aussi les caricatures de l'islam qu'encourage un certain islamisme. Il est trop facile de se donner bonne conscience en identifiant cette voie religieuse avec les intégrismes de ces extrémistes. Alors les moines viennent d'être enlevés, on est dans l'attente, dans l'inquiétude, dans l'angoisse. Alors qu'est-ce que vous avez vécu, Père Armand, chaque jour, hein, vous êtes pris par ces frères?
2: Alors, nous avons vécu ça, et j'ai vécu ça personnellement à Alger même, avec toute la petite église d'Algérie qui est presque du diocèse d'Alger, qui est presque toute... replié sur la capitale, Alger, la Semaine Sainte. C'était un peu de temps avant la Semaine Sainte. On espérait toujours, durant la Semaine Sainte, qu'il nous reviendrait avant le Samedi Saint, avant la Résurrection.
1: Alors c'est la prière, hein, c'est l'attente, c'est l'espérance.
2: Et aussi avec le message qu'ils avaient laissé, parce qu'ils avaient laissé un message à travers leur vie. Ils étaient très aimés, très estimés par la population locale, par l'Église locale, mais aussi par la population musulmane.
1: Alors, vous êtes conscient de tout cela, là?
2: Oui, oui. Et donc, on espérait toujours les revoir. C'est uniquement un mois plus tard qu'est venu le premier message. À ce moment-là, j'étais retourné à Rome parce que je ne pouvais pas demeurer indéfiniment à Alger. Et le premier message du GIA est parvenu. Et c'était très clair qu'ils avaient été enlevés et qu'on menaçait de les exécuter pour des raisons religieuses et non pas politiques. Et ça, je tiens à le souligner parce que je crois qu'on peut les considérer comme des martyrs au sens le plus strict, canonique le plus strict.
1: À cause de leur foi.
2: Parce que dans le message, on dit... Hamel Zitouni, qui est le chef de ce groupe radical, dit les moines nous disent, et les autres, ce sont les autres membres du GIA, nous disent qu'on ne peut pas tuer des moines, parce que le Coran le défend. Nous n'acceptons pas cette interprétation-là. De toute façon, dit-il, ces moines n'étaient pas des moines au sens strict, comme le dit le Coran, puisqu'ils ne vivaient pas dans la solitude totale, ils avaient des relations avec la population, ils célébraient publiquement leur rite impie, ils affichaient les insignes de leur religion, donc ils évangélisaient, ils détournaient le peuple de la religion sacrée, et donc on peut les tuer. Et le Coran nous dit que ces impies, on peut ou bien les égorger, ou les vendre comme esclaves, ou les échanger comme prisonniers. Et nous proposons au gouvernement français de les échanger comme prisonniers. Donc, ils sont arrêtés et condamnés à mort en tant que religieux.
1: Je comprends.
2: Vient ensuite la dimension politique. De toute façon, il est clair qu'ils n'avaient aucune intention de négocier. Ils savaient bien qu'il n'y avait pas de négociation possible. Tout ce qu'ils voulaient était d'envenimer un peu plus les relations entre l'Algérie et la France, embarrasser le gouvernement algérien et embarrasser le gouvernement français. Mais dès leur enlèvement, je crois que leur exécution était décidée.
1: Qu'est-ce qui vous permet de dire, d'en dire autant, Père Armand?
2: Donc, durant tout ce mois-là, s'ils avaient voulu, le premier mois, s'ils avaient voulu négocier, ils avaient énormément de moyens de prendre contact avec nous, avec l'ambassade française, avec le gouvernement algérien. Et tous, nous n'avons reçu aucune communication. Le gouvernement algérien et le gouvernement français, avec qui nous étions en contact quotidien, nous disaient chaque jour, rien de neuf, rien de neuf, rien de neuf. Arrive ce message qui était, évidemment, pour avoir leur présence dans les médias, et ils ont très bien réussi. Après ça, aucune nouvelle. Le message a été publié dans un journal arabe, publié à Londres, mais sans adresse. Le chef du GIA, il vit dans le Maquis. Personne n'a d'adresse pour aller le rejoindre.
1: Alors, l'histoire rocambolesque là, d'un visiteur français ou d'un diplomate qui aurait donné la communion à ces moines, c'est absolument...
2: Farfelu. Absolument aucune base.
1: Bon.
2: Aucune base.
1: Alors, c'est arrivé, ça aussi, dans le discours.
2: Oui. Aussi, on a dit à un moment donné qu'il y avait eu une vidéocassette de leur exécution qu'on avait demandé de détruire. Cette cassette n'a pas existé.
1: Ah bon, voyez-vous, ce sont des informations qui nous parviennent comme étant vraies, mais ça n'existe pas.
2: Non, cette cassette n'a pas existé. La nouvelle qu'elle existait est venue de la même source là, que l'autre. Et alors, les familles ont eu comme première réaction, parce que les familles des moines ont été très, très liées durant toute cette période. Et
1: ils étaient en contact avec vous constamment.
2: Et ils ont été admirables. Les mères ont été admirables de courage. Et alors, les familles se sont dit, si cette cassette existe, nous demandons aux autorités françaises de la détruire. Mais ils n'ont pas eu à la détruire parce qu'elle n'a pas existé.
1: Alors, Père Armand, on arrive à la date fatidique du 21 mai. Vous apprenez cela, vous êtes à Rome à ce moment-là?
2: Non, à ce moment-là, j'étais aux États-Unis. Et je m'en venais au Canada le jour suivant. Et alors, évidemment, je suis rentré tout de suite à Rome et directement de Rome à Alger. Et à ce moment-là, il y avait simplement le message du GIA qui disait, le message était du 23 mai, on les a exécutés le mardi 21 mai. Il n'y avait que ce message pour nous assurer que c'était vrai. Et on pouvait douter de la véracité du message, quoi. Le message était certainement du GIA, il était identifié comme tel par les experts. Mais il semble que les autorités françaises, les services secrets, avaient d'autres confirmations puisqu'ils les ont fait savoir immédiatement, il n'y a aucun doute. Alors on est parti pour Alger, on n'avait pas les restes à ce moment-là, et le jour même où nous sommes arrivés à Alger, l'abbé général et moi-même, on nous a dit que les corps avaient été trouvés. Ce jour-là, c'est un peu une coïncidence bizarre, je crois que...
1: Vous êtes arrivé le 23?
2: On est arrivé le 30.
1: Le 30?
2: Une semaine plus tard, oui.
1: Alors, ça a pris tout ce temps-là avant de retrouver les corps des moines.
2: On disait qu'on ne les avait pas retrouvés. Et c'est le jour où le cardinal Duval est mort. Hein? Le cardinal Duval était très lié à eux. Et de sorte que, finalement, les funérailles du cardinal et les funérailles des moines ont été célébrées ensemble.
0: L'Algérie et l'islam, pour moi, c'est autre chose. C'est un corps et une âme. Je l'ai assez proclamé, je crois, au vu et au su de ce que j'en ai reçu, et retrouvant si souvent ce droit fil conducteur de l'Évangile appris au genou de ma mère, ma toute première église, précisément en Algérie et déjà dans le respect des croyants musulmans. Ma mort, évidemment, paraîtra donner raison à ceux qui m'ont rapidement traité de naïf ou d'idéaliste, qu'ils disent maintenant ce qu'ils en pensent. Mais ceux-là doivent savoir que sera enfin libérée ma plus lancinante curiosité. Voici que je pourrai, s'il plaît à Dieu, plonger mon regard dans celui du Père, pour contempler avec lui ses enfants de l'islam tels qu'il les voit, tout illuminés de la gloire du Christ, fruit de sa passion, investi par le don de l'Esprit, dont la joie secrète sera toujours d'établir la communion et de rétablir la ressemblance en jouant avec les différences. »

Nous sommes arrivés au terme de cette édition « Donne-moi à boire » qui désaltère notre été. Merci à vous et à Yannick Caron pour le montage de l'émission.

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0: Bonjour et bienvenue à Vision d'Histoire. Je m'appelle Martine Dumais, je suis historienne. Fait plaisir de vous retrouver. Aujourd'hui, nous avons avec nous M. Pierre-Antoine Fabre, historien des religions, directeur d'études à l'École des hautes études en sciences sociales à Paris, d'où il nous parle. Il a aussi publié plus d'une centaine d'articles en plusieurs langues et il a coordonné l'édition d'une cinquantaine d'ouvrages et qui prend le temps, dans un horaire fort chargé, de nous parler en direct de Paris. Bonjour, M. Fabre.
1: Bonjour.
0: Merci d'être là pour continuer notre conversation absolument passionnante sur les Jésuites. Vous êtes donc l'éditeur scientifique d'un ouvrage qui s'intitule « Les Jésuites, histoire et dictionnaire » paru en 2022 aux éditions Bouquin. On avait vu avec vous dans les émissions précédentes un peu comment s'est bâti cet ouvrage absolument spécial. Et on avait vu les débuts de la communauté, on a vu beaucoup les missions. Si on prend le Québec, une des facettes qui est très importante, c'est toute la question de l'éducation et des collèges. Il y a un article dans le dictionnaire sur l'éducation, et à ma grande surprise, j'ai lu qu'au départ, ce n'était pas nécessairement dans le dessein de la communauté de s'intéresser à l'éducation ou au collège, tout au moins.
1: Ah non, pas du tout, puisque les collèges n'apparaissent pas dans les tout premiers textes dans lesquels s'élabore la finalité de l'ordre et la raison pour laquelle il est approuvé par le pape, mais dans le même temps, cela vient très vite. Cela vient très vite pour une raison sociale, je dirais, qui est le fait qu'on est aussi en Europe dans un moment où une nouvelle bourgeoisie, en particulier, aspirant à de nouveaux modes de formation, va progressivement exercer une sorte de pression pour que cet ordre lui-même nouveau invente au fond des instruments d'enseignement nouveaux. Il y a la rencontre entre une demande sociale et une occasion institutionnelle en quelque sorte. Donc ça vient très vite, mais ça vient très vite d'une manière là aussi très progressive, évidemment, et aussi cela vient d'une manière qui ne peut pas être non plus séparés d'une façon étanche de la destination missionnaire. D'une certaine façon, il y a toujours ces deux, finalement, ce qui deviendra rapidement deux destinations, deux finalités de l'ordre, sont en relation non seulement parce que, comme on l'a dit dans une précédente émission, non seulement parce que les collèges bénéficient de tout ce que l'accumulation des savoirs missionnaires apporte, mais aussi parce que les collèges sont aussi conçus, toujours conçus, et c'est pas pour rien, c'est justement à cause de cette première finalité missionnaire, les collèges sont toujours conçus comme des camps de base, je dirais, pour des missions. Alors évidemment, pas pour les missions lointaines, comme on les appelait, mais pour les missions dans les Indes d'ici, comme on le disait aussi, des missions de proximité, disons. Par exemple, tous les collèges français ou espagnols sont des collèges qui se définissent toujours comme étant au cœur d'un espace, qui était un espace de mission, un espace de mission dans lequel pouvait justement s'aventurer, et c'était une dimension de la formation d'une certaine façon pour les élèves de ces collèges qui participaient aussi à des missions, non pas d'évangélisation, mais plutôt de réévangélisation ou de recatholicisation ou de recatéchisation. Donc véritablement, ces deux organismes, la dynamique missionnaire et la constitution des collèges, ne sont pas séparables.
0: Il y a plusieurs thématiques. L'histoire des Jésuites est très, très riche. J'ai été obligée de faire un choix, mais dans votre ouvrage, il faut absolument aller consulter parce qu'on pourrait apprendre sur la querelle des rites chinois avec Matteo Ricci, sur la crise des réductions du Paraguay, parce que l'histoire est mouvementée, l'histoire de la communauté des Jésuites. Mais j'aimerais ça qu'on s'attarde un petit peu à un phénomène que vous avez évoqué dans la première émission, qui est comment on est passé d'une première communauté qui a eu des événements qui ont fait disparaître et on a une nouvelle communauté qui va naître, parce que c'est spécifique aux Jésuites, ça.
1: Ah oui, c'est tout à fait spécifique et c'est un aspect. On évoquait là dans une des deux émissions précédentes la manière dont l'historiographie avait connu un certain nombre de moments différents. Et de ce point de vue-là, ce moment, cette sorte de crise majeure de la Compagnie de Jésus en 1773, lorsqu'elle est supprimée par le pape Clément XIV, c'est un moment qui a été interprété de façon très différente. Il a été interprété principalement d'abord comme étant une crise européenne, c'est-à-dire, au fond, pour le dire rapidement, des monarchies étatiques qui supportent de plus en plus mal cette institution internationale, directement dépendante du pape, donc contraire à tout l'esprit gallican qui, d'une certaine façon, gagne toutes les monarchies dans la jalousie de leur autonomie politique et religieuse. Donc on a cette difficulté, et progressivement, finalement, Clément XIV qui se trouve, d'une certaine façon, selon les interprétations, contraint plus ou moins, mais qui doit répondre en quelque sorte à une demande d'en finir avec cette institution qui ne connaît pas de frontières et qui, par conséquent, au fond, menace l'intégrité de ces États en cours d'affirmation. Mais ça, c'est une première lecture. Et puis, il y a une seconde lecture qui s'est beaucoup développée dans ces dernières années, précisément à partir du très grand développement des recherches sur les missions jésuites, c'est précisément de concevoir cette crise, non pas seulement comme une crise européenne, mais comme une crise mondiale. Et de la concevoir comme une crise mondiale dans laquelle les facteurs, disons, de crise extra-européens étaient des facteurs vraiment décisifs. Donc, vous voyez, il y a là aussi toute une conception d'une histoire eurocentrée, hein, pour le dire comme cela, ou bien d'une histoire, au contraire, mondialisée. Et ce qui apparaît aujourd'hui de plus en plus clairement, c'est que cette crise ultime de 1773, au fond, elle s'amorce dès le début du XVIIIe siècle, parce qu'elle s'amorce avec l'échec des jésuites en Chine, les jésuites qui resteront en Chine, mais l'échec de leur grand projet, qui était un projet concernant l'adoption des rites confucéens, envers les ancêtres ou envers Confucius lui-même, une adoption considérée comme compatible avec les rites chrétiens. Donc, cette politique qu'on a appelée d'une accommodation entre ces différents rites, cette politique-là, elle a été mise en échec. Elle a été mise en échec par la papauté, avec le soutien d'un certain nombre de congrégations religieuses hostiles aux jésuites. Et donc, cette mise en échec a été, d'une certaine façon, un premier moment d'affaiblissement de la compagnie, puisque c'était, au fond, sur cette politique-là qu'elle avait construit toute son ambition missionnaire depuis sa fondation. Puisque cette question qui agite les jésuites de Chine au XVIIIe siècle, elle agitait déjà les jésuites en Inde au XVIIe siècle, avec la question de l'adoption ou non des rites brahmaniques. Voyez, donc c'est vraiment une très longue histoire, et une histoire qui finalement, dans le premier XVIIIe siècle, lorsque en 1742, on met fin définitivement à cette pratique de l'adoption des rites confucéens, là, il y a du plomb dans l'aile, pour le dire comme ça. Et puis, de l'autre côté, tout à fait à l'autre bout du monde, on a aussi le moment où la Compagnie de Jésus est de plus en plus, rencontre une hostilité de plus en plus grande des métropoles espagnoles et portugaises, parce que l'essentiel de leur implantation se fait dans l'actuel Paraguay, c'est-à-dire dans ce qu'on a appelé ces célèbres réductions du Paraguay. Mais ces réductions, elles sont d'une certaine façon à cheval sur les frontières des deux empires. Vous voyez, là aussi, on retrouve ces jésuites sans frontières. Et c'est précisément ce moment où les frontières de ces empires se durcissent avec le parachèvement des conquêtes territoriales, avec la précision du tracé de ces frontières, justement, c'est là aussi que les jésuites, d'une certaine façon, deviennent de trop. Et le moment où ils sont expulsés d'Amérique, dans les années 1750, de façon progressive, c'est la deuxième circonstance dans laquelle ils prennent un deuxième plomb dans l'aile. Mais voyez que ce qui finalement conduira à l'interdiction, à la suppression de 1773, a une histoire mondiale d'un siècle.

0: Pierre-Antoine Fabre, après cette expulsion et suppression de l'ordre, il y a une restauration en 1814. Comment on justifie ce retour des jésuites à ce moment-là?
1: Ah, ben, ce retour des jésuites, il se justifie dans la dynamique de la restauration. De la restauration religieuse. Le retour des jésuites est contemporain du retour du pape Pie VII à Rome, est contemporain de la reprise de l'activité de l'Inquisition romaine aussi, qui est rétablie en même temps que la Compagnie de Jésus. Donc on a affaire là à toute une dynamique restauratrice qui, d'une certaine façon, rend fait des jésuites peut-être les symboles de cette restauration, sans pour autant que soient oubliées les raisons pour lesquelles ils avaient été supprimés. C'est pour ça que, par exemple, en France, la restauration des jésuites est difficile, parce que ils avaient été expulsés de France précisément pour leur

0: dans toute l'Amérique latine, vraiment très, très en avant dans le 19e siècle, puisque ce sont constamment des expulsions, des interdictions, des renvois, et en particulier parce que ces nouveaux États américains ont eux-mêmes leur dynamique, et c'est une dynamique qui doit se coordonner avec ce que sont restés les jésuites d'une certaine façon, c'est-à-dire un ordre gouverné par Rome. Ce qui est évidemment caractéristique de la nouvelle compagnie comme de l'ancienne. Mais ce qui est important, je pense, à dire, c'est que cette restauration, non seulement elle est très progressive, non seulement elle s'accompagne finalement, et l'Amérique latine est très intéressante de ce point de vue-là, par une sorte d'américanisation progressive de cette compagnie qui finalement s'acclimate à ces nouveaux États. Vous voyez, alors, comme je le disais, le pape reste la référence ultime, le gouvernement général reste à Rome, mais il n'empêche que ces jésuites vont devoir de plus en plus s'acclimater à ces nouveaux États, nés des indépendances. C'est d'ailleurs très passionnant, parce que c'est une sorte de moment post-colonial de la Compagnie de Jésus, qui dans la situation antérieure avait été, d'une certaine sorte, le fer de lance religieux de la colonisation. Donc ça, c'est important. Mais ce qui est très important aussi, c'est de bien concevoir que cette restauration, c'est la restauration d'une autre compagnie, en ce sens que, et il y a des termes dans la bulle de restauration qui sont très significatifs, et en particulier le fait que ce qui est défini comme la priorité de la compagnie, c'est la mission de l'enseignement. Alors, c'est très étonnant parce que cette mission de l'enseignement, le terme de mission est repris en référence à l'ancienne compagnie, mais désormais, c'est la mission de l'enseignement qui prime. Et c'est la mission de l'enseignement parce que les collèges jésuites restent et sont considérés comme un bon héritage de l'ancienne compagnie, et dans des États européens en cours de restauration politique et religieuse, il est important aussi d'avoir ce réseau de collèges catholiques, d'une part, mais d'autre part, on ne souhaite pas tout à fait le retour à une même activité missionnaire que dans la période antérieure, et donc elle sera très très lente et progressive. Donc on a cette sorte de mission de l'enseignement, voyez, qui vient se substituer à la finalité de la mission. Et ce qui est très intéressant, c'est que cette mission de l'enseignement, elle est d'autant plus présente en 1814 que les jésuites qui sont rétablis sont les jésuites qui avaient été survivants à la suppression en Russie, dans la Russie de Catherine II. Or, dans la Russie de Catherine II, même si des tentatives de développement des missions... J'ai une chère collègue italienne, Sabina Pavone, qui je l'entendais pas plus tard qu'il y a deux jours en Italie sur ce sujet, qui, bien que les jésuites aient tenté une activité missionnaire en Russie à l'époque de la suppression de la compagnie, quand Catherine II les recueille, l'essentiel de l'objectif de Catherine II, c'est de les mobiliser pour l'enseignement. Donc, les jésuites qui reviennent à Rome en 1814 sont des jésuites dont l'essentiel de l'activité a été une activité enseignante. Vous voyez, donc c'est ce qui explique aussi pourquoi est-ce qu'on a cette concentration sur l'activité d'enseignement.
1: Si maintenant on fait un bond au 20e siècle, le temps passant, et dans l'émission et dans l'histoire des jésuites, il y a deux points que j'aimerais aussi peut-être développer. Toute la question du fascisme et de la Deuxième Guerre mondiale et des jésuites, et évidemment Vatican II.
0: Oui, ben ça c'est vraiment bien que vous posiez cette question, parce que d'une certaine manière, on pourrait dire que le grand siècle jésuite de l'ancienne compagnie, c'est vraiment le premier siècle, 1540-1640, c'est là que tout s'invente, que tout se construit, que s'invente l'art jésuite en particulier, l'art jésuite dans sa définition conforme à un culte des images adapté aux principes du Concile de Trente. Bon, donc on a tout cela dans le premier siècle. Dans la seconde partie de la vie de l'ancienne compagnie, on a une sorte de perte d'hégémonie culturelle progressive, disons, en fonction de l'émancipation intellectuelle, scientifique, artistique, donc dans laquelle la Compagnie de Jésus n'est plus leader. Elle garde une vraie vitalité, en particulier au XVIIIe siècle, dans, en particulier dans cette activité encyclopédique hein, de la, des mémoires de Trévoux, qui sont une sorte de rival de l'encyclopédie de Diderot et d'Alembert, hein, qui deviendront un ennemi, mais tardivement. Il y a une vraie émulation encyclopédique qui touche

la Compagnie de Jésus. Donc c'est pas du tout une institution moribonde lorsqu'elle est supprimée. C'est pour ça que j'insistais sur ces déterminations internationales de la suppression. Mais on pourrait dire qu'ensuite, le second grand siècle, à mon sens, de la Compagnie, c'est le XXe siècle. C'est le XXe siècle parce que le XIXe siècle est marqué par l'ombre de cette restauration politique et religieuse, hein, et par un rayonnement culturel qui n'est plus comparable à ce qu'il était au XVIIe siècle. Mais en revanche, dans le XXe siècle, il y a vraiment de grands moments dans lesquels la Compagnie de Jésus retrouve un grand prestige et une véritable puissance historique. Et on pourrait dire que c'est lié à trois dimensions. Il y a la dimension de la décolonisation, qui est d'autant plus importante que finalement la Compagnie de Jésus avait une ancienne expérience de la décolonisation avec son retour américain au XIXe siècle, américain dans le sud et dans le nord d'ailleurs, l'intégralité de l'Amérique. Des Amériques ayant vécu ce moment post-colonial dans lequel les jésuites reviennent. Donc, il y a une longue expérience de l'indépendance, finalement. Et donc, le rôle des jésuites dans les émancipations, en particulier en Afrique, est très important. Et très important, il y a ce long héritage, hein, et il y a véritablement une marque, hein, une présence des jésuites dans ces dynamiques qui est très, très forte.

0: Pierre-Antoine Fabre, avant la pause musicale, vous avez évoqué trois moments au 20e siècle. Vous nous avez décrit le premier moment. Quels seraient les deux autres?
1: Ah ben, les deux autres, c'est bien simple. Il y a une forte singularité de l'activité des jésuites pendant l'occupation allemande, en France en particulier, hein, et dans le fascisme en général. Il est incontestable que les jésuites ont été dans une très forte activité dans cette période-là, que leur rôle dans la résistance française est très important, que leur activité dans l'Italie mussolinienne est elle aussi très complexe. La Compagnie de Jésus est loin d'être hégémoniquement soumise au fascisme, même si elle l'a été par son gouvernement, mais le détail de l'affaire est beaucoup plus complexe. Et troisième moment, effectivement, le moment Vatican II, hein, c'est-à-dire le moment où la Compagnie de Jésus s'investit aussi très fortement dans cette grande période, hein, d'aggiornamento de l'Église catholique.
0: Je m'en voudrais de finir cette troisième émission sans parler du pape François, qui est un jésuite. Vous avez un article dans le dictionnaire, évidemment, sur le pape François. Vous le présentez notamment avec ses préoccupations écologiques, mais vous montrez aussi l'ampleur de son influence, je dirais. Plusieurs de nos auditeurs et auditrices ignorent peut-être, mais c'est la première fois qu'un jésuite est pape, et ça, c'est assez unique.
1: Ah mais oui, c'est totalement unique parce que on a souvent appelé les supérieurs généraux les papes noirs, en particulier parce que eux aussi étaient à vie, eux aussi avaient un gouvernement mondial, etc. Mais il n'y a jamais eu de jésuite pape blanc, non, jusqu'au pape François. Ça, c'est une très grande singularité. Et par ailleurs, c'était effectivement une figure très très très passionnante, hein, qu'on pourrait qualifiée, me semble-t-il, de deux manières. C'est une personnalité intellectuelle et politique pour laquelle la dimension sociale de l'Église est très importante. Et une dimension sociale qui s'accorde avec un conservatisme politique, mais une dimension sociale qui est en même temps dans l'héritage d'une longue tradition jésuite, et en particulier de la doctrine sociale de l'Église, hein, qui a des lettres de gloire en France en particulier, hein, et qui et le pape François est l'héritier de tout cela. Il est l'héritier de cette Église sociale. D'autant plus l'héritier de cette Église sociale que toute la première partie de sa carrière ecclésiastique est dans une Argentine, hein, qui, évidemment, dans laquelle le problème de la pauvreté est un problème majeur, hein, depuis bien avant aujourd'hui. Donc, ça, c'est cette première dimension. La seconde dimension est une dimension dans laquelle on pourrait identifier quelque chose qui relèverait d'une tradition jésuite, qui est une certaine forme de pragmatisme. Une certaine forme de pragmatisme comme on l'a vu constamment dans ses orientations, hein, une certaine forme de pragmatisme, c'est-à-dire quelque chose qui a toujours tendu à privilégier sur le dogme les manières de faire. On ne change pas le dogme, mais on fait bouger les manières de faire. Alors, je dis manières de faire exprès parce que c'est les manières de procéder, c'est une formulation jésuite, hein, mais le pape François, il est caractérisé d'une certaine façon par un pragmatisme, hein, qui a produit des effets, qui a porté des fruits dans la durée de son pontificat et qui, d'une certaine façon, relèverait de cet esprit.
0: Après l'enregistrement des trois émissions avec Pierre-Antoine Fabre sur les jésuites, il nous a envoyé un complément d'information par écrit. Le voici. Dans notre survol de bientôt 5 siècles d'histoire des jésuites, nous n'avons pas fait une place suffisante à l'ancienne Nouvelle-France et je le regrette. Nous avons rapidement évoqué les missionnaires martyrs, mais sans rappeler que les plus éminents d'entre eux furent sans doute ceux de Nouvelle-France. En particulier, parce que la confrontation des chrétiens avec la société iroquoise fut tout à la fois l'une des plus cruelles et des plus énigmatiques, puisque le mobile réel des souffrances infligées au père Brébeuf, entre autres, reste aujourd'hui encore l'objet d'une discussion passionnante parmi les spécialistes. Mais nous aurions dû également insister davantage sur la série des lettres envoyées par les postulants à l'aventure de la mission en Nouvelle-France, qui a donné lieu à des travaux récents, ou sur la collection très riche des lettres reçues depuis l'Amérique, dont une partie a donné lieu dans les années 1960 que nous évoquions à propos du Concile Vatican II, à une magnifique édition d'un certain François Roustan, jésuite puis célèbre psychanalyste, et qui était alors un proche compagnon de Michel de Certeau, dont nous n'avons pas eu le temps de parler non plus, un autre jésuite. Mais j'ai au moins le plaisir d'annoncer la parution prochaine chez McGill Queen's University Press d'un beau recueil d'études coordonné par Joy Palacios et Anne Régent, Regard sur l'âme en Nouvelle-France, histoire des spiritualités individuelles et collectives en espace colonial, qui compensera nos lacunes. Pierre-Antoine Fabre, merci beaucoup pour ces trois émissions sur l'histoire de la communauté des Jésuites. Je rappelle que vous êtes le directeur scientifique et vous avez écrit plusieurs articles, je dois le dire, là, dans Les Jésuites, histoire et dictionnaire, apparu aux éditions Bouquin en 2022. Vous nous parliez en direct de Paris. Merci beaucoup d'avoir pris le temps de faire ces émissions-là avec nous.
1: Mais merci à vous infiniment, c'était très agréable.
0: Merci à Yannick Caron pour la mise en onde, à Mario Blouin pour le choix musical. Revenez-nous pour une autre émission de Vision d'Histoire.

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2: Le Moyen-Orient à nouveau sous les feux avec ce matin notamment l'Irak qui a été visé par des frappes américano-saoudiennes. Le conflit prend une tournure ethno-religieuse, nous explique le vicaire d'Arabie du Nord juste après les titres. En Europe, les gigantesques incendies se stabilisent, mais ils laissent derrière eux un paysage dévasté et un profond traumatisme pour les centaines de milliers de déplacés. Après la catastrophe, il faudra reconstruire, reboiser, mais aussi restaurer les âmes des sinistrés. En France, la mobilisation contre le droit à mourir se poursuit malgré le vote de la loi. Un collectif d'établissements de santé d'inspiration chrétienne clame son opposition à l'obligation de permettre des actes létaux. En Inde, les étudiants lancent un ultimatum. Le parti des cafards menace le gouvernement de redescendre dans la rue s'il n'annule pas les poursuites contre les manifestants correspondant sur place.
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2: Bonjour. Les frappes ont repris de plus belle au Moyen-Orient et embrasent toute la région. Après une accalmie de plusieurs jours, l'armée jordanienne dit avoir abattu 5 missiles venus d'Iran. L'armée américaine, de son côté, annonce avoir aussi intercepté des missiles iraniens et riposte ce mercredi en Irak. Des frappes américano-saoudiennes ont visé les positions d'une coalition paramilitaire pro-iranienne dans plusieurs provinces. La plus meurtrière a touché celle de Ninive, dans le nord de l'Irak. Au moins 20 personnes, membres de la coalition, ont été tués. Ces frappes ont été menées en réponse à des attaques contre des cibles américaines et des installations pétrolières saoudiennes. Washington et Riyad avertissent l'Iran et ses troupes armées de cesser leurs attaques sous peine de nouvelles ripostes américaines. L'Arabie saoudite dépend du vicariat d'Arabie du Nord. Le vicaire, Mgr Aldo Berardi, basé à Bahreïn, déplore la tournure ethno-religieuse que prend le conflit, avec d'un côté l'axe chiite, auquel appartiennent notamment les Houthis et certaines milices irakiennes, et de l'autre, le monde sunnite mené par Riyad. On l'écoute.
4: Les attaques de drones venaient de l'Irak sur Riyad ou sur les centres pétroliers d'Arabie Saoudite. Il y a quelques drones qui sont, bien sûr, les drones sont venus d'Iran, mais aussi des groupes chiites d'Irak. Donc il y a une ébullition du monde chiite, justement parce que l'Iran a été attaqué et que l'imam suprême a été tué. L'Arabie Saoudite étant sunnite, en s'attaquant à l'Irak ou aux Houthis dans le sud, ça devient un conflit ethnico-religieux, vous voyez, même si à la base, c'est pas ça du tout. Donc, il y a un risque d'embrasement, oui. Pour l'instant, on attend de voir, on prie pour que la paix s'installe, on prie pour que ça ne... Parce que s'il y a un embrasement à ce moment-là, ça sera l'exode de toute la main-d'œuvre et de tous les expatriés. On est 3 millions de catholiques sur la région, mais ça, ce sont que les catholiques. Après, il y a tous les autres. Donc, ça veut dire que c'est des millions de personnes qui vont partir.
2: Le vicaire Mgr Aldo Berardi au micro de Alexandra Sirgan. Téhéran a également annoncé avoir frappé et arrêté 3 pétroliers qui tentaient de franchir le détroit stratégique d'Ormuz. Ce nouvel épisode fait grimper de nouveau le cours du pétrole. En Europe, les terribles incendies commencent à être maîtrisés et des milliers d'évacués rentrent chez eux. Les gigantesques feux laissent derrière eux un paysage désolant. Ce sont des dizaines de milliers d'hectares de forêts et d'habitations qui ont été consumés, provoquant un traumatisme profond. Après l'urgence des flammes, vient le temps de s'occuper des personnes sinistrées. Pour le père Yann Lelay, délégué de la Conférence des évêques de France pour la diaconie et la solidarité, ces personnes vont être amenées à traverser une période comparable à un deuil.
5: C'est un traumatisme à la fois de la mémoire, puisque souvent les personnes perdent à la fois leurs biens matériels, leurs souvenirs, leur outil de travail. C'est cet aspect d'orphelin justement qui est là et de pas pouvoir s'appuyer sur une histoire. Et tout homme, toute femme a besoin d'une histoire et de s'enraciner. Et souvent, c'est souvent des lieux d'ailleurs de transmission. La forêt est un lieu de transmission. Les agriculteurs, les gens qui se sont installés là, c'est vraiment un lieu de transmission. Et puis, je pense aussi l'autre aspect, c'est de voir une sorte de... de coup d'arrêt dans un projet de vie, dans un élan, on se sent complètement à l'arrêt, abasourdi, et puis sans la capacité d'avancer. Et là, c'est là où la communauté va jouer un rôle essentiel. Le premier lieu, c'est l'écoute, et ça va être très important de demeurer à l'écoute de tout ce qui se vit. C'est comme un deuil, en fait, hein. Il faut vraiment du temps, et les choses se déploient, et émergent à un moment donné, et être présent, en tout cas, et l'Église, par justement sa présence dans tous ces lieux, dans ces villages, dans ces paroisses, peut, je pense, vraiment apporter une proximité qui est belle avec, bien sûr, tous les lieux d'autres lieux de vie de la société.
2: Les propos du père Yann Lelay recueillis par Jean-Charles Puzzolu. En France, si la loi sur le droit à mourir est passée à l'Assemblée nationale, l'opposition à son application continue de se mobiliser. Un collectif inédit réunissant 150 responsables d'établissements de santé d'inspiration chrétienne dénonce l'obligation de permettre des actes létaux. « Laissez-nous soulager la souffrance sans aider à faire mourir », écrit le collectif dans une tribune publiée dans le journal La Croix. Qu'espère à présent ce collectif et jusqu'où peut aller leur démarche ? Élément de réponse avec l'un des signataires, Jean-René Berthélémy, président de la Fédération nationale des institutions de santé et d'action sociale d'inspiration chrétienne.
6: Après 2 ans pendant lesquels on a essayé d'infléchir la loi et si possible de faire en sorte d'ailleurs qu'elle ne soit pas votée, on n'a pas réussi. La loi est votée, le débat parlementaire a eu lieu et aujourd'hui on a 2 terrains, si vous voulez, de travail. Le premier, c'est devant le Conseil constitutionnel à qui on demande principalement de reconnaître la nécessité de ce qu'on pourrait appeler une clause d'établissement, c'est-à-dire de ne pas obliger des établissements dont la nature même est totalement opposée au fait de donner la mort. On voudrait que ces établissements-là ne soient pas obligés de pratiquer des gestes létaux. Donc voilà, on entre aujourd'hui dans ce combat-là. On va voir comment le Conseil constitutionnel prend en compte cette demande. Et puis, il y aura ensuite probablement une 3e phase, c'est-à-dire celle de la publication des décrets d'application. Et on verra comment il faut, là encore, s'adapter. Le combat est loin d'être terminé.
2: Propos recueillis par Augustine Asta. À Chypre, comment sortir de l'impasse ? Le secrétaire général de l'ONU est sur place depuis mardi pour tenter de relancer les négociations sur une réunification de l'île. Antonio Guterres a proposé une réunion des 2 parties et convie les garants. Il s'agit des responsables des parties turques et grecques chypriotes, la Grèce, la Turquie, le Royaume-Uni ainsi que l'ONU. Au Japon, au lendemain du séisme, le bilan est à présent de 13 morts. Les recherches se poursuivent pour retrouver des personnes piégées dans un centre commercial effondré. Cette secousse de magnitude de 7,1 qui a frappé mardi le département de Kumamoto sur l'île de Kyushu a causé des dégâts considérables. Des maisons effondrées, des ponts endommagés, des incendies et des dizaines de milliers d'habitants privés d'électricité et d'eau. En Inde, le parti des cafards menace le gouvernement de reprendre sa mobilisation. Les étudiants rassemblés sous ce nom satirique sont prêts à reprendre la rue. Ils ont obtenu la démission du ministre de l'Éducation samedi dernier, mais ils réclament à présent que le gouvernement annule les poursuites contre les manifestants. À New Delhi, Emmanuel Derville.
7: Le parti des cafards a obtenu une première victoire en faisant tomber le ministre de l'Éducation le week-end dernier. S'il a suspendu les manifestations à New Delhi, il envisage maintenant de relancer sa mobilisation. Le gouvernement de Narendra Modi a poursuivi des manifestants. Certains ont été jetés en prison. Pour le parti des cafards, cette répression est inacceptable car ces jeunes protestaient pacifiquement contre la corruption qui gangrène les concours universitaires. Le mouvement a d'autres demandes. Il exige notamment une indemnité de 10 millions de roupies, soit près de 95 000 euros, pour tous les parents dont les enfants se sont suicidés après les scandales de triche au concours en mai dernier. Le pouvoir a promis de faire passer une loi pour durcir les sanctions contre cette corruption. Il évoque aussi une réforme de l'organisation des examens. Mais ses intentions encore floues suscitent la méfiance de ceux qui se surnomment les cafards. New Delhi, Emmanuel Derville, Radio Vatican.
2: Le sanctuaire marial de Medjugorje en Bosnie-Herzégovine a été vandalisé dans la nuit de lundi à mardi. La statue de la Vierge profanée et l'église Saint-Jacques incendiée. Un suspect a été arrêté par la police. Les lieux ont été nettoyés et sont à nouveau propices au culte, a indiqué hier le sanctuaire dans un communiqué. Et avant de clôturer ce journal, nous vous sollicitons, chers auditeurs, vous qui nous écoutez régulièrement, dites-nous pourquoi. Vos retours sur nos journaux ainsi que vos habitudes d'écoute nous seront d'une grande aide. pour mieux vous connaître et mieux vous servir. Alors écrivez-nous à l'adresse français@vaticannews.va. Merci d'avance. Et c'est la fin de notre journal. Prochain rendez-vous avec l'actualité en français, demain, 8h. Bonne journée à tous.
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0: Bonjour mesdames et messieurs, c'est Danny Benz au microphone et je vous souhaite la bienvenue à cette émission. Je suis en compagnie de Michel Leboeuf, biologiste, auteur, écrivain. Il est aussi vulgarisateur scientifique et il nous fait le plaisir de sa présence. Bonjour monsieur Leboeuf.
1: Bonjour madame Benz.
0: On parlait de la littérature, en fait des livres pour la jeunesse que vous faites, des livres de connaissances de base biologique pour la jeunesse. Et la jeunesse, c'est aussi entré dans votre vie. Vous avez deux enfants et ça a été un moment important pour vous que l'arrivée de vos enfants dans votre vie. Pouvez-vous nous en parler?
1: Je pense que comme tout le monde, là, quand on est parent, l'arrivée des enfants ou la venue, le fait de devenir parent, devenir père dans mon cas, c'est évidemment un moment marqué, c'est un des grands moments de notre vie, là, je pense. Moi, ça a été fait sur le tard un peu, donc à l'aube de ma 40e année. Fait que c'était vraiment bien attendu et que j'ai sauté là-dedans avec beaucoup de plaisir. Comme j'avais un métier qui est plus de travailleur autonome, je suis resté plus à la maison aussi. Je me suis vraiment occupé des enfants. J'étais capable de gérer deux, trois affaires en même temps, donc changer des couches puis écrire un article en même temps, c'est quelque chose qui était faisable pour moi. Puis dans le fond, quand ils sont très jeunes, je profitais des périodes de dodo, de sieste pour travailler. Fait que ça a été des années intenses, mais vraiment, vraiment très, très riches, là, que je recommencerais n'importe quand.
0: Et est-ce qu'ils s'intéressent à vos livres jeunesse?
1: Quand ils étaient plus jeunes, oui. Là, maintenant, sont ailleurs, là. Fait que j'ai tenté d'en faire des biologistes, mais d'autres intérêts les ont amenés à autre chose. C'est bien correct aussi. Là, on n'est pas obligé non plus de suivre une filiation directe, là, mais j'ai fait mon possible.
0: Et on parle donc de moments dans la vie qui sont importants. Et vous avez eu la chance, dans différentes circonstances, dans différents événements, de croiser des personnes comme Hubert Reeves, David Suzuki et Serge Bouchard. Et Hubert Reeves, c'est quand même une sommité. Quels sont les souvenirs que vous gardez de ces rencontres avec lui?
1: En fait, oui, c'est vrai que j'ai été excessivement chanceux par un concours de hasard incroyable où j'ai eu la chance de manger avec lui, une fois de dîner avec lui à deux reprises. Fait que j'ai été chanceux, mais en fait, puis je l'ai revu une troisième fois après ça. Donc, j'ai été vraiment très, très chanceux. La première fois, quand il était venu au Québec pour l'année de la biodiversité, c'était en 2010, puis il avait été invité à faire une présentation à l'Université de Montréal aux étudiants. Puis, il avait besoin de gens pour un peu lui donner des informations parce que M. Reeves, il est décédé maintenant, mais il a longtemps habité en France, qui était un peu déconnecté de la nature du Québec. Fait qu'il voulait se faire un peu expliquer c'est quoi les espèces puis les enjeux de la biodiversité au Québec puis tout ça. Fait que j'avais été un des rares à m'asseoir à la table avec lui puis expliquer des choses. Tu sais, M. Reeves, c'est un astrophysicien. Mais il y avait deux autres personnes qui étaient avec moi, un professeur d'université, l'Université McGill, puis un journaliste du Devoir. Puis on lui donnait un paquet d'informations sur la biodiversité, mais on le mitraillait. Puis c'était un monsieur à l'époque qui avait quand même déjà approché 80 à peu près, mettons 78, 79 ans, peut-être 80. Puis c'est un astrophysicien, fait que lui, la biologie, tu sais, il connaissait ça, mais pas tant que ça. Puis là, vers la fin du repas, il mangeait, puis il disait pas un mot. On le bombardait d'informations. À la fin du repas, il a déposé sa fourchette, il était en train de siroter un petit café, puis il nous a déballé tout ce qu'on y avait dit. Il avait déjà fait un paquet cadeau de ça, un gros panier. Il avait déjà monté sa présentation dans sa tête en nous écoutant, puis avec des concepts qui étaient relativement difficiles, dans un restaurant bondé, avec du bruit, avec des contenus qui étaient pas les siens. Moi, ça m'avait jeté à terre. Je dis, si j'ai la moitié de ce cerveau-là rendu à 80, là, je vais être heureux d'être capable de. Une puissance, là. On l'avait vu tout de suite là, que c'était quelqu'un hors norme, là, qui avait un cerveau hors norme.
0: Ouais.
1: Puis chaleureux en plus. Là, c'était une personne qui était pas guindée du tout. Puis c'est pas parce qu'il était une sommité internationale en astrophysique qu'il était pas capable d'avoir des relations chaleureuses avec le monde. C'est vraiment une belle personne.
0: Oui, c'est ça. Quand on pense à son ouvrage « Patience dans l'azur », je ne sais pas si vous le savez, peut-être, ça a été refusé par 30 maisons d'édition avant que ce soit publié.
1: Ah ouais.
0: Et puis, par un concours de circonstances, il s'est ramassé à l'émission Apostrophe. Il a vendu des millions d'exemplaires. Ça fait qu'il y a 30 maisons d'édition qui se sont mordu les doigts.
1: Oui,
0: mais ça veut dire la patience.
1: C'est ça, c'est un communicateur hors pair aussi. Ouais. Il y avait une manière de raconter à la fois à l'écrit puis à l'oral aussi. Quand il avait fait sa fameuse présentation, là, j'ai eu l'occasion de le voir quelques fois en présentation, puis tout le monde était pendu à ses lèvres. Là. C'était vraiment un grand communicateur.

0: Michel Leboeuf, pouvez-vous nous présenter la pièce qu'on vient d'entendre?
1: Oui, en fait, c'est une pièce qui s'appelle « On the Nature of Daylight » d'un compositeur qui s'appelle Max Richter. Puis, je voulais la mettre dans notre liste d'aujourd'hui parce que c'est la trame sonore d'un film de Denis Villeneuve qui s'appelle « Arrival » en anglais. Puis, c'est un film de science-fiction qui explique qu'il y a des extraterrestres sous forme de grosses pieuvres géantes qui viennent sur Terre donner des conseils aux humains pour plus s'entendre, plus se comprendre entre eux. Et en fait, je raconterai pas tout le punch de l'histoire là, pour ceux qui veulent aller le voir ou le visionner, mais c'est un beau message d'ouverture puis d'écoute entre les peuples et les humains. Fait que la mélodie est très riche, est très, très simple, mais en même temps très mélancolique. Mais moi, je suis capable de l'écouter 15 fois en ligne sans me tanner. Des fois, quand tu des journées où on file plus ou moins bien, là, je me mets un petit peu d'Arrival pour partir ma journée, puis ça passe de bon pied.
0: Ouais. Quand on regarde, Michel Leboeuf, tout ce que vous avez publié, entre autres en termes d'essais destinés au grand public, par les titres, on peut peut-être percevoir une certaine inquiétude. Nous n'irons plus au bois. Homo carnivorus, l'impact de l'alimentation carnée, le champ perdu de la nature, le dernier caribou, et parole d'un bouleau jaune, tu n'es pas un individu, tu es un écosystème. Est-ce que comme tous les scientifiques, vous êtes condamné à avoir un regard un peu plus noir sur l'état actuel des choses?
1: Oui, mais on n'a pas le choix que de, puisqu'on a la chance de pouvoir apporter une parole à plusieurs personnes, mais on n'a pas le choix que de placer le monde devant les gens qui nous lisent ou qui nous écoutent, devant les faits que ben tout le monde le sait, là, ça va pas très bien dans l'épisode qu'on a eu ensemble dernière, tu sais, quand on a parlé de réchauffement climatique, on sait qu'on s'en va devant un mur. Le deuxième défi qui nous attend, c'est celui de maintenir la biodiversité sur la planète. Pas parce que c'est le fun d'avoir des oiseaux autour de nous ou des insectes, c'est parce que c'est notre vaisseau, la Terre, c'est notre seul vaisseau spatial. Puis si on n'a pas la biodiversité qui nous entoure, ben c'est le maintien de cette vie-là sur Terre qui est en péril. Puis c'est pas, tu sais, les insectes, les bactéries, les insectes, les espèces qui sont capables, qui sont plus résilientes que nous, vont survivre aux crises qu'on est en train de nous-mêmes produire sur la planète. C'est l'espèce humaine qui est en danger là, véritablement. Fait que c'est vraiment le moment charnière où il faut qu'on décide de changer nos manières de faire. Fait que oui, c'est plate, on n'a pas le choix de ne pas être un peu alarmiste puis jouer au lanceur d'alerte, mais c'est parce que c'est la situation qui le justifie. Ce que j'essaie tout le temps de faire, par contre, quand je fais des conférences ou quand je finis des livres, c'est de garder une note positive parce que tu peux pas laisser le monde comme ça les avoir jetés à terre avec des considérations très, très négatives puis dire ben on n'a pas de solution. La beauté de l'affaire, c'est qu'il y en a des solutions. Il faut juste qu'on ait le courage de se relever les manches puis de les prendre. Puis souvent, c'est parce que là, c'est les politiciens sont ceux qui ont le pouvoir de se retrousser les manches ou de nous faire retrousser les manches. Puis on dirait que des fois, les babines ne suivent pas les bottines. Puis les politiciens, ils sont à des cycles de 4 ans. Leur objectif, c'est de se faire réélire. Mais la nature, elle ne travaille pas sur un cycle de 4 ans. Elle travaille sur des cycles de 10, de 15, de 100, de 1000 ans. Fait qu'il faut qu'on pense que dans 150 ans, ce qu'on est en train de faire a un effet sur les prochaines générations. Fait que pour ça que j'essaye quand même de rester positif. Puis je finis toujours avec le même. On parlait d'Hubert Reeve tantôt. Hubert Reeve, la présentation, une des conférences qu'il avait donnée à l'Université de Montréal à laquelle j'avais assisté, il avait dit, les étudiants avaient commencé à poser des questions à la fin. Il dit, mais monsieur Reeve, vous êtes tellement pessimiste. Et sa conférence était vraiment très, très pessimiste. Puis il y a un étudiant qui lève la main, tu sais, très naïvement, puis dit, oui, mais vous, monsieur Reeve, est-ce que vous êtes positif ou négatif vis-à-vis qu'est-ce qui s'en vient? Il avait dit, moi, j'ai une seule position morale qu'on peut tenir, c'est d'être déterminé. On peut pas savoir si ce qu'on va faire comme geste aujourd'hui, ça va nous aider ou ça va nous nuire, ou on va réussir à régler le problème ou non. Mais tout ce qu'on peut faire, c'est de dire, faut être déterminé puis tenter de faire notre part pour réussir. Fait que j'avais trouvé que c'était une position morale qui était la seule qu'on peut avoir, dans le fond, de dire, ben, je suis déterminé, tu sais, peu importe, que je sois positif ou négatif, mais ça n'a pas de, ça n'a pas d'importance, il faut qu'on fasse des gestes maintenant. Je trouvais que le message était très, très, très, très logique.
0: Oui, effectivement. Et j'en viens encore à votre publication « Parole d'un boulot jaune ». C'est un boulot âgé de 250 étés qui se confie ses états d'âme au biologiste que vous êtes pour faire une rédaction. Et là, de mentionner que les théories de l'évolution qui disent que c'est la compétition qui gouverne le monde et que c'est toujours les plus forts qui gagnent, c'est pas ça qui vous a enseigné le boulot jaune. Qu'est-ce qui vous a enseigné?
1: Ben, en fait, c'est ça. La vie, elle supporte sur les interrelations entre les êtres vivants. Fait que on a tout le temps, en biologie, on a tout le temps travaillé comme ça. C'est ce qu'on voit aussi dans les documentaires. Quand vous écoutez un documentaire de National Geographic ou peu importe, on fait toujours les grosses manchettes de ces documentaires-là sur la compétition, hein, la prédation, le lion qui va attraper la gazelle, peu importe, le requin blanc qui attaque les otaries. Mais dans le fond, le support de la vie, c'est l'entraide, c'est pas la compétition. Mais parce que ça fait vendre plus de magazines, ça fait écouter des vidéos sur YouTube de méchants requins qui s'attaquent à des pauvres otaries. Mais c'est ça qu'on a tout le temps prôné, la compétition. Puis chez les humains, si on fait le parallèle avec les humains, c'est un peu la même affaire. T'sais, Darwin, il s'est fait mal citer. Au fond, il a mal expliqué, puis il a essayé de rattraper ça à la fin de sa vie. Puis il s'est fait rattraper par lui-même. C'est que les gens avaient compris de sa théorie que c'était la compétition qui était le moteur de la vie. Puis dans le fond, ce qu'il disait, puis ce qu'on dit de plus en plus en science, puis qu'on essaie de promouvoir le plus, c'est que c'est l'entraide, c'est le mutualisme.
0: La coopération.
1: La coopération entre les personnes, les partenariats qui fait que, entre les personnes ou entre les organismes, qui font que la vie avance, puis que la vie va continuer sur la planète, et non pas l'inverse. Donc, c'est un beau message à maintenir, puis c'est souvent comme ça que j'essaie de finir justement mes livres, mes conférences, en disant, mais c'est l'entraide entre nous, entre humains aussi, qui est important. La coopération est plus importante que la compétition.

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1: Alors, c'est à vous de nous présenter ce qu'on vient d'entendre, Michel Leboeuf. De quoi s'agit-il?
2: Une magnifique chanson d'une artiste inoue. Elle s'appelle Soleil Launière. Elle vient de Mastoyache, dans la région du lac Saint-Jean. Puis le titre de la pièce, c'est Pique. Mon inou est pas aussi bon que mon français, là. C'est Pequakami. En fait, c'est le nom du lac Saint-Jean en inou. Et la chanson raconte son attachement, dans le fond, au lac Saint-Jean. Cette fille-là, elle a une très, très belle voix. Puis, on dirait que ça vient me chercher à chaque fois, là. Très beau.
1: Oui, oui.
2: Et puis. Je sais pas si vous avez apprécié, mais tu sais, ça. Sa voix est très douce aussi, elle chante ça vraiment comme un conte. On dirait qu'on se fait raconter une histoire. On doit se faire raconter l'histoire du lac Saint-Jean, mais on n'a pas les. En tout cas, mon inou est pas assez avancé pour que je comprenne tout.
1: Non, effectivement. Mais c'est une langue qui est fort agréable à entendre pour nous. C'est une sonorité et avec une belle voix, bien sûr, ça aide. Mais il y a des langues qu'on comprend pas qui ont pas le même impact. Mais c'est très chantant. C'est très doux, effectivement. Et on a la chance de nos jours de plus en plus de les entendre, ces artistes-là, et d'entendre des mots. Et peut-être qu'à l'école, ils vont les apprendre aux enfants aussi, les quelques mots des langues des Premières Nations qui nous entourent ici au Québec et au Canada. C'est important pour vous, ces rencontres-là avec les Premières Nations?
2: Oui, en fait, quand j'étais au cégep, je suis tombé sur, j'avais 17 ou 18 ans, dans un de mes premiers cours, c'était un cours d'anthropologie, puis c'était un professeur qui m'a allumé sur l'enjeu des Premières Nations. Elle avait fait ses travaux de universitaire sur les Inuits. Puis c'est là que j'ai réalisé pour la première fois qu'on avait tout faux. Dans ma génération à moi, à l'école, tout ce qu'on apprenait dans les livres d'histoire, c'était les méchants Indiens, puis les batailles sans fin, puis la partie... des Premières Nations dans l'histoire du Canada ou du Québec, c'était comme 10 minutes dans un cours, puis après ça, c'était fini. T'sais. C'est comme s'il n'y avait jamais existé. Alors que cette femme-là, elle m'a fait allumer beaucoup sur ça. J'ai passé proche d'aller en anthropologie, en fait, au lieu de choisir la biologie. Pour toutes sortes de raisons, j'ai choisi la bio, probablement parce que j'aimais les oiseaux ou je m'étais fait piquer par des bourdons quand j'étais vraiment plus jeune. Mais au fond, c'est tout le temps quelque chose sur lequel j'ai voulu revenir au fil de ma carrière. Puis là, l'occasion a été offerte sur un plateau d'argent dernièrement. Moi, j'étais sur le bord de la retraite, où je commençais ma retraite, puis on m'a offert de travailler avec les Premières Nations en conservation de la biodiversité. Fait que c'était comme écrit dans le ciel que j'allais dire oui à ça, parce que c'est trop intéressant pour moi. C'est des rencontres aussi. C'est la biologie, c'est intéressant. J'ai rendu à l'aube de la retraite, j'avais peut-être fait un peu le tour du jardin, un peu. Mais là, d'aller à la rencontre des autres, de ces nations-là, mais là, c'est tout l'aspect culturel puis l'aspect des relations humaines qui change. Fait que là, je suis en train d'essayer d'apprendre un peu des mots, puis d'apprivoiser la culture de ces territoires-là. Puis c'est des gens qui ont toujours conservé, qui ont toujours protégé la nature. Fait que c'est une autre manière d'approcher l'affaire. Puis c'est vraiment enrichissant sur le plan personnel pour moi, là.
1: Vous parlez de restauration, hein? Restauration écologique, comme c'est une spécialité de votre grand ami Régent Dumas, la restauration écologique. Est-ce que ça veut dire quand on restaure une maison, on peut restaurer un environnement en réintroduisant des variétés de faune ou de flore qui reprennent place?
2: Oui, en fait, c'est une belle analogie de dire, c'est comme restaurer une maison. Au fond, si on est... On maîtrise moins la recette, la restauration de la nature, parce que c'est Mère Nature qui a le contrôle sur l'agenda puis sur la mode d'emploi, mais on essaie le plus possible de copier ce que la nature fait pour justement restaurer des écosystèmes. Puis vous avez fait référence à Régent Dumas, qui est mon grand copain, puis Régent, c'est un des... c'est quelqu'un qui est très, très humble, mais c'est parmi un des grands biologistes de la restauration au Québec. Puis j'ai eu la chance de le rencontrer. Puis on travaillait ensemble, justement, avec les Premières Nations sur différents projets. Puis on s'aperçoit que la science occidentale a ses méthodes, a ses manières de procéder, mais on a tout à gagner de voir du côté des Premières Nations les savoirs patrimoniaux qu'ils ont, les savoirs ancestraux que ces gens-là possèdent, On disait tantôt que nous, tu sais, les Occidentaux, on a perdu un peu les espèces puis les manières d'utiliser le milieu qui nous entoure, mais eux, ils l'ont pas perdu encore. Donc, on essaie de reconnecter avec ces savoirs-là pour le bénéfice de la nature. Dans le fond, de restaurer des écosystèmes qui sont dégradés. Puis ça on parlait de messages positifs tantôt. C'en est un message positif. Là, on a la chance de pouvoir restaurer des écosystèmes, de mettre la main à la pâte. Puis c'est à notre niveau, à nous, comme individu, on peut décider de dire, ben, quand même que c'est juste un hectare de forêt ou 2 hectares ou 10 hectares, peu importe. Mais je suis capable de le faire à mon échelle, à moi. Puis les gens, c'est la même chose. Tu sais, tout ce qu'on est capable de faire dans notre environnement pour maintenir la qualité de la nature qui nous entoure, de notre environnement, ben ça contribue. Peu importe l'implication, là, ça n'a pas d'importance. Le niveau d'implication, c'est de s'impliquer.
1: Oui, effectivement. Il y a eu, entre autres, dans la région de Québec et sûrement dans d'autres régions aussi, l'été dernier, l'inauguration d'une mini-forêt urbaine avec de la diversité de choses à manger, des forêts, comme on appelle, qui sont plus nourricières. C'est un mouvement qui avance avec la jeunesse et qui commence à s'instaurer dans l'urbain. C'est des bons signes aussi.
2: Oui, ben, tout à fait. Puis tu sais, la ville, des fois, on dit que la ville, c'est comme c'est un endroit où il n'y a plus de nature. Ben, au contraire, c'est dans cet endroit-là. Par exemple, si on compare avec les grandes superficies, les zones agricoles, en ville, on n'a pas de pesticides, on n'a pas de produits chimiques qui sont implantés. Puis il y a beaucoup d'insectes qui reviennent en ville, justement. Puis les gens, il y a des ruches urbaines, tout ça. On essaie de faire recréer une biodiversité urbaine. Peut-être que les îlots de biodiversité vont être des îlots urbains dans le futur. En tout cas, les villes vont contribuer sûrement à maintenir la biodiversité d'un certain nombre d'espèces, pas toutes les espèces, mais certaines espèces. Donc, ça, c'est une question de santé publique aussi pour nous, les humains. C'est bien plus le fun de vivre dans un milieu qui est vert, qui a une diversité d'espèces, que des milieux qui sont bétonnés, puis minéralisés à l'extrême, puis qui sont chauds en plus.
1: Et puis c'est intéressant aussi de voir qu'il y a des gazons qui s'en vont au profit de boîtes pour cultiver des fleurs et des légumes, parce que le gazon, ben, ça a sa limite, là.
2: Exact, il y a juste les herbivores qui mangent du gazon, mais tandis qu'on peut manger des pissenlits, en plus c'est beau.
1: Michel Leboeuf, ça a été un grand plaisir. Merci beaucoup d'avoir partagé avec nous vos intérêts, vos soucis et vos projets aussi. On va suivre vos publications avec grand plaisir.
2: Je vous en prie, merci beaucoup à vous. C'était vraiment très plaisant de mon côté aussi.
1: Merci aussi à Mario Blouin qui a trouvé les musiques et à Berthold Bernier qui est à la réalisation technique de cette émission. C'est Danny Benz au microphone. À bientôt.

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Évangile de Jésus-Christ selon saint Jean, chapitre 11, versets 19 à 27. Beaucoup de Juifs étaient venus manifester leur sympathie à Marthe et à Marie, dans leur deuil. Lorsque Marthe apprit l'arrivée de Jésus, elle partit à sa rencontre, tandis que Marie restait à la maison. Marthe dit à Jésus, « Seigneur, si tu avais été là, mon frère ne serait pas mort. Mais je sais que maintenant encore, Dieu t'accordera tout ce que tu lui demanderas. » Jésus lui dit, « Ton frère ressuscitera. » Marthe reprit, « Je sais qu'il ressuscitera au dernier jour, à la résurrection. » Jésus lui dit, « Moi, je suis la résurrection et la vie. » Celui qui croit en moi, même s'il meurt, vivra. Et tout homme qui vit et qui croit en moi ne mourra jamais. Crois-tu cela ? Elle répondit, « Oui, Seigneur, tu es le Messie, je le crois. Tu es le Fils de Dieu, celui qui vient dans le monde. »

Ces deuils dans cette famille de Marthe et de Marie. Lazare vient de mourir, c'est leur frère. Ces deuils, et c'est paradoxal de voir comment, lorsque la mort passe, c'est la vie qui surgit aussi. Les gens du voisinage, même de très loin, sont partis à pied et sont venus porter leur affection et leur sympathie à ces deux sœurs. Alors c'est la vie, c'est toujours la vie qui entoure la mort, ou l'expérience de perdre un être cher. Et on peut même penser que les personnes éclopées, les personnes malades, les voisins de ce petit bourg de Béthanie sont sortis de leur cachette pour venir dire leur amour, leur affection, qui est une manière de vivre à Marthe et à Marie, alors qu'elles viennent de perdre leur frère. Marthe apprend l'arrivée de Jésus. D'ailleurs, elle l'avait fait informer. On le sait dans l'Évangile, et Jésus avait dit il continue son rythme de vie et que tout cela était pour la gloire de Dieu. Alors Jésus ne s'est pas déplacé de façon folle pour venir au chevet de Lazare. Donc, il arrive dans ce petit bourg de Béthanie. Marthe court à sa rencontre. Et là, lui dit quelque chose d'absolument bouleversant parce qu'il y a une proximité. Ce sont des grands amis. Ils s'aiment de cœur, ils s'aiment d'affection. Si tu avais été là, Jésus, il me semble que mon frère ne serait pas mort. Tu aurais fait quelque chose. Et là, Jésus est touché par cette révélation que Marthe lui fait. Et là, Jésus lui dit, ton frère ressuscitera. Je vais m'en occuper de ton frère. Mais pour elle, c'est lointain. Marthe fait partie aussi de cette tradition des pharisiens qui croyaient en la résurrection des morts. On sait que les sadducéens n'y croyaient pas, mais Marthe y croit en cette résurrection et elle dit « je sais, c'est ma foi, je sais qu'il ressuscitera au dernier jour ». Et là, Jésus lui fait cette révélation « moi, je suis la résurrection et la vie ». C'est quelque chose d'absolument bouleversant ce qu'il dit. Celui qui croit en moi, celui qui adhère, même dans son expérience humaine de passer par les ravins de la mort, il ne meurt pas. Il n'y a pas de révélation plus grande. C'est la question la plus fondamentale, la plus angoissante de l'être humain, cette question de la mort, cette question qui touche la mort et qui touche la vie. Jésus vient dire à ceux qui croiront en lui, et qui croit en lui, tu ne mourras pas, tu vivras. Moi, je vais porter ta mort. Et c'est la mort du Christ sur la croix. C'est lui qui est descendu dans les profondeurs de la mort pour nous donner la vie. Et déjà par avance, il fera cette résurrection, ce relèvement d'entre les morts de Lazare. On connaît la suite. Mais il va chercher, il va provoquer la foi de Marthe. Il va lui dire, crois-tu cela? Est-ce que tu crois que je suis la résurrection et la vie? Et elle dit oui. Alors déjà, la résurrection est dans son cœur. Déjà la résurrection, la sienne, celle de son frère, elle est déjà accomplie. Et on sait la suite, Jésus ressuscitera Lazare. Et ce qui est intéressant, c'est de voir que cette confession de foi est comme le pendant, je dirais, féminin, d'une certaine façon, à celle de Simon-Pierre à Césarée de Philippe. Et Jésus a dit à Simon, « Ce n'est pas la chair et le sang qui t'ont révélé cela, c'est mon Père qui est dans les cieux. » Eh bien, je pense que c'est la même chose pour Marthe. C'est le Père dans les cieux qui lui révèle, qui lui donne ce don de croire, de faire le saut dans la foi. Elle sait, son frère est dans le tombeau. Elle le dira un peu plus tard, il sent déjà. Mais elle croit que Jésus a le pouvoir et la puissance de le ressusciter d'entre les morts. Moi, je me dis, ça n'a pas changé ça. Ça ne changera jamais. Celui qui croit en moi, même s'il meurt, ne meurt pas.

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dans le restaurant. Petit à petit, les personnes sont arrivées. On voyait les habitués. Il y a toujours des habitués dans des restaurants. Alors, les personnes arrivent. Bon, elles ont leur place, elles connaissent le personnel et tout. Et il y a les autres. Et parmi les autres, eh bien, qu'on le veuille ou non, dans les restaurants français, vous savez, on est très proches les uns des autres, et peut-être trop parfois. En tout cas, moi, je trouve qu'on est très proches. Le couple, le premier couple qui était entré, comme je vous dis, l'homme d'une nationalité, la femme d'une autre nationalité, ils étaient à l'opposé de l'endroit où je me trouvais, mais mon collègue entendait les conversations et la conversation houleuse. Bon, il n'y avait pas de cri, mais la conversation, on pouvait l'entendre. Ce n'était pas la joie. Vraiment. Et je me disais que c'est triste de venir dans un restaurant, de manger avec une personne en face de soi. Et on a bien senti que probablement, je ne fais pas de jeu de mots là, que ce serait le dernier repas. Le dernier repas entre eux. Et j'entendais une des deux personnes dire le prénom de l'autre et le redire plusieurs fois avec le terme « on arrive, on arrive ». On arrive. Alors, je comprenais qu'ils arrivaient au terme de cette relation entre les personnes. C'était violent dans les mots, c'était violent dans la manière de dire les choses. Et je réfléchissais plus tard en me disant, le mot « arrive », on voit ça dans les aéroports, les arrivées. Mais ce mot correspondait à départ. Ce serait inévitablement un départ. La dame est sortie plusieurs fois pour fumer. Elle n'en pouvait plus. Et quand le repas était servi, c'était l'homme qui était seul à la table. La dame n'y était pas. Il a commencé à manger. Elle est arrivée. Elle a pris quelque chose. Mais on ne peut pas appeler ça un repas. Ce n'est pas un repas. C'est un rendez-vous, je ne dis pas qu'il est manqué, mais c'est un rendez-vous triste. Et c'était triste. Quelquefois, elle me regardait. Pas parce que je la regardais, mais on regarde quand même autour de soi quand on attend les plats, c'est normal. Mais plusieurs fois, elle m'a regardé. Mon collègue faisait dos à ces gens-là, moi je faisais face. Alors, c'est surtout la dame qui me voyait. L'homme ne me voyait pas parce que je voyais son dos. Mais elle me regardait. Et lorsqu'elle a quitté, elle m'a jeté un regard. Je l'ai regardé avec bonté. Je pense qu'elle avait besoin de voir un regard. Je ne dis pas que j'ai un regard de bonté, c'est pas ça. Mais elle avait besoin, me semble-t-il, de voir quelqu'un de différent ou un visage peut-être de paix dans la tempête. Eh bien, c'est ça aussi une journée ordinaire. C'est l'ordinaire de la vie, c'est l'ordinaire de la vie des gens. C'est l'entente, c'est la discorde. C'est aussi une famille. On a vu une maman, probablement. En tout cas, elle était avec deux adultes, hommes, et c'était sans doute la maman qui était là avec ses enfants. Alors, c'est cela, un restaurant.

0: Je vous propose maintenant un extrait d'une entrevue réalisée avec le père Armand Veilleux, abbé cistercien. Un événement marquant, les sept moines de Tibérine.
1: Vous pouvez nous rappeler les circonstances de cet enlèvement. Est-ce que vous avez des détails qui vous ont été... Vous parlez de huit moines qui étaient à l'Atlas, donc sept, il en reste un.
2: Ils étaient neuf à ce moment-là présents, parce qu'il devait y avoir l'élection du supérieur, la réélection du supérieur les jours suivants, et le supérieur de la maison annexe du Maroc était venu, donc ils étaient neuf. Mais en fait, durant plusieurs semaines, durant l'été, ils étaient sept. Donc, ceux qui sont venus les enlever devaient penser qu'ils étaient sept.
1: Ah bon?
2: Parce que un était revenu de France la veille au soir, quelques heures avant l'enlèvement, et l'autre était là du Maroc depuis quelques jours. Et le groupe qui sont venus faire l'enlèvement, ils étaient un groupe d'une vingtaine d'hommes armés. Ils se sont présentés, ont demandé le médecin, il y avait un frère médecin, ce qui n'était d'ailleurs qu'un prétexte pour entrer. Leur gardien, un musulman, n'a pas voulu ouvrir, mais ils ont défoncé la porte. Et ils ont cherché les moines, et ils en ont trouvé sept, et dès qu'ils ont eu sept, ils sont partis, parce qu'ils avaient l'ordre d'en emporter sept. Et les deux autres, qui couchaient à des endroits différents des sept autres, sont restés sur place. Ils ont entendu du bruit, mais quand ils se sont levés pour aller voir...
1: Tout était fait.
2: Ils étaient tous partis, oui. Les autres.
1: Alors, à partir de ce moment-là, on vous informe immédiatement,
2: oui,
1: de ces faits. Et là, vous entrez là, dans une suite extrêmement, en tout cas, angoissante.
2: Hein? Oui, moi, je me suis rendu immédiatement à Alger les jours suivants, pensant de les retrouver rapidement, soit vivants, soit morts. Craignant bien de les retrouver morts, parce que jusqu'à ce moment-là, le GIA n'avait jamais fait d'otage. Ils égorgeaient, un point, c'est tout. Mais on avait un espoir, puisqu'on ne les a pas trouvés égorgés ni au monastère, ni près du monastère. Et on pensait qu'il y aurait une demande de rançon ou de quelque chose dans les jours suivants, mais on a attendu un mois, pratiquement, avant qu'il y ait la moindre nouvelle. On était en contact constant avec les forces de sécurité, les services secrets algériens et français, mais il n'y avait aucune nouvelle nation.
1: Et on ne savait vraiment pas où ils étaient, étaient gardés, là.
2: Non.
1: La réalité politique dans tout cela, bon, on parle de groupes religieux, mais le contexte politique, on sait qu'il y a eu des échanges quand même avec la France, ça s'est soldé par des échecs.
2: En fait, lorsqu'on analyse tout ce qui s'est passé, il semble bien que ce groupe très radical. Donc, il y a en Algérie divers groupes d'opposition au gouvernement actuel. Il y a un groupe armé qui s'appelle le GIA. Et à l'intérieur de ce groupe, depuis les élections présidentielles de novembre dernier, le groupe s'est effrité. Il y a beaucoup de factions rivales et dont la plupart veulent établir une certaine négociation avec le gouvernement. Et l'autre groupe est un groupe religieux très, très fanatique qui ne veut aucune négociation. Et c'est ce groupe qui a enlevé les moines.
0: J'ai suffisamment vécu pour me savoir complice du mal qui semble, hélas, prévaloir dans le monde, et même de celui-là qui me frapperait aveuglément. J'aimerais, le moment venu, avoir ce laps de lucidité qui me permettrait de solliciter le pardon de Dieu et celui de mes frères en humanité, en même temps que de pardonner de tout cœur à qui m'aurait atteint. Je ne saurais souhaiter une telle mort, il me paraît important de le professer. Je ne vois pas, en effet, comment je pourrais me réjouir que ce peuple que j'aime soit indistinctement accusé de mon meurtre. C'est trop cher payer ce qu'on appellera peut-être la grâce du martyr que de la devoir à un Algérien, quel qu'il soit, surtout s'il s'agit en fidélité à ce qu'il croit être l'islam. Je sais le mépris dont on a pu entourer les Algériens pris globalement. Je sais aussi les caricatures de l'islam qu'encourage un certain islamisme. Il est trop facile de se donner bonne conscience en identifiant cette voie religieuse avec les intégrismes de ces extrémistes. Alors, les moines viennent d'être enlevés. On est dans l'attente, dans l'inquiétude, dans l'angoisse. Alors, qu'est-ce que vous avez vécu, Père Armand, chaque jour, hein? Vous êtes pris par ces frères?
2: Alors, nous avons vécu ça, et j'ai vécu ça personnellement à Alger même, avec toute la petite église d'Algérie qui est presque du diocèse d'Alger, qui est presque toute... replié sur la capitale, Alger, la Semaine Sainte. C'était peu de temps avant la Semaine Sainte. On espérait toujours, durant la Semaine Sainte, qu'il nous reviendrait avant le Samedi Saint, avant la résurrection.
1: Alors, c'est la prière, hein, c'est l'attente, c'est l'espérance.
2: Et aussi avec le message qu'ils avaient laissé, parce qu'ils avaient laissé un message à travers leur vie. Ils étaient très aimés, très estimés par la population locale, par l'Église locale, mais aussi par la population musulmane.
1: Alors, vous êtes conscient de tout cela, là?
2: Oui, oui. Et donc, on espérait toujours les revoir. C'est uniquement un mois plus tard qu'est venu le premier message. À ce moment-là, j'étais retourné à Rome parce que je ne pouvais pas demeurer indéfiniment à Alger. Et le premier message du GIA est parvenu. Et c'était très clair qu'ils avaient été enlevés et qu'on menaçait de les exécuter pour des raisons religieuses et non pas politiques. Et ça, je tiens à le souligner, parce que je crois qu'on peut les considérer comme des martyrs au sens le plus strict, canonique, le plus strict.
1: À cause de leur foi.
2: Parce que dans le message, on dit, Hamel Zitouni, qui est le chef de ce groupe radical, dit, les moines nous disent, et les autres, ce sont les autres membres du GIA, nous disent qu'on ne peut pas tuer des moines, parce que le Coran le défend. Nous n'acceptons pas cette interprétation-là. De toute façon, dit-il, ces moines n'étaient pas des moines au sens strict, comme le dit le Coran, puisqu'ils ne vivaient pas dans la solitude totale, ils avaient des relations avec la population, ils célébraient publiquement leur rite impie, ils affichaient les insignes de leur religion, donc ils évangélisaient, ils détournaient le peuple de la religion sacrée, et donc on peut les tuer. Et le Coran nous dit que ces impies, on peut ou bien les égorger, ou les vendre comme esclaves, ou les échanger comme prisonniers. Et nous proposons au gouvernement français de les échanger comme prisonniers. Donc, ils sont arrêtés et condamnés à mort en tant que religieux.
1: Je comprends.
2: Vient ensuite la dimension politique. De toute façon, il est clair qu'ils n'avaient aucune intention de négocier. Ils savaient bien qu'il n'y avait pas de négociation possible. Tout ce qu'ils voulaient était d'envenimer un peu plus les relations entre l'Algérie et la France, embarrasser le gouvernement algérien et embarrasser le gouvernement français. Mais dès leur enlèvement, je crois que leur exécution était décidée.
1: Qu'est-ce qui vous permet de dire, d'en dire autant, Père Armand?
2: Donc, durant tout ce mois-là, s'ils avaient voulu, le premier mois, s'ils avaient voulu négocier, ils avaient énormément de moyens de prendre contact avec nous, avec l'ambassade française, avec le gouvernement algérien. Et tous, nous n'avons reçu aucune communication. Le gouvernement algérien et le gouvernement français, avec qui nous étions en contact quotidien, nous disaient chaque jour, rien de neuf, rien de neuf, rien de neuf. Arrive ce message qui était, évidemment, pour avoir leur présence dans les médias, et ils ont très bien réussi. Après ça, aucune nouvelle. Le message a été publié dans un journal arabe, publié à Londres, mais sans adresse. Le chef du GIA, il vit dans le Maquis. Personne n'a d'adresse pour aller le rejoindre.
1: Alors, l'histoire rocambolesque là, d'un visiteur français ou d'un diplomate qui aurait donné la communion à ces moines, c'est absolument...
2: Farfelu. Farfelu. Absolument aucune base.
1: Bon.
2: Aucune base.
1: Alors, c'est arrivé, ça aussi, dans le discours.
2: Oui. Aussi, on a dit à un moment donné qu'il y avait eu une vidéocassette de leur exécution qu'on avait demandé de détruire. Cette cassette n'a pas existé.
1: Ah bon, voyez-vous, ce sont des informations qui nous parviennent comme étant vraies, mais ça n'existe pas.
2: Non, cette cassette n'a pas existé. La nouvelle qu'elle existait est venue de la même source là, que l'autre. Et alors, les familles ont eu comme première réaction, parce que les familles des moines ont été très, très liées durant toute cette période. Et
1: ils étaient en contact avec vous constamment.
2: Et ils ont été admirables. Les mères ont été admirables de courage. Et alors, les familles se sont dit, si cette cassette existe, nous demandons aux autorités françaises de la détruire. Mais ils n'ont pas eu à la détruire parce qu'elle n'a pas existé.
1: Alors, Père Armand, on arrive à la date fatidique du 21 mai. Vous apprenez cela, vous êtes à Rome à ce moment-là?
2: Non, à ce moment-là, j'étais aux États-Unis. Et je m'en venais au Canada le jour suivant. Et alors, évidemment, je suis rentré tout de suite à Rome et directement de Rome à Alger. Et à ce moment-là, il y avait simplement le message du GIA qui disait, le message était du 23 mai. On les a exécutés le mardi 21 mai. Il n'y avait que ce message pour nous assurer que c'était vrai. Et on pouvait douter de la véracité du message, quoi. Le message était certainement du GIA, il était identifié comme tel par les experts. Mais il semble que les autorités françaises, les services secrets, avaient d'autres confirmations puisqu'ils les ont fait savoir immédiatement, il n'y a aucun doute. Alors on est parti pour Alger, on n'avait pas les restes à ce moment-là, et le jour même où nous sommes arrivés à Alger, l'abbé général et moi-même, on nous a dit que les corps avaient été trouvés. Ce jour-là, c'est un peu une coïncidence bizarre, je crois que...
1: Vous êtes arrivé le 23?
2: On est arrivé le 30.
1: Le 30?
2: Une semaine plus tard, oui.
1: Alors, ça a pris tout ce temps-là avant de retrouver les corps des moines.
2: On disait qu'on ne les avait pas retrouvés. Et c'est le jour où le cardinal Duval est mort. Hein? Le cardinal Duval était très lié à eux. Et de sorte que, finalement, les funérailles du cardinal et les funérailles des moines ont été célébrées ensemble.
0: L'Algérie et l'islam, pour moi, c'est autre chose. C'est un corps et une âme. Je l'ai assez proclamé, je crois, au vu et au su de ce que j'en ai reçu, et retrouvant si souvent ce droit fil conducteur de l'Évangile appris au genou de ma mère, ma toute première église, précisément en Algérie et déjà dans le respect des croyants musulmans. Ma mort, évidemment, paraîtra donner raison à ceux qui m'ont rapidement traité de naïf ou d'idéaliste, qu'ils disent maintenant ce qu'ils en pensent. Mais ceux-là doivent savoir que sera enfin libérée ma plus lancinante curiosité. Voici que je pourrai, s'il plaît à Dieu, plonger mon regard dans celui du Père, pour contempler avec lui ses enfants de l'islam tels qu'il les voit, tout illuminé de la gloire du Christ, fruit de sa passion, investi par le don de l'Esprit, dont la joie secrète sera toujours d'établir la communion et de rétablir la ressemblance en jouant avec les différences.

Nous sommes arrivés au terme de cette édition « Donne-moi à boire » qui désaltère notre été. Merci à vous et à Yannick Caron pour le montage de l'émission.

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0: 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À la vue des foules, Jésus monta dans la montagne. Il s'assit et ses disciples s'approchèrent.
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Bonjour. Nous en sommes à la troisième rencontre dans notre série sur les femmes dans l'Ancien Testament, la deuxième sur les matriarches, donc ces femmes des patriarches. La fois précédente, nous avons vu Sarah, la femme d'Abraham. Nous voyons cette fois-ci Rebecca. Rebecca qui est l'épouse d'Isaac et la mère des jumeaux Ésaü et Jacob. Rebecca, c'est la fille de Bethuel, le neveu d'Abraham, et la sœur de Laban. Laban que nous avons déjà rencontré lorsque le serviteur va chercher une femme pour Isaac au chapitre 24. Et la personnalité de Laban ressort dès qu'on l'argent, les cadeaux. Enfin, on va le rencontrer, cet homme avare, dans le cycle de Jacob lorsqu'il devra fuir. Bon, alors donc, ça veut dire que Rebecca est la petite cousine d'Isaac, puisque son grand-père était Nahor, le frère d'Abraham. Donc, on est, comme on disait à la première rencontre, lorsqu'on voyait la femme dans le monde ancien, on est dans le clan. C'est-à-dire, on n'est pas des proches parents, mais on est des parents éloignés. Donc, on reste, on appelle ça des mariages endogames. Le nom, une petite note rapide sur le nom. Donc, ce n'est pas très clair pour Rebecca. Les étymologies les plus anciennes dérivent le nom de la racine rabak, qui voudrait dire attacher vite, ou Ribka, qui est une corde qu'on attache pour les jeunes animaux. Mais si c'est le cas, la signification du nom n'est pas très claire. Il y en a d'autres qui ont parlé d'un jeu de mots sur l'hébreu « bakar », qui signifie « le bétail », on rapproche ça aussi de Rachel et de Léa, qui ont quelque chose à voir avec la vache ou les animaux de compagnie, plutôt les animaux domestiques. On en reparlera pour Léa, surtout l'histoire de la vache, c'est intéressant. Alors, les récits sur la matriarche Rebecca se trouvent au chapitre 24 à 27 du livre de la Genèse. Et l'histoire de Rebecca arrive tout de suite après la mort de Sarah. Alors, Sarah meurt au chapitre 23 du livre de la Genèse, et nous avons parlé du très beau chapitre dans lequel Abraham achète un lieu de sépulture pour sa femme Sarah, qui va aussi servir pour les autres, la fameuse grotte de Macpéla. Si ça vous intéresse, personne ne sait où c'est. Alors, ça ne vaut pas la peine d'essayer de savoir où c'est. L'histoire de Rebecca commence donc juste après Sarah, et elle arrive dans le beau et long chapitre 24 du livre de la Genèse, qui est le plus long chapitre du livre, qui a 67 versets. Dans ce chapitre 24, on a donc Abraham qui est vieux, il va mourir au chapitre 25, et qui envoie son serviteur qui n'a pas de nom. Certains disent que c'est peut-être Éliézer dont Abraham parle au chapitre 15, lorsqu'il dit dans ce récit de la première alliance entre Dieu et Abraham, que tu me promets beaucoup de belles affaires, tu me promets une belle descendance, mais j'ai pas d'enfant et c'est Éliézer qui va hériter de moi. Bon, c'est possible, mais enfin, le serviteur est pas nommé. Et après avoir prêté serment sur la vie d'Abraham, un très beau geste, il met la main sous sa cuisse, dit le texte, mais enfin, et c'est donc un symbole de la vie d'Abraham. La cuisse, évidemment, c'est un euphémisme. Donc, il promet de trouver une femme dans le clan, donc dans la région de Haran, et pour son fils Isaac. Et donc, le serviteur part au chapitre 24, et c'est là où apparaît notre Rebecca. Donc, l'entrée de Rebecca, qui est magnifiquement raconté dans un style littéraire très élevé, conclut aussi le cycle d'Abraham. Dans sa vieillesse, Abraham décide qu'Isaac, le porteur de la promesse de Dieu, puisqu'on a éliminé Ismaël en renvoyant Agar et Ismaël, ne devait pas se marier avec les fils des Cananéens. Donc, l'acte d'assurer une épouse à Isaac est la dernière action d'Abraham, ce qui est réalisé par le serviteur fidèle. Donc, Abraham ne laissera pas Isaac hors de sa vue. C'est un peu intéressant, ça, parce que on avait pensé qu'il aurait dit à son fils Isaac, va te chercher une épouse dans la famille à Haran.
Mais non, il envoie un serviteur, ce qui va peut-être compliquer les choses, parce que Isaac devra bien prendre l'épouse que le serviteur, au nom de son maître, va lui choisir. Alors, certains commentateurs ont dit, écoutez, après ce qui est passé, là, Isaac va pas quitter la vue de son papa. D'abord, on l'a attendu longtemps, puis une fois qu'on l'a attendu, Dieu a demandé ni plus ni moins que de le sacrifier, ce qui a peut-être tué sa mère. Alors donc, mon garçon, reste à la maison, près de moi, et tu vas pas prendre le risque d'aller loin pour te chercher une épouse. Donc, tu vas dans ma patrie, comme dit le texte, et le serviteur va te trouver une épouse. Donc, le serviteur d'Abraham arrive à l'extérieur de la ville de Nahor avec son groupe de 10 chameaux. Il y a beaucoup de chameaux, il y a beaucoup de cadeaux. Donc, il ne se présente pas comme un pauvre. Et c'est important parce qu'on va dresser un parallèle plus tard avec Jacob. Donc, la scène de la rencontre de Rebecca avec le serviteur est très bien écrite. Elle s'approche du puits le soir. Vous savez qu'on allait puiser surtout le matin et le soir. Et Rebecca se montre belle, mais pas du tout passive. Elle montre qu'elle a du caractère. Elle devient le point central d'une activité ciblée. Elle s'adresse au serviteur, puise de l'eau, remplit sa cruche, donne à boire, puise de l'eau pour les chameaux. C'est au chapitre 24. Et c'est ce que le serviteur avait dit au Seigneur. Regarde, là, je sais pas trop où aller. Alors, s'il y a une jeune fille qui se présente puis qui me dit aussi, je vais t'abreuver, mais abreuver aussi tes chameaux, ben, c'est elle. Et donc, une fois que les tractations seront faites, il va demander à la jeune fille, est-ce que tu veux m'accompagner? On demande sa permission. Comme je disais, lors de notre première rencontre, c'était pas toujours le cas. Et elle accepte de partir. Et ce qui est intéressant, c'est que lorsque le serviteur rencontre Rebecca pour la première fois, au verset 23 du chapitre 24, il lui dit, « De qui es-tu la fille? » C'est très révélateur. Comme je disais, une femme est toujours par rapport à un homme. Donc, c'est une jeune fille, elle a un père. Il lui dit pas « Qui es-tu? Parle-moi de toi. » Il demande « De qui es-tu la fille? » Parce qu'elle est référence à son père. Donc, et c'est comme ça que Rebecca va se présenter. Donc, au cours des années suivantes, elle deviendra le point central d'une activité résolue visant à obtenir la bénédiction paternelle pour son fils préféré, Isaac. J'ai dit précédemment que le thème de la préférence était un thème qui a empoisonné les relations et les récits. On a vu la compétition entre Sarah et Agar, qui amenait à des conséquences quand même assez difficiles pour Agar et son fils Ismaël. Ici, on a encore la même chose, c'est que Rebecca, elle aura un préféré parmi ses enfants. Et c'est pas fini parce qu'il y en aura d'autres après. Donc, elle va manipuler l'action, élaborer un plan pour tromper son mari Isaac et préparer la bénédiction pour son fils cadet, c'est-à-dire le deuxième, celui qui n'aurait pas dû hériter, qui va prendre la place de l'aîné, Ésaü. Elle est donc la plus intelligente et la plus autoritaire des matriarches. C'est celle qui a le plus de caractère. Et pourtant, elle représente la beauté et la vertu féminine dans son comportement, dans son discours, dans sa courtoisie réfléchie et dans son assurance. J'ai presque envie de dire dans l'art de la manipulation. L'histoire suppose que Rebecca a été désignée par le Seigneur pour être l'épouse d'Isaac, puisque les événements semblent se dérouler selon la providence divine. Comme je le disais, le serviteur s'est adressé au Seigneur, il dit « Si la jeune fille à qui je parle et à qui je demande de me donner de l'eau » répond, je vais aussi abreuver tes chameaux, ben c'est elle. Même si Rebecca n'a jamais rencontré Isaac, elle accepte le mariage parce que dans un sens, ce ne sont pas des étrangers. Lorsque le serviteur arrive et qu'il parle d'Abraham, de sa famille, ben on dit qu'on est dans la même famille. Donc, c'est un bon parti, comme on disait autrefois. Donc, Rebecca va accepter. Ce ne sont pas des étrangers. Tous deux sont conscients des liens familiaux et de l'histoire commune.

La scène du mariage, qui est toujours dans le long chapitre 24, est minutieusement décrite dans le langage cérémonial comme une espèce de traité formel entre deux branches. Quand un jeune homme épouse une jeune fille, en fait, ce sont deux familles qui s'unissent. La description des cadeaux à la future épouse est rendue en détail. Les négociations sont formulées dans un langage diplomatique. Là-bas, profondément conscient de la nouvelle faveur, des bénédictions, des dons de sa sœur, la remarque et s'y intéresse soudainement. Bon, je le disais tantôt, les récits ne sont pas tendres envers Laban, qu'on va rencontrer encore dans le cycle de Jacob. Il ne semble pas très intéressé jusqu'au moment où on sort l'argent. On sort les cadeaux, où on commence à donner des bagues, des bracelets, des colliers à sa sœur. Là, tout à coup, il se réveille puis devient intéressé. Plus tard, conformément à cette allusion à la cupidité de Laban, il remarquera que les troupeaux de Jacob se sont multipliés et que la providence et la bénédiction divine sont sur lui. Mais ça, c'est pour plus tard, c'est quand on verra Rachel et Léa. Ses adieux à la maison de son père sont accompagnés d'une pluie de bénédictions. Évidemment, donc Rebecca part pour aller dans la maison de son mari. Et là, on bénit, on invoque Dieu pour qu'il accorde une descendance à son mari, parce que c'est le rôle premier de la femme. À son arrivée chez son futur mari, à la toute fin de ce long chapitre 24, leur première rencontre est rendue de manière poignante et laisse le sentiment profond d'une belle rencontre. Et le texte dit que Isaac est sorti le soir et qu'il a vu arriver les chameaux. Rebecca demande « Mais qui est cet homme ?» On lui dit « Ben, c'est mon maître. » Et là, elle met son voile et Isaac la prend dans sa tente.

Après ça, le récit se poursuit au chapitre 25 où, bon, on a la mort d'Abraham, mais ça, ça ne concerne pas Rebecca, donc on n'en parlera pas. On va aller directement au verset 19 de ce chapitre 25. Rebecca, elle aussi, est stérile. Bon, c'est un motif qui revient constamment pour un peu mettre un peu de suspense dans l'action, parce que le rôle de la femme, c'est d'avoir des enfants. Et donc, le texte dit qu'elle est stérile pendant les 20 premières années de son mariage, et ce n'est qu'après la prière d'intercession d'Isaac que Dieu accorde à Rebecca de concevoir. C'est au chapitre 25, verset 21. Donc, la stérilité est un motif, comme je disais, assez fréquent qu'on rencontre ailleurs, qu'on va revoir encore pour Rachel, par exemple. Dans chaque cas, la progéniture est destinée à jouer un rôle particulier. C'est comme si plus on l'attend, plus c'était risqué, mieux ce sera pour le rôle que va jouer cette personne. Rebecca donne naissance à des jumeaux, c'est au chapitre 25. Le texte dit, dans le monde ancien, quand il y avait des jumeaux, il fallait bien savoir et il fallait bien se souvenir qui était sorti en premier, parce que c'était lui l'héritier. Donc, dans ce cas-ci, on parle de deux qui sortent. Et écoutez bien ce que le texte dit. Le premier était roux et poilu, et il va s'appeler Ésaü et aussi Édom. Il a comme un nom et un surnom. Édom, hein, souvenons-nous en hébreu, c'est la racine qui veut dire « rouge ». Adam, Adama, Dam, tout ça, ça veut dire que la terre, parce que la terre dans le pays est plutôt rougeâtre, parce qu'elle est pleine de fer. Les humains étaient plus foncés que nous à cette époque-là, dans ces pays chauds surtout. Et Dam, c'est le sang. Donc Édom a quelque chose à voir parce qu'il était roux et c'était tout à fait exceptionnel. Tout le monde avait les cheveux noirs à l'époque. Donc un roux, ça ressort, il est très poilu. Tandis que le deuxième fils, Jacob, il est né en tenant le talon de son frère. Quand il sort, le texte dit qu'il tient le talon et c'est Akev en hébreu. Yaakov, son nom, Jacob, Akev. Donc on joue sur le mot talon. Et c'est pour ça qu'on l'appelle Jacob. Donc, les deux frères ne peuvent pas être plus différents. On a comme une espèce de bonhomme assez costaud, poilu, et un petit fluet. Disons ça comme ça. Et ça, ça va les poursuivre tout au long de leur vie. Ésaü est un chasseur habile, un homme du dehors, tout à fait le fils de son père, tandis que Jacob devient un homme tranquille, un berger, tout à fait le fils de sa mère. On dirait qu'il a été élevé dans les jupes de sa mère. C'est vraiment le cas pour Jacob. Et donc, Jacob préférait Ésaü, mais Rebecca préférait Jacob. Et les deux préférences vont jouer dans la suite. C'est l'élément principal de l'intrigue à venir. Comme la naissance des jumeaux a été difficile, le texte dit que Rebecca alla consulter le Seigneur, donc au chapitre 25, verset 22. Dans le cas de Rebecca, Dieu indique un projet particulier concernant le destin des deux garçons qui luttent dans le ventre et qui représentent deux peuples. On remarque que dans les enfants du livre de la Genèse, souvent, ils représentent le peuple qui va naître d'eux. Donc, deux garçons qui doivent devenir les ancêtres éponymes, c'est-à-dire qui vont porter le même nom, des deux nations. Mais entre les deux nations elles-mêmes, il y aura toujours un peu une rivalité, voire une guerre. Donc, Ésaü, Édom, est l'ancêtre des Édomites. C'est la région au sud d'Israël, donc au sud de la mer Morte. Et tandis que Jacob devient Israël, l'ancêtre des Israélites. En fait, la prophétie ne s'accomplit pas du vivant de Jacob ou d'Ésaü, bien que la plupart des spécialistes pensent que les deux noms ou les deux ancêtres font référence au peuple qui va naître d'eux. Voilà, donc ils sont nés, et dès le début, on a deux enfants extrêmement différents qui présagent des conflits à venir, d'autant plus que papa préfère Ésaü et maman préfère Jacob.

0: Au chapitre 26, on a le troisième récit d'un patriarche avec sa femme qui est tellement belle, à qui il demande de se faire passer pour sa sœur. Je vous rappelle qu'il y en a trois récits comme ça, au chapitre 12, Abraham et Sarah chez Pharaon en Égypte. Au chapitre 26, c'est Abraham et Sarah chez Abimélec à Guérar, si je me souviens bien. Et le troisième, c'est Isaac et Rebecca, encore une fois, à Guérar et le roi et Abimélec. Alors, il n'y a rien de spécial, parce que le texte ressemble beaucoup, surtout à la deuxième version, chapitre 20, sauf que les noms ont changé. Et cette fois-là, c'est Isaac et Rebecca. Ce qui nous amène au chapitre 27, qui est peut-être le chapitre le plus important pour l'histoire de Rebecca, c'est le Jacob qui obtient la bénédiction d'Isaac par fraude. C'est Rebecca qui commence l'action décisive en ordonnant à son fils Jacob de tromper son père, son mari à elle, car malgré une telle tromperie, elle veut la bénédiction de son fils préféré. Je disais, lors de la deuxième rencontre au sujet de Sarah, qu'il y a un cycle d'Abraham, chapitre 12 à 25, qui n'a pas vraiment de cycle d'Isaac, vous voyez, parce qu'Abraham meurt au chapitre 25, puis au chapitre 27, déjà Isaac est mourant. Et au chapitre 28 va commencer le cycle de Jacob, qui va durer jusqu'au chapitre 36. Donc, déjà au chapitre 27, Isaac est vieux et mourant. Et Sarah en profite pour tromper son mari. Vous voyez à quel point elle est maître dans l'art de la tromperie, de la manipulation. Et elle veut que son fils préféré prenne la place du fils aîné. Donc, elle montre un certain respect pour son mari malgré tout, puisqu'elle considère que ses paroles sont puissantes. Peut-être que c'est difficile à comprendre pour nous, mais les paroles de bénédiction vont s'accomplir. Donc, il faut que mon mari bénisse mon fils préféré, Jacob, parce que ses paroles sont importantes et elles vont s'accomplir. Cependant, cette action est annoncée par la vente brutale d'Ésaü de son droit d'aînesse. Juste avant, à la fin du chapitre 25, il y a un drôle d'épisode un peu rapide où Ésaü, qui est présenté comme un type un peu, peut-être pas le type le plus subtil, le plus intelligent, une espèce de gros musclé, pas très intelligent. Il rentre, il a soif, son frère est en train de préparer une soupe et Ésaü a tellement faim qu'il vend son droit d'aînesse pour pouvoir s'abreuver rapidement. Et, bon, c'est un récit un peu bizarre, mais qui fait comme annoncer ce qui s'en vient. Pour démontrer peut-être qu'Ésaü ne peut pas accomplir la volonté divine ou la destinée, la mission divine, parce qu'il n'est pas particulièrement brillant. Bon, je ne sais pas si c'est ça que les textes veulent dire, mais ça nous dirige vers cette direction-là. Donc, Jacob, par la ruse qu'on connaît, sa mère, alors que Ésaü est parti à la chasse, et ça prend évidemment un certain temps, elle cuit elle-même le plat que son mari aime, et elle sait que son mari aime ce plat-là. Elle couvre les membres de son fils de poils de chèvre, parce que Ésaü est un gros poilu et Jacob est plutôt imberbe, enfin, il n'a pas de poils. Donc, pour que son père, qui est aveugle, puisse ne pas reconnaître Jacob, mais plutôt penser que c'est Ésaü, comme Jacob va le prétendre. Donc, tout de suite après cet épisode, ce qui arrive, c'est que Ésaü est très fâché et il va lancer un cri assez puissant, assez triste d'ailleurs, parce que Jacob l'a supplanté. Et là, on a encore un jeu de mots sur un sens possible de Yaakov, Yaakov qui est supplanté. Il dit, est-ce que c'est parce qu'il s'appelle Jacob qu'il m'a encore supplanté? Et là, Ésaü dit, ouais, mon père est sur le bord de mourir, là. Alors, je vais attendre qu'il meure. Puis, une fois qu'il sera mort, ben, je vais régler son compte à mon frère Jacob, qui a volé le droit d'aînesse. Alors, Rebecca entend parler de ça. C'est à la fin du chapitre 27. Et là, elle dit à Jacob, pars. Ton frère veut te tuer. Bon, on a envie de dire, il l'a pas volé, là. Mais ton frère veut te tuer. Pars dans la famille. Et donc, Jacob va retourner où? À Haran, chez Laban, donc son oncle, le frère de sa mère. Et donc, Jacob va partir et là, ça va nous amener dans le cycle de Jacob avec ses deux femmes, Rachel et Léa. Ça, c'est pour l'émission qui suit. Donc, après ce chapitre 27, qui est très important dans la vie de Rebecca, et qu'après le départ de Jacob pour Haran chez son oncle Laban pour sauver sa vie, après ça, ben, on n'entend plus rien sur Rebecca et même sur sa mort. Donc, il n'y a aucune mention que Jacob ait jamais revu sa mère après son séjour à Haran. Quand il va revenir avec ses deux femmes et ses enfants, il n'y a aucune mention de Rebecca, si elle était encore en vie, s'il a vu sa mère. Il a plutôt trouvé du réconfort auprès de Rachel, tout comme Isaac avait trouvé du réconfort auprès de Rebecca. Il n'y a aucune mention non plus de la mort de Rebecca. Le texte n'en parle pas. Mais plus tard, en Genèse 49-31, on mentionne que Rebecca est enterrée, elle aussi, dans la grotte de Macpéla, avec Abraham, Sarah, Isaac, Jacob. On ne parle pas d'Ésaü et Léa. Laissez-moi lire ce texte en 49-31, donc vraiment la fin du livre de la Genèse. On dit ceci. C'est là qu'on a enterré Abraham et sa femme, Sarah. C'est là qu'on a enterré Isaac et sa femme, Rebecca. C'est là que j'ai enterré Léa. Rachel, évidemment, étant enterrée ailleurs, comme on verra tout à l'heure. Donc, à la caverne de Macpéla. Donc, le texte ne parle pas de la mort, mais on sait qu'elle a été enterrée avec la famille dans la grotte de Macpéla. Elle est vénérée comme la deuxième des quatre grandes matriarches de l'ère patriarcale. Si l'histoire de Rebecca commence avec une certaine innocence, donc, elle ne le reste pas longtemps. Au début, au chapitre 24, elle est présentée d'une façon très fraîche, très belle, une femme qui a beaucoup de caractère, qui a beaucoup d'entreprise, mais les choses se gâtent un peu. Elle est forte, audacieuse, pas du tout moulée dans un moule, soumis, même si ses actions sont indirectes, et ne se font pas face à son mari. Elle fait tout un peu par en arrière, indirectement. Elle affronte jamais directement son mari. Rebecca semble être une maîtresse de l'intrigue et elle a bien appris à suivre son chemin. Ce qui est intéressant, c'est que le narrateur ne la juge jamais et ne lui fait jamais de reproches, alors qu'elle, elle en fait beaucoup. En bon québécois, on dirait que Rebecca, c'est une chialeuse. Elle passe son temps à se plaindre. Si vous voulez le faire, amusez-vous entre les chapitres 24 et 27 à lire les paroles de Rebecca. À chaque fois qu'elle parle, il n'y en a pas beaucoup. Je pense qu'il y en a 4 ou 5 au maximum, mais chaque fois, c'est pour se plaindre. C'est très intéressant de voir ça. Donc, le narrateur ne fait pas de jugement. Vous connaissez peut-être la phrase célèbre de saint Augustin, « Quand le fils cadet vole la bénédiction du fils aîné en trompant son père, c'est quand même croche pas pour rire, là. C'est quand même pas très honnête. » Et comme c'est dans la Bible, saint Augustin, on lui dit, Jacob, le patriarche, il a menti. Et Augustin dit, « Non est mendacium, sed mysterium. » C'est pas un mensonge, c'est un mystère. Alors, pour accomplir la volonté de Dieu, on peut bien se permettre des petites entourloupettes par-ci, par-là. Et c'est donc ce que, faut vraiment aussi penser ancien, que ça semble pas si grave que ça, ce qu'ils ont fait. Donc, comme je disais, Rebecca, elle se plaint beaucoup, elle fait des reproches. « Si c'est ainsi, mieux vaut mourir. » Quand elle parle des femmes d'Ésaü, son fils, qui aurait épousé des couchites, il dit « Oh, c'est comme ça, ben, mieux vaut pour moi la mort. » Puis quand ses fils se chicanent, se battent dans son sein avant de mourir, « Oh, ben si c'est comme ça, je vais mourir. » Puis elle est toujours en train de se plaindre. Concluons, le temps file rapidement. Rebecca, donc, apparaît à la fois complémentaire et opposée à son mari. Isaac apparaît comme incertain, petit et dépendant des événements. Alors qu'il était sur le point d'être sacrifié, il ne semble pas avoir beaucoup protesté. Il n'est pas allé lui-même à la recherche d'une épouse. Dans les autres événements de leur vie, Rebecca est la responsable, alors qu'Isaac ne fait pas beaucoup. C'est vraiment une femme de tête. Il ne soupçonne pas la ruse dans l'histoire de la bénédiction volée, peut-être parce qu'il n'était pas très futé. Dans le Nouveau Testament, elle n'est à peu près pas mentionnée, simplement au chapitre 9 de l'Épître aux Romains, au verset 10 à 11, on a une référence à Rebecca pour démontrer le dessein divin de l'élection. Merci beaucoup.
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0: Luc-Nicole Labrie, bonjour.
1: Bonjour.
0: Vous êtes bachelier en histoire, oui. Luc-Nicole Labrie. Vous avez aussi une maîtrise en loisirs, culture et tourisme.
1: Qui est pas, j'aimerais tant dire que j'ai cette maîtrise complétée, mais elle est en cours.
0: Elle est en cours, donc, mais qu'est-ce qu'elle apporte à votre diplôme en histoire?
1: Oui, ben j'ai autant en fait des études de maîtrise en histoire qu'en loisirs, culture et tourisme. Ce qui est intéressant, puis l'étude en histoire vient, je vais dire, permettre de faire des recherches. Je l'ai développé aussi, ça fait au-dessus là, maintenant de 20 ans que je travaille ici à Québec, non seulement en promotion du patrimoine, mais en création de produits patrimoniaux, création d'expositions muséales. Donc, ça, c'était intéressant. En loisirs, culture et tourisme, là où je m'en allais, c'était justement non seulement dans la façon de parler d'histoire, que ça, j'avais déjà, mais vraiment dans la façon de s'adresser un public, puis les différentes façons en contexte muséal où on peut parler à différents types de visiteurs. Donc, c'était ça que j'allais chercher avec ces études-là.
0: On a tendance, justement, quand on pense aux plaines d'Abraham, à réduire ça à peu près au 13 septembre 1759. Ouais. Ça déborde et avant et après de beaucoup. 15 ans plus tard est arrivé un autre événement marquant pour la ville de Québec, qui est l'invasion américaine de 1775-1776. Ouais. On est dans le 250e anniversaire de cet événement-là. Mm-hmm. Quelle est l'importance de cet événement?
1: Il y a une partie de moi, en fait, quand j'essaie d'y aller avec la vision la plus globale possible de tout ça, il y a une partie de moi qui veut toujours revenir au fait que cet événement-là, c'est la dernière fois où la ville de Québec a été directement attaquée par une force ennemie, par un ennemi étranger, donc un groupe de gens armés qui sont venus s'en prendre, je vais dire, de manière spécifique, organisée à la ville de Québec. C'est la dernière fois où c'est arrivé. Donc, c'est une grande chance, d'une certaine façon, d'avoir vécu presque 250 ans, pas où les gens de Québec n'ont pas vécu la guerre, hein, parce qu'il y a des traces évidentes, par exemple, des conflits mondiaux du 20e siècle qui ont été laissés à Québec. Mais de subir la guerre, de subir un siège, c'est pas la même chose. Et donc, ce 250 ans-là est très important. Aussi, on est au cœur, au tout début de ce qui va devenir la guerre d'indépendance des États-Unis. Donc, c'est un événement qui a encore, on le sait, des répercussions jusqu'à aujourd'hui. Et c'est les premiers mois, ça va même orienter, donner une saveur, donner une couleur à ce conflit-là pour les années qui viennent jusqu'à la signature du traité de Versailles en 1783 qui met fin à la guerre. Donc, c'est vraiment majeur. C'est un événement historique majeur. Et en effet, Québec est au cœur des premiers mois de cette guerre-là.
0: Je ne sais pas ce qu'il y en est pour vous, mais je vais vous rappeler ce qu'il y en a été pour moi dans mes études. Tous mes cours d'histoire ont passé à peu près inaperçus sur cette invasion américaine. On nous parlait du Boston Tea Party, mais on savait qu'il y avait eu une tentative d'unifier ou d'utiliser les colonies du Nord pour le projet de rébellion, si on veut, des Américains contre la couronne britannique. Mais on passait immédiatement aux Patriotes, puis à la Confédération. On en parlait très peu. Pourquoi est-ce qu'on y donnait pas cette importance-là?
1: Juste une des lois principales. Parce que je partage tout à fait, en fait, votre expérience.
0: La même chose pour vous.
1: Oui, c'est un...
0: Pensez-vous qu'on en parle plus aujourd'hui?
1: Ben, certainement, je vais dire, présentement, nous, on l'a senti dans la dernière année, avec 2025, le 250e anniversaire. Ouais. Il y a certainement, je vais dire...
0: C'est une bonne occasion.
1: Quand on arrive avec des années de commémoration importantes, oui, on en parle un peu plus. Mais là où ça va avoir, en fait, un impact, ben, souvent, ces conflits-là, qui n'auront pas d'impact immédiat sur la vie quotidienne, en fait, la vie des gens et ou la vie du gouvernement de la colonie, entre autres ici de la colonie britannique. On n'en parle pas énormément. Je vous donne un autre exemple dont on ne parle pas énormément dans l'histoire de la ville de Québec. Ben, c'est la prise de Québec par les frères Kirk en 1629.
0: Oui, ça n'a pas duré longtemps, c'est qu'on passe vite.
1: Exact, c'est ça. Puis en plus, non seulement on passe vite, mais en plus de ça, en 1732, la ville est redonnée aux Français. Donc, c'est comme une parenthèse un peu. Donc, c'est un petit peu la même chose. Et ce qui va avoir un impact beaucoup plus grand, en fait, pour la population, et cet impact-là va se sentir pendant des décennies à venir, ben, c'est l'adoption de l'Acte de Québec de 1774. Ça, par exemple, je ne sais pas pour vous, mais moi, dans mes cours d'histoire, je m'en souviens, on m'en a parlé de l'Acte de Québec. C'était une de ces premières lois qui redonnait, entre qui réétablissait le système seigneurial, qui réétablissait une partie des lois civiles françaises, qui redonnait en fait le droit à la population de pratiquer la religion catholique, ce qui leur avait été enlevé relevés et même qui autorisaient, en fait, des gens à parler français dans les positions d'autorité, des positions de pouvoir au gouvernement.
0: Dans quelle mesure cet acte de Québec a agacé les colonies britanniques? Oui, elles étaient encore britanniques à l'époque, mais... américaine, disons.
1: Je pense que le lien est très bien de le faire là, parce qu'en effet, vous avez raison de dire agacé. L'acte de Québec a fait partie de ce qu'on a appelé les lois dites intolérables. Donc, les lois intolérables, c'était une série de lois, de règles qui avaient été adoptées par le Parlement, qui étaient considérées, jugées intolérables par les gens des 13 colonies. C'est pas la plus importante, je vais dire, c'est l'acte de Québec parmi ces lois-là. Quoique, elle va avoir un certain impact, entre autres, quand on vient un peu confirmer le territoire de la province de Québec, hein, qui est la grande colonie, qui serait la 14e colonie britannique en Amérique du Nord. Elle vient, et ça va être particulier parce qu'elle va dans le fond, limiter la possibilité notamment des colonies, parmi les 13 colonies britanniques, des colonies du Nord, d'étendre leur territoire vers l'Ouest un petit peu. On avait des visées très claires sur la vallée de l'Ohio. Hein? En 1759, lien avec la bataille des plaines d'Abraham, la volonté est très claire. Les 13 colonies vont s'impliquer parce qu'elles veulent se débarrasser de la Nouvelle-France. La Nouvelle-France est une épine dans leur pied, littéralement. Ils ont des colonies qui sont très populeuses, ils ont besoin d'espace, mais la Nouvelle-France les empêche essentiellement d'étendre leur territoire à l'ouest. Donc, avec 1763, la fin de la guerre, la proclamation royale, les 13 colonies espéraient, entre autres, avoir accès à ces territoires-là, mais on leur dit non, pas tout de suite, c'est une zone pour les Premières Nations, vous n'avez pas besoin d'aller dans ce territoire-là. Et vont venir les années, on espère toujours, enfin, peut-être que le roi George III, que le Parlement à Londres va reprendre conscience un petit peu de cette importance-là, mais ils ne le font pas. Et donc, avec l'acte de Québec, où on confirme le territoire de la province de Québec, et donc on confirme que certaines des colonies ne pourront pas étendre leur territoire un peu plus à l'ouest, c'est un problème. On a également les problèmes, vous faites référence au Boston Tea Party, avec différentes lois, en fait, où on va imposer des taxes supplémentaires aux habitants des 13 colonies. Et ça, en fait, c'est ce qui va s'accumuler. Les gens qui sont un peu sensibles à l'histoire se rappellent certainement du slogan « No taxation without representation ». Donc, on ne veut pas payer d'impôts si on n'a pas notre mot à dire au Parlement. C'est comme ça que ça se passait pour les 13 colonies. Et donc, on a eu 15 ans pour se choquer. Et là, rendu au milieu des années 1770, on trouve que la guerre est la seule voie de sortie.
0: Mais là, si je vous comprends bien, Luc-Nicolas Brie, c'est que au moment de 1759-1760, la fameuse guerre des plaines d'Abraham, disons, résumons ça là-dessus, les 13 colonies américaines sont du côté de la force anglaise, de la force britannique.
1: Absolument.
0: C'est des grands amis. Ils comptent se débarrasser de la Nouvelle-France, puis ils sont bien contents une fois que la Nouvelle-France... Quand est-ce qu'ils se fâchent contre la colonie britannique, contre pas le régime britannique plutôt que la colonie?
1: Donc, c'est en effet, c'est dans les années 1770. On espère, hein, durant toute la décennie 1760, au fond, on espère avoir, dans le fond, les bénéfices de ce pourquoi on a fait des sacrifices durant la guerre de la conquête. Donc, cette guerre qui, d'ailleurs, hein, commence en Amérique, même si la déclaration de guerre, là, celle-là, autour des plaines d'Abraham, se fait en 1756. Il y a des combats dès 1754 en Amérique. Donc, c'est vraiment une guerre dans les colonies au départ. Et donc, pour les 13 colonies, on espère avoir un peu recevoir littéralement ce pourquoi on s'est battu. On ne le reçoit pas. Et dans les années 1770, on se fait de plus en plus insistant. Et c'est vraiment, il va commencer là. Dès la date précise, je ne me rappelle plus, mais il me semble que c'est à la fin 1774, on se réunit pour une première fois en congrès continental, où on va demander vraiment à Londres, en fait, on se met ensemble, et c'est tout nouveau pour les 13 colonies de ne parler que d'une seule voix, et c'est ce qu'on essaie de faire, parler d'une seule voix face au Parlement pour avoir plus de poids, et de dire « Hey, nous voulons ces territoires, nous voulons ce pourquoi on s'est battu, nous voulons étendre notre territoire à l'ouest, oubliez les Premières Nations, on va les repousser encore plus à l'ouest, oubliez ces Canadiens, donc qui était le nom qu'on donnait aux descendants français, laissez-les chez eux, là, présentement, vous nous empêchez de grandir et c'est pour ça qu'on s'est battu. En plus, vous nous demandez de l'argent et vous nous donnez rien en retour. On ne peut pas parler. Donc, c'est exactement ça. Et c'est vraiment, je dirais, cette tension-là, on la sent, mais ce premier congrès-là n'aura peut-être pas d'impact majeur, alors qu'en 1775, on va organiser un deuxième congrès continental et celui-là va être un peu plus ferme encore dans ses demandes.
0: Demande à l'endroit de la couronne britannique.
1: Oui.
0: Comment s'organise le plan de venir au Canada, disons, de venir à Québec, de prendre Montréal et de prendre Québec?
1: Donc, on se replace en 1775, au printemps, il y a les fameuses batailles de Lexington et de Concorde. Donc, c'est les premiers coups de feu de la Révolution. Souvent, c'est là qu'on dit qu'ils ont été tirés. Le Congrès continental prend acte, bien entendu, de ces coups de feu, le sait que ça s'en vient, et là, savent, ils vont essayer une dernière fois à l'été d'envoyer la fameuse pétition du rameau d'olivier, de la branche, ils disent le Olive Branch Petition. Donc, c'est vraiment de la branche d'olivier ou d'olive.
0: La main tendue, disons.
1: Voilà, une main tendue, c'est vraiment l'ultime chance en disant « Là, s'il vous plaît, donnez-nous ce qu'on vous demande, sinon on n'aura pas le choix que de prendre les armes comme oui. Ça s'est déjà passé. » Et rapidement, là, c'est en juin 1775, l'armée continentale va décider d'organiser, c'est-à-dire va être créée. Le Congrès continental, le deuxième, crée une armée continentale. On va donner à George Washington, vétéran, lui aussi, là, de la guerre de la conquête, ce qu'on appelle là, dans les 13 colonies la French and Indian War. Donc, ouais. On se battait contre les Français et les Premières Indiens. Nations ouais. Et les Indiens. Donc, George Washington va être nommé général. Et dès les premières semaines, Washington va recevoir, en fait, des témoignages de certaines personnes influentes. Colonel Bénédicte Arnold, qui lui était venu en fait un peu plus tôt au printemps jusqu'à Montréal. Pas pour envahir, mais il a pu voir, il y avait des amis, des relations d'affaires. Il va avoir d'autres gens, Moses Hazen, dont il va entendre parler, un sympathisant, ça vient plus tard dans l'été. Il va avoir d'autres personnes comme ça, parce qu'il y a des contacts. Hein. Dès 1763, dans la province de Québec, il y a quelques commerçants anglophones qui viennent déjà s'établir, et ces commerçants anglophones-là, souvent, c'est pas des gens qui venaient la majorité de l'Angleterre, c'est des gens qui venaient des 13 colonies. Donc, il y a déjà des liens qui existent. On s'envoie des lettres, on se parle. Et rapidement, donc Washington sait que la province de Québec n'est pas la colonie la plus défendue. Et que cette colonie-là pourrait être intéressante. Parce que, de un, si on réussit à l'envahir, peut-être que ça va empêcher les Britanniques de recevoir des renforts. Donc, si on met cette colonie-là de notre côté, ce serait bon. Deuxièmement, peut-être que, selon ce qu'on entend, entre autres ce qu'Arnold a raconté à Washington, il lui aurait dit que la population canadienne est prête à prendre les armes puis à se soulever. Ils les aiment pas, eux autres non plus, les Britanniques, ces conquérants d'autrefois. Ça peut être une dernière chose. Puis il y a même des stratèges qui vont commencer à dire hey, si on fait la guerre et qu'on met la main sur cette colonie-là, dans le pire des cas, s'ils ne se joignent pas à nous, ce sera une monnaie d'échange à la fin de la guerre qui nous permettra peut-être d'aller chercher un petit peu plus. Donc, c'est un des premiers plans que l'armée continentale va mettre en place. Le deuxième, en fait, ben ça, c'est ce qu'ils ont sous les mains. C'est le siège de la ville de Boston qui, à l'été 1775, on sait qu'il s'en vient inévitable. Donc, Washington, d'un côté, doit rester près de Boston, mais il va envoyer des hommes pour essayer d'envahir la province de Québec.
0: Leur intention, si je vous comprends bien, c'était de garder un océan entre la couronne britannique et le nord de l'Amérique, si on veut.
1: Bien sûr.
0: Alors que le Canada demeurant colonie britannique, ben, c'est un peu une épine à leur pied.
1: Oui.
0: Mais on sent pas... Ben, peut-être, là, j'ai cru comprendre dans votre explication qu'il y avait des liens, on avait des gens à qui on pouvait parler, mais j'ai l'impression qu'on est arrivé vite à l'assaut et qu'on n'a pas beaucoup tenté de négocier. Ben, est-ce qu'on est venu voir les Canadiens, les Québécois, pour leur demander, écoutez, ce serait peut-être une bonne affaire, puis essayer de négocier quelque chose avant d'arriver armé?
1: Je pense que l'espoir, et ça, il y a beaucoup de gens, en fait, qui vont faire cette erreur-là, mais l'espoir que l'armée continentale, puis quand je parle de l'armée continentale, on s'entend, hein, c'est ce qu'on appelait à l'époque les rebels, les rebelles, ou donc aujourd'hui les États-Unis. Mais donc l'armée continentale, leur espoir, c'était vraiment de dire, dès qu'on va mettre le pied dans la province de Québec, l'ensemble des hommes capables de se battre vont prendre les armes et venir nous aider pour se débarrasser des Britanniques. Donc on envoie des lettres à la population, en réalité. On fait circuler des lettres et à travers donc des sympathisants, des commerçants qui sont sympathiques, on va les faire imprimer. Elles vont être très bien traduites en français et on va les faire circuler à l'ensemble de la population. Grosso modo, ce que les lettres disent, ce sont les lettres aux habitants du Canada que le Congrès continental envoie et on leur dit « Hey, vous êtes aussi des victimes que nous dans tout ça. Prenez donc les armes également. » Quand je dis qu'ils ont mal évalué, en fait, la réponse de la population du Québec, de la province hein, de Québec, parce que c'était vraiment le nom de la colonie à cette époque-là aussi, ben c'est exactement ça. Autant que eux il y a 15 ans, faisaient la guerre, quand je dis eux, les 13 colonies faisaient la guerre pour avoir plus de territoire, ben autant que eux, les Canadiens qui étaient les habitants de la Nouvelle-France puis de la province de Québec, faisaient la guerre essentiellement contre des gens des 13 colonies pendant plusieurs années. Donc, c'était littéralement les ennemis d'il y a 15 ans, à peine une petite génération, là, je veux dire, il y a beaucoup de monde qui se rappelle, là.
0: Qui ont participé,
1: on a, ouais. On a de la famille qui a participé, on a des gens, des proches qui sont peut-être morts durant ce conflit-là. Ben, c'est l'ennemi d'autrefois qui vient nous dire, non, on n'est plus des ennemis, là, c'est nous qui sommes les amis. Puis les Britanniques qui étaient vos ennemis, mais qui, là, sont un peu vos amis parce que même si depuis 1763, vous ont enlevé des lois, vous ont empêché de pratiquer votre religion, ben, ils ont pas été très durs sur les conséquences associées à ça. Donc, même si ces gens-là qui, dans le pouvoir, vous prouvent qu'ils sont peut-être pas aussi pires que ce qui semble, ben, joignez-vous à nous qui, il y a 15 ans encore, on se battait corps et âme contre vous. Donc, voyez-vous, ce transfert-là, ou du moins ce soulèvement populaire-là, quasi automatique qu'on espérait, ben, c'est pas matérialisé du tout.
0: Il s'est pas fait.
1: Non.
0: Il y avait deux voies d'envahissement, une vers Montréal, qui a relativement bien réussi, et une vers Québec, c'est celle de Bénédicte Arnold, qui est un peu une catastrophe.
1: C'est un peu une belle façon, probablement que Arnold vous remercierait de l'appeler comme ça aujourd'hui, dire que c'est un peu une catastrophe. Une grande catastrophe, vous avez raison de dire ça. Je sentais là un peu votre le sourire derrière l'expression.
0: Mon côté biaisé.
1: Oui, voilà, mais tout à fait, c'est une grande catastrophe. Écoutez, ça se trouve que c'était l'opération secondaire. Donc, l'opération principale, celle à laquelle, en théorie, on avait accordé un peu plus de ressources, et la seule qui avait été évaluée au départ par Washington et l'état-major de l'armée continentale, c'était l'opération d'invasion par le lac Champlain vers Montréal pour ensuite descendre à Québec. Donc, elle avait été confiée au général Philip Schuyler, et c'était vraiment, en fait, ça, c'était la vraie, entre guillemets, opération. Bénédicte Arnold va voir Washington au cours de l'été 1759 quand il apprend ça, parce que Dieu sait qu'Arnold, aussi ambitieux qu'il était, aurait bien voulu avoir un poste de commandement assez élevé dans cette invasion-là, mais il savait que là, c'était le général Schuyler qui avait le brigadier Montgomery, Richard Montgomery, qui était son second en quelque sorte, et là, il se trouvait à être relégué un peu au rôle de second violon. Mais donc, Arnold va dire à Washington, écoutez, général, la ville de Québec en elle-même n'est pas très bien défendue. Si on fait une attaque principale vers Montréal, toutes les maigres défenses vont être concentrées là. Moi, je pense que je suis capable de remonter le cours de la rivière Kennebec. Ça, c'était dans le nord du Massachusetts. Aujourd'hui, c'est l'État du Maine, mais il faut comprendre que c'est encore la colonie du Massachusetts à cette époque-là. Il dit, je vais remonter le cours de la rivière Kennebec. On va faire un petit portage. On va aller rejoindre la rivière Chaudière qui va nous amener directement à Québec. Et si j'ai 1 000-1 500 hommes avec moi, on va pouvoir capturer Québec. Et puis, ça va mettre la fin à la guerre. Bien entendu, la population va être derrière nous. Si on fait ça un peu en secret, les Britanniques n'auront peut-être pas le temps de savoir ce qu'on fait. Oui, ils vont voir qu'on remonte la côte du Massachusetts, mais peut-être qu'ils vont s'imaginer qu'on s'en va plutôt vers les colonies en fait de la Nouvelle-Écosse, par exemple. Et donc, ils vont mobiliser les troupes là, vont laisser Québec et pas protégé, on va y arriver. Et Washington dit oui à ce plan d'invasion-là, secondaire, entre guillemets. Bénédicte Arnold doit recruter des volontaires. Il va réussir à en avoir à peu près 1100, donc 1100 volontaires. Va commencer à faire des plans, étudier les cartes, mais ça se fait très, très vite. Hein. Entre le moment où il a le hockey final, on est à peu près le 2 septembre, et le moment où il va partir de Cambridge au Massachusetts, c'est le 11 septembre. Donc, ça se fait très vite. Entre-temps, il sait qu'il doit faire des commandes, entre autres, pour avoir des bateaux. C'est des espèces d'embarcations en fond plat, mais c'est littéralement comme ça qu'on les appelle, même en anglais, des bateaux. Imaginez un grand canot à fond plat, à peu près 1,5 m à 2 m de large à son plus large, à peu près 5 à 6 mètres de long à son plus long. Et donc, on voulait des bateaux. Ça prenait assez de bateaux pour faire remonter les hommes avec l'équipage. Il lit les cartes. Selon les cartes qu'ils ont, ils estiment que le voyage va prendre à peu près 300-350 km. Ça devrait prendre à peu près 2 semaines. Partir donc de, grosso modo, là, Newburyport, donc au Massachusetts, sur le bord de l'océan, puis remonter jusqu'à Québec. En réalité, ça va lui prendre pratiquement 6 semaines.
0: Et il va perdre beaucoup de monde.
1: Il va perdre énormément de monde.
0: Des munitions.
1: Presque 300-400 personnes vont, re, venir de bord en plein durant l'expédition parce qu'eux sont découragés, ça va nulle part, sont malades. Mais oui, vous avez raison, des malades, des morts, on va manquer de nourriture au cours de l'expédition. La mauvaise température, écoutez, on est à la fin octobre, début novembre, là, en Beauce. Là.
0: Il n'y avait comme pas prévu.
1: C'est ça, il fait pas beau.
0: Arrivons rapidement,
1: oui.
0: Faut y arriver, 31 décembre,
1: oui.
0: On est aux portes de Québec,
1: oui.
0: Et ça ne fonctionne pas.
1: Non, parce que à ce moment-là, Montgomery donc avait pris la relève du général Schuyler. Il avait réussi à saisir le Fort Saint-Jean, capturer le Fort Saint-Jean, Chambly, Montréal. Était venu rejoindre la pauvre troupe d'à peu près 600 hommes qui restaient à Bénédicte-Arnold, qui sont arrivés en fait avec la peau sur les os pratiquement devant la ville de Québec, qui ont demandé la reddition. Mais vous pouvez croire que même si on avait quelques centaines de défenseurs à l'intérieur de Québec à ce moment-là, la troupe d'Arnold n'était pas du tout impressionnante. Ils sont rejoints au début décembre. Et donc, Montgomery et Arnold, quand ils sont arrivés, se sont rendus compte qu'avec le peu de soldats qu'ils avaient, hein, même pas 1500 au total, qu'est-ce qu'ils pourraient faire? Il faudrait qu'ils essaient de jouer avec l'environnement et la surprise. Entre autres, ils savaient aussi qu'une partie de leurs hommes avaient un contrat jusqu'au 31 décembre. Donc, ils étaient assurés de travailler pour eux, d'être payés jusqu'au 31 décembre. Mais après ça, il y a au moins le tiers des engagés qu'on ne savait pas qui allait se battre. Donc, on est avec notre ami Arnold et on dit, ça va nous prendre une tempête, ça va nous prendre les bonnes conditions, on va essayer de surprendre la ville. Et c'est exactement ça. Les conditions arrivent le 31 décembre. Très tôt le matin, on est sur les plaines d'Abraham pour commencer tout ça. Et on va avoir deux petites troupes de diversion. À peu près 200 hommes d'un côté, 150-200 hommes de l'autre, qui vont être beaucoup des volontaires en plus dans ces groupes-là, notamment les quelques centaines de volontaires, donc canadiens, qu'on a été capable d'aller recruter à l'automne. C'est dans ces troupes-là surtout qu'elles vont être. On lance vers 4-5 heures du matin des attaques de diversion sur le Cap Diamant, donc sur le mur de fortification et à la porte Saint-Jean. Et quand on lance ces attaques-là, on envoie des fumées éclairantes dans le ciel pour dire justement à Montgomery et à Arnold, qui contrôlent chacun un groupe de soldats, que c'est le moment d'attaquer. Donc, pendant que ces attaques de diversion-là qui se passent par les plaines d'Abraham, Montgomery, lui, va descendre en fait la falaise, le Cap Diamant, littéralement, descend jusque sur le bord du fleuve et essaie de s'en venir jusqu'à la place royale.
0: L'inverse de ce que Wolfe avait fait.
1: Exactement, l'inverse du chemin du général Wolfe. En même temps, Arnold part des plaines, descend par la côte d'Abraham, puis s'en va en fait suivre la falaise pour essayer, lui, plutôt, de passer, parce qu'il est aujourd'hui le vieux port de Québec, puis d'essayer d'aller rejoindre, lui également, la place royale. Montgomery, très rapidement, arrive au près de ville qu'on appelle, donc à la hauteur à peu près du quai de la Reine. Les gens qui se promènent à Québec vont peut-être remarquer sur le boulevard Champlain, juste quand on a quitté, par exemple, le petit Champlain, qu'on s'en retourne vers les ponts. Il y a un grand mur de pierre sur notre droite et à un moment donné, sur le mur de pierre, il y a une énorme plaque, une espèce de plaque, là, j'irais jusqu'à dire du bronze, mais je ne suis pas certain, mais en fait, une plaque de métal, vous voyez, commémorative. Et à cet endroit-là, imaginez-vous que Montgomery est arrivé avec ses troupes, on passait une première palissade parce que c'était construit à ce moment-là, il y avait des bâtiments. Tempête de neige, c'est un blizzard, on ne voit pas grand-chose. On essaie de passer une deuxième palissade, mais à cette palissade-là, il y avait un poste de garde, un corps de garde avec des volontaires canadiens, des défenseurs britanniques et entre autres des marins qui avaient un canon. Quand on a eu vent que les Américains étaient juste à l'extérieur de la porte en train d'essayer de passer à travers le mur, on a ouvert une porte, on a tiré au canon sur ces gens-là. Montgomery, ses principaux aides, donc ses principaux officiers qui étaient avec lui, vont être morts sur le champ. Et puis, rapidement, le reste de la troupe de Montgomery va retraiter. Donc ça, c'est la fin de la bataille pour eux. Ça se passe dès les premières minutes de l'assaut. Arnold, de son côté, lui, il ne sait pas ce qui est en train de se passer. On entend des coups de feu, ça vient des plaines, mais il y a un énorme blizzard. Va commencer à avoir rapidement de la résistance. On va arriver dans ce qu'est le Faubourg Saint-Roch. On va essayer de continuer à passer et on va réussir à traverser en fait plus loin que ce qui est la porte du palais, donc à la hauteur de la côte du palais. Mais là, on est dans des rues de Québec, c'est pas toujours facile. Arnold va être blessé. On avait apporté un canon de ce côté-là, on est obligé d'abandonner le canon parce que le canon est pris dans la neige. Arnold est blessé, il est obligé de retraiter. C'est le capitaine Daniel Morgan qui prend le relais. Morgan va pousser en avant ses troupes, puis on va essayer de se rendre. Mais plus loin, les Britanniques et les Canadiens avaient construit des barricades dans certaines rues de la ville. Pas facile d'avancer. Et on va réussir à se rendre jusqu'à la rue aujourd'hui. Le nom, tout est dans le nom, la rue de la Barricade, qui est juste derrière le Musée de la civilisation aujourd'hui à Québec. Et à cet endroit-là, alors que Morgan est en train d'essayer de rallier ses troupes qui viennent de le rejoindre à travers la tempête de neige, essayer de passer à travers cette barricade-là, il y a un groupe de soldats britanniques et de miliciens canadiens qui sont sortis de la porte du palais et qui donc sont venus les prendre en je vais dire,
0: en
1: souricière, entre la palissade, la barricade qui était là, et la porte du palais. Et donc, le reste de l'armée américaine, donc de l'armée continentale, n'a pas le choix de se rendre.
0: On a inhumé dans le cimetière de l'hôpital général les soldats de la guerre des plaines d'Abraham. Mm-hmm. Qu'est-ce qu'on a fait des soldats d'Arnold et de Montgomery?
1: Ce qu'on sait, qu'il y en a une partie qui ont été inhumées juste à l'extérieur du cimetière. C'est du moins ce que les sœurs, donc, de l'hôpital général vont écrire, juste un peu à l'extérieur, hein, parce qu'on n'avait pas de garantie que c'était des soldats catholiques, donc qui n'auraient pas pu être inhumés à l'intérieur du cimetière. On sait qu'il y en a une partie qui était là. Il y a beaucoup de prisonniers, il n'y a pas énormément de morts. On sait qu'il y a certains des morts à cette bataille-là qui ont été emportés littéralement par le fleuve. On est dans un blizzard, on est sur le bord du fleuve, sur le bord des quais, donc on sait que des soldats qui ont été emportés justement par le fleuve, mais on sait qu'il y a énormément aussi de soldats qui vont être capturés. Donc, c'est quelques centaines de prisonniers que les Canadiens et les Britanniques vont faire cette journée-là du 31 décembre. Ces gens-là vont être placés, entre autres, une des plus grandes places qu'on avait à ce moment-là pour les conserver au séminaire de Québec. Donc, dans des étages supérieurs du séminaire de Québec où ils vont être gardés. Et puis là, ben, ces prisonniers-là vont être soumis, en fait, à ce qui causait déjà des ravages dans les armées durant ce siège-là. Ben, épidémie de variole qui va être... Et en plus, on n'aura pas des conditions très, très faciles parce que les Américains vont se plaindre que c'est pas chauffé, que c'est pas des belles conditions, mais donc on va avoir... c'est ce qui va se passer pour ces gens-là.
0: Ce qui aurait dû terminer cette guerre ce 31 décembre va malgré tout avoir des relents ou... Tout au cours de l'hiver et du printemps 1776, ça va se finir à l'été pratiquement.
1: Oui, ça se finit à l'été. Donc, on est au mois de mai quand officiellement le siège va être levé. À ce moment-là, on avait envoyé l'armée continentale avait envoyé un nouvel officier, le John Thomas, qui va venir ici. La grande ironie pour Thomas, c'est qu'il va voir en fait des soldats qui sont très mal en point. Il va essayer de retraiter avec ces soldats-là. Il va voir que les soldats ont la variole. À cette époque-là, on pratiquait l'inoculation, hein? C'est-à-dire qu'on donnait un peu la variole aux gens pour essayer de les protéger de la maladie. Thomas a dit non, vous ne faites pas ça, c'est bien trop dangereux. Thomas va mourir de la variole en plein durant la retraite. Mais on est un peu là-dedans. L'armée continentale sait très bien que les renforts arrivent. Les renforts, c'est qui? En fait, ce sont des soldats allemands que l'armée britannique a réussi à les recruter, ou en fait, on s'est entendu avec différentes régions en Allemagne pour envoyer des soldats. Ils vont arriver dès le mois de juin 1776. Donc, on a une armée professionnelle en santé qui s'en vient. On a des soldats affaiblis qui, eux, vont retraiter. Le gouverneur général britannique, Guy Carleton, va se mettre à la poursuite de ces gens-là, mais il ne le fera pas de manière décisive. Il va y avoir des petites batailles en 1776, notamment à Trois-Rivières le 8 juin, bataille des Cèdres juste à l'ouest de Montréal. Mais il n'y aura pas jamais de grande, on n'anéantira pas l'armée continentale qui vont réussir à se sauver finalement lors de la bataille des îles Valcour au mois d'octobre. Ça, on est sur le lac Champlain. Et cette indécision un peu, ou en fait cette hésitation de Guy Carleton va permettre à l'armée continentale finalement de ne pas être complètement détruite. L'armée du Nord qu'on appelait. Donc c'est vraiment pour le département du Nord. Il y avait différentes zones en fait dans l'armée continentale. Et va permettre à l'armée continentale, finalement, de panser ses plaies en 1776 pour finalement mener, l'année suivante, en 1777, les campagnes victorieuses de Saratoga, où là, l'armée continentale va marquer des grandes victoires face aux Britanniques. Et c'est même les campagnes victorieuses de Saratoga qui vont permettre, en fait, à l'armée continentale de convaincre la France en 1778 de devenir un peu leurs alliés dans ce conflit. Donc, cette espèce d'indécision, même si ça se trouve à être une défaite, finalement, de l'armée continentale, cette invasion-là a été un échec, ben, les conséquences de ça ont été un peu heureux pour eux, finalement. Ils les ont probablement aidés pour la fin de la guerre.
0: Magnifique raconteur, Luc-Nicole Labrie. Merci infiniment.
1: Ça fait grand plaisir.

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0: Bonjour et bienvenue à Vision d'Histoire. Je m'appelle Martine Dumais, je suis historienne. Fait plaisir de vous retrouver. Aujourd'hui, nous avons avec nous M. Pierre-Antoine Fabre, historien des religions, directeur d'études à l'École des hautes études en sciences sociales à Paris, d'où il nous parle. Il a aussi publié plus d'une centaine d'articles en plusieurs langues et il a coordonné l'édition d'une cinquantaine d'ouvrages et qui prend le temps, dans un horaire fort chargé, de nous parler en direct de Paris. Bonjour, M. Fabre.
1: Bonjour.
0: Merci d'être là pour continuer notre conversation absolument passionnante sur les Jésuites. Vous êtes donc l'éditeur scientifique d'un ouvrage qui s'intitule « Les Jésuites, histoire et dictionnaire » paru en 2022 aux éditions Bouquin. On avait vu avec vous dans les émissions précédentes un peu comment s'est bâti cet ouvrage absolument spécial. Et on avait vu les débuts de la communauté, on a vu beaucoup les missions. Si on prend le Québec, une des facettes qui est très importante, c'est toute la question de l'éducation et des collèges. Il y a un article dans le dictionnaire sur l'éducation, et à ma grande surprise, j'ai lu qu'au départ, ce n'était pas nécessairement dans le dessein de la communauté de s'intéresser à l'éducation ou au collège, tout au moins.
1: Ah non, pas du tout, puisque les collèges ne sont pas, n'apparaissent pas dans les tout premiers textes dans lesquels s'élabore la finalité de l'ordre et la raison pour laquelle il est approuvé par le pape, mais dans le même temps, cela vient très vite. Cela vient très vite pour une raison sociale, je dirais, qui est le fait qu'on est aussi en Europe dans un moment où une nouvelle bourgeoisie, en particulier, aspirant à de nouveaux modes de formation, va progressivement exercer une sorte de pression pour que cet ordre lui-même nouveau invente, au fond, des instruments d'enseignement nouveaux. Il y a la rencontre entre une demande sociale et une occasion institutionnelle, en quelque sorte. Donc ça vient très vite, mais ça vient très vite d'une manière, là aussi, très progressive, évidemment, et aussi, cela vient d'une manière qui ne peut pas être non plus séparé d'une façon étanche de la destination missionnaire. D'une certaine façon, il y a toujours ces deux, finalement, ce qui deviendra rapidement deux destinations, deux finalités de l'ordre, sont en relation non seulement parce que, comme on l'a dit dans une précédente émission, non seulement parce que les collèges bénéficient de tout ce que l'accumulation des savoirs missionnaires apporte, mais aussi parce que les collèges sont aussi conçus, toujours conçus, et c'est pas pour rien, c'est justement à cause de cette première finalité missionnaire, les collèges sont toujours conçus comme des camps de base, je dirais, pour des missions. Alors évidemment, pas pour les missions lointaines, comme on les appelait, mais pour les missions dans les Indes d'ici, comme on le disait aussi, des missions de proximité, disons, mais... par exemple, tous les collèges français ou espagnols sont des collèges qui se définissent toujours comme étant au cœur d'un espace qui était un espace de mission, un espace de mission dans lequel pouvait justement s'aventurer, et c'était une dimension de la formation d'une certaine façon pour les élèves de ces collèges qui participaient aussi à des missions, non pas d'évangélisation, mais plutôt d'évangélisation ou de recatholicisation ou de recatéchisation. Donc véritablement, ces deux organismes, la dynamique missionnaire et la constitution des collèges, ne sont pas séparables.
0: Il y a plusieurs thématiques. L'histoire des Jésuites est très, très riche. J'ai été obligée de faire un choix, mais dans votre ouvrage, il faut absolument aller consulter parce qu'on pourrait apprendre sur la querelle des rites chinois avec Matteo Ricci, sur la crise des réductions du Paraguay, parce que l'histoire est mouvementée, l'histoire de la communauté des Jésuites. Mais j'aimerais ça qu'on s'attarde un petit peu à un phénomène que vous avez évoqué dans la première émission, qui est comment on est passé d'une première communauté qui a eu des événements qui ont fait disparaître et on a une nouvelle communauté qui va naître, parce que c'est spécifique aux Jésuites, ça.
1: Ah oui, c'est tout à fait spécifique et c'est un aspect. On évoquait là dans une des deux émissions précédentes la manière dont l'historiographie avait connu un certain nombre de moments différents. Et de ce point de vue-là, ce moment, cette sorte de crise majeure de la Compagnie de Jésus en 1773, lorsqu'elle est supprimée par le pape Clément XIV, c'est un moment qui a été interprété de façon très différente. Il a été interprété principalement d'abord comme étant une crise européenne, c'est-à-dire, au fond, pour le dire rapidement, des monarchies étatiques qui supportent de plus en plus mal cette institution internationale directement dépendante du pape, donc contraire à tout l'esprit gallican qui, d'une certaine façon, gagne hein, toutes les monarchies dans la jalousie de leur autonomie politique et religieuse. Hein, donc on a cette difficulté et progressivement, finalement, Clément XIV qui se trouve, d'une certaine façon, selon les interprétations, contraint plus ou moins, mais qui doit répondre en quelque sorte à une demande d'en finir avec cette institution qui ne connaît pas de frontières et qui par conséquent au fond menace l'intégrité de ces États en cours d'affirmation. Mais ça, c'est une première lecture. Et puis il y a une seconde lecture qui s'est beaucoup développée dans ces dernières années, précisément à partir du très grand développement des recherches sur les missions jésuites, c'est précisément de concevoir cette crise non pas seulement comme une crise européenne, mais comme une crise mondiale. Et de la concevoir comme une crise mondiale dans laquelle les facteurs, disons, de crise extra-européens étaient des facteurs vraiment décisifs. Donc, vous voyez, il y a là aussi toute une conception d'une histoire eurocentrée, hein, pour le dire comme cela, ou bien d'une histoire, au contraire, mondialisée. Et ce qui apparaît aujourd'hui de plus en plus clairement, c'est que cette crise ultime de 1773, au fond, elle s'amorce dès le début du XVIIIe siècle, parce qu'elle s'amorce avec l'échec des jésuites en Chine, les jésuites qui resteront en Chine, mais l'échec de leur grand projet, qui était un projet concernant l'adoption des rites confucéens, envers les ancêtres ou envers Confucius lui-même, une adoption considérée comme compatible avec les rites chrétiens. Donc, cette politique qu'on a appelée d'une accommodation entre ces différents rites, cette politique-là, elle a été mise en échec. Elle a été mise en échec par la papauté, avec le soutien d'un certain nombre de congrégations religieuses hostiles aux jésuites. Et donc, cette mise en échec a été, d'une certaine façon, un premier moment d'affaiblissement de la compagnie, puisque c'était, au fond, sur cette politique-là qu'elle avait construit toute son ambition missionnaire depuis sa fondation. Puisque cette question qui agite les jésuites de Chine au XVIIIe siècle, elle agitait déjà les jésuites en Inde au XVIIe siècle, avec la question de l'adoption ou non des rites brahmaniques. Voyez, donc c'est vraiment une très longue histoire, et une histoire qui finalement, dans le premier XVIIIe siècle, lorsque en 1742, on met fin définitivement à cette pratique de l'adoption des rites confucéens, là, il y a du plomb dans l'aile, pour le dire comme ça. Et puis, de l'autre côté, tout à fait à l'autre bout du monde, on a aussi le moment où la Compagnie de Jésus est de plus en plus, rencontre une hostilité de plus en plus grande des métropoles espagnoles et portugaises, parce que l'essentiel de leur implantation se fait dans l'actuel Paraguay, hein, c'est-à-dire dans ce qu'on a appelé ces célèbres réductions du Paraguay. Mais ces réductions, elles sont d'une certaine façon à cheval sur les frontières des deux empires. Vous voyez, là aussi, on retrouve ces jésuites sans frontières, hein, et c'est précisément ce moment où les frontières de ces empires se durcissent avec le parachèvement des conquêtes territoriales, avec la précision du tracé de ces frontières, justement, c'est là aussi que les jésuites, d'une certaine façon, deviennent de trop. Et le moment où ils sont expulsés d'Amérique, hein, dans les années 1750, de façon progressive, c'est la deuxième circonstance dans laquelle ils prennent un deuxième plomb dans l'aile. Mais voyez que ce qui finalement conduira à l'interdiction, à la suppression de 1773, a une histoire mondiale d'un siècle.

0: Pierre-Antoine Fabre, après cette expulsion et suppression de l'ordre, il y a une restauration en 1814. Comment on justifie ce retour des jésuites à ce moment-là?
1: Ah, ben, ce retour des jésuites, il se justifie dans la dynamique de la restauration. De la restauration religieuse. Le retour des jésuites est contemporain du retour du pape Pie VII à Rome, est contemporain de la reprise de l'activité de l'Inquisition romaine aussi, qui est rétablie en même temps que la Compagnie de Jésus. Donc on a affaire là à toute une dynamique restauratrice qui, d'une certaine façon, rend fait des jésuites peut-être les symboles de cette restauration, sans pour autant que soient oubliées les raisons pour lesquelles ils avaient été supprimés. C'est pour ça que, par exemple, en France, la restauration des jésuites est difficile, parce que ils avaient été expulsés de France précisément pour leur inconciliabilité avec le gallicanisme. Mais lorsqu'ils sont rétablis, on n'oublie pas du tout ça. Donc ce sont des rétablissements. Globalement, d'ailleurs, on peut dire que la restauration des jésuites, elle prend un siècle, parce que ils sont restaurés en 1814 à Rome, mais ils ne sont plus que 1000, ils sont aussi peu nombreux qu'ils avaient été à la fin du XVIe siècle. Et c'est très progressivement, en Amérique latine par exemple, on peut dire que les jésuites ne se réinstallent vraiment durablement dans toute l'Amérique latine que vraiment très très en avant, dans le XIXe siècle, puisque ce sont constamment des expulsions, des interdictions, des renvois, et en particulier parce que ces nouveaux États américains ont eux-mêmes leur dynamique, et c'est une dynamique qui doit se coordonner avec ce que sont restés les jésuites d'une certaine façon, c'est-à-dire un ordre gouverné par Rome, ce qui est évidemment caractéristique de la nouvelle compagnie comme de l'ancienne. Mais ce qui est important, je pense, à dire, c'est que cette restauration, non seulement elle est très progressive, non seulement elle s'accompagne finalement, et l'Amérique latine est très intéressante de ce point de vue-là, par une sorte d'américanisation progressive de cette compagnie qui finalement s'acclimate à ces nouveaux États. Vous voyez, alors, comme je le disais, le pape reste la référence ultime, le gouvernement général reste à Rome, mais il n'empêche que ces jésuites vont devoir de plus en plus s'acclimater à ces nouveaux États, nés des indépendances. C'est d'ailleurs très passionnant, parce que c'est une sorte de moment post-colonial de la Compagnie de Jésus, qui dans la situation antérieure avait été d'une certaine sorte le fer de lance religieux de la colonisation. Donc ça, c'est important. Mais ce qui est très important aussi, c'est de bien concevoir que cette restauration, c'est la restauration d'une autre compagnie, en ce sens que, et il y a des termes dans la bulle de restauration qui sont très significatifs, et en particulier le fait que ce qui est défini comme la priorité de la compagnie, c'est la mission de l'enseignement. Alors, c'est très étonnant, parce que cette mission de l'enseignement, le terme de mission est repris en référence à l'ancienne compagnie, mais désormais, c'est la mission de l'enseignement qui prime. Et c'est la mission de l'enseignement parce que les collèges jésuites restent et sont considérés comme un bon héritage de l'ancienne compagnie, et dans des États européens en cours de restauration politique et religieuse, il est important aussi d'avoir ce réseau de collèges catholiques, d'une part, mais d'autre part, on ne souhaite pas tout à fait le retour à une même activité missionnaire que dans la période antérieure, et donc elle sera très très lente et progressive. Donc on a cette sorte de mission de l'enseignement, vous voyez, qui vient se substituer à la finalité de la mission. Et ce qui est très intéressant, c'est que cette mission de l'enseignement, elle est d'autant plus présente en 1814 que les jésuites qui sont rétablis sont les jésuites qui avaient été survivants à la suppression en Russie, dans la Russie de Catherine II. Or, dans la Russie de Catherine II, même si des tentatives de développement des missions... J'ai une chère collègue italienne, Sabina Pavone, et je l'entendais pas plus tard qu'il y a deux jours en Italie sur ce sujet, qui, bien que les jésuites aient tenté une activité missionnaire en Russie à l'époque de la suppression de la compagnie, quand Catherine II les recueille, l'essentiel de l'objectif de Catherine II, c'est de les mobiliser pour l'enseignement. Donc, les jésuites qui reviennent à Rome en 1814 sont des jésuites dont l'essentiel de l'activité a été une activité enseignante. Vous voyez, donc c'est ce qui explique aussi pourquoi est-ce qu'on a cette concentration sur l'activité d'enseignement.
0: Si maintenant on fait un bond au 20e siècle, le temps passant, et dans l'émission et dans l'histoire des jésuites, il y a deux points que j'aimerais aussi peut-être développer. Toute la question du fascisme et de la Deuxième Guerre mondiale et des jésuites, et évidemment Vatican II.
1: Oui, ben ça, c'est vraiment bien que vous posiez cette question, parce que ce qu'on, d'une certaine manière, on pourrait dire que le grand siècle jésuite de l'ancienne compagnie, c'est vraiment le premier siècle, hein, 1540-1640, c'est là que tout s'invente, que tout se construit, que s'invente l'art jésuite en particulier, hein, l'art jésuite dans sa définition conforme à un culte des images adapté aux principes du Concile de Trente. Bon, donc on a tout cela dans le premier siècle. Dans la seconde partie de la vie de l'ancienne compagnie, on a une sorte de perte d'hégémonie culturelle progressive, disons, hein, en fonction de l'émancipation intellectuelle, scientifique, artistique, hein, donc dans laquelle la Compagnie de Jésus n'est plus leader. Elle garde une vraie vitalité, en particulier au XVIIIe siècle, en particulier dans cette activité encyclopédique, hein, des mémoires de Trévoux, qui sont une sorte de rivales de l'encyclopédie de Diderot et d'Alembert, hein, qui deviendront un ennemi, mais tardivement. Il y a une vraie émulation encyclopédique qui touche la Compagnie de Jésus. Donc c'est pas du tout une institution moribonde, hein, lorsqu'elle est supprimée. C'est pour ça que j'insistais sur ces déterminations internationales de la suppression. Mais on pourrait dire qu'ensuite, le second grand siècle, à mon sens, de la Compagnie, c'est le XXe siècle. C'est le XXe siècle parce que le XIXe siècle est marqué par l'ombre de cette restauration politique et religieuse, hein, et par un rayonnement culturel qui n'est plus comparable à ce qu'il était au XVIIe siècle. Mais en revanche, dans le XXe siècle, il y a vraiment de grands moments dans lesquels la Compagnie de Jésus retrouve un grand prestige et une véritable puissance historique. Et on pourrait dire que c'est lié à trois dimensions. Il y a la dimension de la décolonisation, qui est d'autant plus importante que finalement la Compagnie Jésus avait une ancienne expérience de la décolonisation avec son retour américain au XIXe siècle, américain dans le sud et dans le nord d'ailleurs, l'intégralité de l'Amérique, des Amériques ayant vécu ce moment post-colonial dans lequel les jésuites reviennent. Donc il y a une longue expérience de l'indépendance finalement. Et donc le rôle des jésuites dans les émancipations, en particulier en Afrique, est très important. Il y a ce long héritage, hein, et il y a véritablement une marque, hein, de une présence des jésuites dans ces dynamiques qui est très très forte.

0: Pierre-Antoine Fabre, avant la pause musicale, vous avez évoqué trois moments au 20e siècle. Vous nous avez décrit le premier moment. Quels seraient les deux autres?
1: Ah ben, les deux autres, c'est bien simple. Il y a une forte singularité de l'activité des jésuites pendant l'occupation allemande, en France en particulier, hein, et dans le fascisme en général. Il est incontestable que les jésuites ont été dans une très forte activité dans cette période-là, que leur rôle dans la résistance française est très important, que leur activité dans l'Italie mussolinienne est elle aussi très complexe. La Compagnie de Jésus est loin d'être hégémoniquement soumise au fascisme, même si elle l'a été par son gouvernement, mais le détail de l'affaire est beaucoup plus complexe. Et troisième moment, effectivement, le moment Vatican II, hein, c'est-à-dire le moment où la Compagnie de Jésus s'investit aussi très fortement dans cette grande période, hein, d'aggiornamento de l'Église catholique.
0: Je m'en voudrais de finir cette troisième émission sans parler du pape François, qui est un jésuite. Vous avez un article dans le dictionnaire, évidemment, sur le pape François. Vous le présentez notamment avec ses préoccupations écologiques, mais vous montrez aussi l'ampleur de son influence, je dirais. Plusieurs de nos auditeurs et auditrices ignorent peut-être, mais c'est la première fois qu'un jésuite est pape, et ça, c'est assez unique.
1: Ah mais oui, c'est totalement unique, parce que on a souvent appelé les supérieurs généraux les papes noirs, en particulier parce que eux aussi étaient à vie, eux aussi avaient un gouvernement mondial, etc. Mais il n'y a jamais eu de jésuite pape blanc, non, jusqu'au pape François. Ça, c'est une très grande singularité. Et par ailleurs, c'était effectivement une figure très très très passionnante, hein, qu'on pourrait qualifié, me semble-t-il, de deux manières. C'est une personnalité intellectuelle et politique pour laquelle la dimension sociale de l'Église est très importante. Et une dimension sociale qui s'accorde avec un conservatisme politique, mais une dimension sociale qui est en même temps dans l'héritage d'une longue tradition jésuite, et en particulier de la doctrine sociale de l'Église, hein, qui a des lettres de gloire en France en particulier, hein, et qui et le pape François est l'héritier de tout cela. Il est l'héritier de cette Église sociale. D'autant plus l'héritier de cette Église sociale que toute la première partie de sa carrière ecclésiastique est dans une Argentine, hein, qui évidemment dans laquelle le problème de la pauvreté est un problème majeur, hein, depuis bien avant aujourd'hui. Donc ça, c'est cette première dimension. La seconde dimension est une dimension dans laquelle on pourrait identifier quelque chose qui relèverait d'une tradition jésuite, qui est une certaine forme de pragmatisme comme on l'a vu constamment dans ses orientations, hein, une certaine forme de pragmatisme, c'est-à-dire quelque chose qui a toujours tendu à privilégier sur le dogme les manières de faire. On ne change pas le dogme, mais on fait bouger les manières de faire. Alors, je dis manières de faire exprès parce que c'est les manières de procéder, c'est une formulation jésuite. Mais le pape François, il est caractérisé d'une certaine façon par un pragmatisme, hein, qui a produit des effets, qui a porté des fruits dans la durée de son pontificat, et qui, d'une certaine façon, relèverait de cet esprit.
0: Après l'enregistrement des trois émissions avec Pierre-Antoine Fabre sur les jésuites, il nous a envoyé un complément d'information par écrit. Le voici. Dans notre survol de bientôt 5 siècles d'histoire des jésuites, nous n'avons pas fait une place suffisante à l'ancienne Nouvelle-France et je le regrette. Nous avons rapidement évoqué les missionnaires martyrs, mais sans rappeler que les plus éminents d'entre eux furent sans doute ceux de Nouvelle-France. En particulier, parce que la confrontation des chrétiens avec la société iroquoise fut tout à la fois l'une des plus cruelles et des plus énigmatiques, puisque le mobile réel des souffrances infligées au père Brébeuf, entre autres, reste aujourd'hui encore l'objet d'une discussion passionnante parmi les spécialistes. Mais nous aurions dû également insister davantage sur la série des lettres envoyées par les postulants à l'aventure de la mission en Nouvelle-France, qui a donné lieu à des travaux récents, ou sur la collection très riche des lettres reçues depuis l'Amérique, dont une partie a donné lieu dans les années 1960 que nous évoquions à propos du Concile Vatican II, à une magnifique édition d'un certain François Roustan, jésuite puis célèbre psychanalyste, et qui était alors un proche compagnon de Michel de Certeau, dont nous n'avons pas eu le temps de parler non plus, un autre jésuite. Mais j'ai au moins le plaisir d'annoncer la parution prochaine chez McGill Queen's University Press d'un beau recueil d'études coordonné par Joy Palacios et Anne Régent, Regard sur l'âme en Nouvelle-France, histoire des spiritualités individuelles et collectives en espace colonial, qui compensera nos lacunes. Pierre-Antoine Fabre, merci beaucoup pour ces trois émissions sur l'histoire de la communauté des Jésuites. Je rappelle que vous êtes le directeur scientifique et vous avez écrit plusieurs articles, je dois le dire, là, dans Les Jésuites, Histoire et Dictionnaire, apparu aux éditions Bouquin en 2022. Vous nous parliez en direct de Paris. Merci beaucoup d'avoir pris le temps de faire ces émissions-là avec nous.
1: Mais merci à vous infiniment, c'était très agréable.
0: Merci à Yannick Caron pour la mise en onde, à Mario Blouin pour le choix musical. Revenez-nous pour une autre émission de Vision d'Histoire.

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Au Québec, certaines essences d'arbres comme l'érable annoncent le changement des saisons. Au printemps, nous accueillons les premiers signes du renouveau de la vie avec l'apparition soudaine de bourgeons, puis graduellement avec la croissance de nouvelles feuilles qui garnissent les arbres de verdure luxuriante pendant les mois d'été. Mais ce sont les feuilles d'automne qui donnent un fabuleux spectacle. Des éclats de rouge, d'orange et de jaune lumineux ornent les arbres. Comme s'il s'agissait du travail d'un maître peintre s'abandonnant au plus riche des couleurs. Nous oublions, comme il est facile de le faire, que ces feuilles d'automne responsables d'une telle splendeur sont des feuilles âgées, qui s'accrochent avec ardeur avant de tomber par terre, enrichissant la terre qui bercera la continuité de la vie. À bien des égards, j'aspire à une réorientation de la conversation trop répandue sur le vieillissement qui réduit les derniers chapitres de la vie à des images de perte et de dysfonctionnement. Nous avons tous entendu le célèbre passage de Shakespeare tiré de sa comédie « Comme il vous plaira ». Le monde entier est un théâtre et les hommes et les femmes ne sont que des acteurs. Peut-être moins connue est la description du dramaturge un peu plus loin dans le texte des sept âges de la vie. Au début, l'enfant et l'écolier avec son frais visage du matin, ensuite l'amoureux, le soldat et le juge. Mais c'est sa représentation des derniers chapitres de l'histoire humaine qui nous intéresse ici. Selon le mélancolique Jacques, le sixième âge se caractérise par un maigre pantalon en pantoufles, les bas bien conservés de sa jeunesse se trouvent maintenant beaucoup trop vastes pour sa chambre ratatinée. Sa voix, jadis forte et mâle, revient au fossé de l'enfance et ne fait plus que siffler d'un ton aigre et grêle. Et enfin, le septième et dernier âge, qui est la seconde enfance, état d'oubli profond, où l'homme se trouve sans dents, sans yeux, sans goût, sans rien. D'ailleurs, même de nos jours, les discours sur le vieillissement font souvent référence à la perte d'autonomie, de capacité, d'indépendance ou même de dignité, à l'infirmité et à la faiblesse. Notre perception du vieillissement est influencée, entre autres, par l'expérience et l'observation, l'éducation et les valeurs culturelles ou religieuses transmises, ainsi que par la représentation publique ou médiatique des personnes âgées. Cette perception est bien sûr susceptible d'être révisée avec le temps. Au Québec, comme dans beaucoup d'autres endroits du monde, le nombre de personnes aînées ne cesse de croître. Et selon les projections de l'Institut de la statistique du Québec, le quart des Québécois seront âgés de 65 ans ou plus en 2031. Mais la population vieillit dans un contexte précaire. Un rapport de Revera et de la Fédération internationale sur le vieillissement nous dit que l'âgisme est la forme de préjugé la plus tolérée au Canada. On parle ici d'une construction de l'esprit prévalent dans la société qui caractérise les personnes âgées à partir de stéréotypes négatifs sur le vieillissement, ainsi qu'une tendance à structurer la société comme si tout le monde était jeune, de telle sorte que les besoins réels des personnes âgées sont ignorés, laissant place à l'épanouissement des attitudes, des paroles ou des comportements qui dévalorisent, méprisent ou même excluent une personne en raison de son âge. Les enjeux et les questions éthiques liées au vieillissement individuel et collectif, incluant la préservation de la dignité humaine, l'autonomie, l'acharnement ou abandon thérapeutique, l'aide médicale à mourir, la justice dans l'allocation des ressources et l'accessibilité aux soins de santé, l'isolement, la vulnérabilité, l'accompagnement, la maltraitance, l'exploitation financière et bien d'autres encore se présentent à nous avec davantage d'acuité qu'auparavant. Dans la bioéthique catholique et bien entendu dans la bioéthique en général, cette question occupe une place de plus en plus centrale.

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0: Bonjour mesdames et messieurs, c'est Danny Benz au microphone et je vous souhaite la bienvenue à cette émission. Je suis en compagnie de Michel Leboeuf, biologiste, auteur, écrivain. Il est aussi vulgarisateur scientifique et il nous fait le plaisir de sa présence. Bonjour monsieur Leboeuf.
1: Bonjour madame Benz.
0: On parlait de la littérature, en fait des livres pour la jeunesse que vous faites, des livres de connaissances de base biologique pour la jeunesse. Et la jeunesse, c'est aussi entré dans votre vie. Vous avez deux enfants et ça a été un moment important pour vous que l'arrivée de vos enfants dans votre vie. Pouvez-vous nous en parler?
1: Je pense que comme tout le monde, là, quand on est parent, l'arrivée des enfants ou la venue, le fait de devenir parent, devenir père dans mon cas, c'est évidemment un moment marqué, c'est un des grands moments de notre vie, là, je pense. Moi, ça a été fait sur le tard un peu, donc à l'aube de ma 40e année. Fait que c'était vraiment bien attendu et que j'ai sauté là-dedans avec beaucoup de plaisir. Comme j'avais un métier qui est plus de travailleur autonome, je suis resté plus à la maison aussi. Fait que je me suis vraiment occupé des enfants. J'étais capable de gérer deux, trois affaires en même temps, donc changer des couches puis écrire un article en même temps, c'était quelque chose qui était faisable pour moi. Fait que, puis dans le fond, quand ils sont très jeunes, je profitais des périodes de dodo, de sieste pour travailler. Fait que ça a été des années intenses, mais vraiment, vraiment très, très riches, là, que je recommencerai n'importe quand.
0: Et est-ce qu'ils s'intéressent à vos livres jeunesse?
1: Quand ils étaient plus jeunes, oui. Là, maintenant, ils sont ailleurs. Là. Fait que j'ai tenté d'en faire des biologistes, mais d'autres intérêts les ont amenés à autre chose. C'est bien correct aussi. Là. On n'est pas obligé non plus que de suivre une filiation directe, là, mais j'ai fait mon possible.
0: Et on parle donc de moments dans la vie qui sont importants et vous avez eu la chance dans différentes circonstances, dans différents événements de croiser des personnes comme Hubert Reeves, David Suzuki et Serge Bouchard. Et Hubert Reeves, c'est quand même une sommité. Quels sont les souvenirs que vous gardez de ces rencontres avec lui?
1: En fait, oui, c'est vrai que j'ai été excessivement chanceux par un concours de hasard incroyable où j'ai eu la chance de manger avec lui, une fois de souper, une fois de dîner avec lui à deux reprises. Fait que j'ai été chanceux, mais en fait, puis je l'ai revu une troisième fois après ça. Donc, j'ai été vraiment très, très chanceux. La première fois, quand il était venu au Québec pour l'année de la biodiversité, c'était en 2010, puis il avait été invité à faire une présentation à l'Université de Montréal aux étudiants. Puis, il avait besoin de gens pour un peu lui donner des informations parce que M. Reeves, il est décédé maintenant, mais il a longtemps habité en France, qui était un peu déconnecté de la nature du Québec, fait qu'il voulait se faire un peu expliquer c'est quoi les espèces puis les enjeux de la biodiversité au Québec puis tout ça. Fait que j'avais été un des rares à m'asseoir à la table avec lui puis expliquer des choses. Tu sais, M. Reeves, c'est un astrophysicien. Mais pendant, il y avait deux autres personnes qui étaient avec moi, un professeur d'université, l'Université McGill, puis un journaliste du Devoir. Puis on lui donnait un paquet d'informations sur la biodiversité, mais on le mitraillait. Puis c'était un monsieur à l'époque qui avait quand même déjà, il approchait 80 à peu près, mettons 78, 79 ans, peut-être 80. Puis c'est un astrophysicien, fait que lui, la biologie, tu sais, il connaissait ça, mais pas tant que ça. Puis là, vers la fin du repas, il mangeait, puis il disait pas un mot, on le bombardait d'informations. À la fin du repas, il a déposé sa fourchette, il était en train de siroter un petit café, puis il nous a déballé tout ce qu'on y avait dit. Il avait déjà fait un paquet cadeau de ça, un gros panier. Il avait déjà monté sa présentation dans sa tête en nous écoutant, puis avec des concepts qui étaient relativement difficiles, dans un restaurant bondé, avec du bruit, avec des contenus qui étaient pas les siens. Moi, ça m'avait jeté à terre. J'ai dit, si j'ai la moitié de ce cerveau-là rendu à 80, là, je vais être heureux d'être capable de... Une puissance, là, on l'avait vu tout de suite là, que c'était quelqu'un hors norme, qui avait un cerveau hors norme.
0: Ouais.
1: Puis chaleureux en plus. Là, c'était une personne qui était pas guindée du tout, puis c'est pas parce qu'il était une sommité internationale en astrophysique ils étaient pas capables d'avoir une tu sais, des relations chaleureuses avec leur monde. C'était vraiment une belle personne.
0: Oui, c'est ça. Quand on pense à son ouvrage « Patience dans l'azur », je sais pas si vous le savez, peut-être, ça a été refusé par 30 maisons d'édition avant que ce soit publié.
1: Ah ouais.
0: Et puis, par un concours de circonstances, il s'est ramassé à l'émission Apostrophe. Il a vendu des millions d'exemplaires. Ça fait qu'il y a 30 maisons d'édition qui se sont mordu les doigts.
1: Oui,
0: mais ça veut dire la patience.
1: C'est ça, c'est un communicateur hors pair aussi. Ouais. Il y avait une manière de raconter à la fois à l'écrit puis à l'oral aussi. Quand il avait fait sa fameuse présentation, là, j'ai eu l'occasion de le voir quelques fois en présentation. Puis tout le monde était pendu à ses lèvres. Là. C'était vraiment un grand communicateur.

0: Michel Leboeuf, pouvez-vous nous présenter la pièce qu'on vient d'entendre?
1: Oui, en fait, c'est une pièce qui s'appelle On the Nature of Daylight, d'un compositeur qui s'appelle Max Richter. Puis, je voulais la mettre dans notre liste d'aujourd'hui parce que c'est la trame sonore d'un film de Denis Villeneuve qui s'appelle Arrival en anglais. Puis, c'est un film de science-fiction qui explique qu'il y a des extraterrestres sous forme de grosses pieuvres géantes qui viennent sur Terre donner des conseils aux humains pour plus s'entendre, plus se comprendre entre eux. Et en fait, je raconterai pas tout le punch de l'histoire pour ceux qui veulent aller voir ou le visionner, mais c'est un beau message d'ouverture puis d'écoute entre les peuples et les humains. Fait que la mélodie est très riche, est très très simple, mais en même temps très mélancolique. Mais moi, je suis capable de l'écouter 15 fois en ligne sans me tanner. Des fois, quand des journées où on fait le plus ou moins bien, là, je me mets un petit peu d'Arrival pour partir ma journée, puis ça passe de bon pied.
0: Oui. Quand on regarde, Michel Leboeuf, tout ce que vous avez publié, entre autres en termes d'essais destinés au grand public, par les titres, on peut peut-être percevoir une certaine inquiétude. Nous n'irons plus au bois. Homo carnivorus, l'impact de l'alimentation carnée, le champ perdu de la nature, le dernier caribou, et parole d'un bouleau jaune, tu n'es pas un individu, tu es un écosystème. Est-ce que, comme tous les scientifiques, vous êtes condamné à avoir un regard un peu plus noir sur l'état actuel des choses?
1: Oui, mais on n'a pas le choix que de. Puisqu'on a la chance de pouvoir apporter une parole à plusieurs personnes, mais on n'a pas le choix que de placer le monde devant les gens qui nous lisent ou qui nous écoutent, devant les faits que, ben, tout le monde le sait, là, ça va pas très bien dans l'épisode qu'on a eu ensemble la dernière, tu sais, quand on a parlé de réchauffement climatique, on sait qu'on s'en va devant un mur. Le deuxième défi qui nous attend, c'est celui de maintenir la biodiversité sur la planète. Pas parce que c'est le fun d'avoir des oiseaux autour de nous ou des insectes, c'est parce que c'est notre vaisseau, la Terre, c'est notre seul vaisseau spatial. Puis si on n'a pas la biodiversité qui nous entoure, mais c'est le maintien de cette vie-là sur Terre qui est en péril. Puis c'est pas, tu sais, les insectes, les bactéries, les insectes, les espèces qui sont capables, qui sont plus résilientes que nous, vont survivre aux crises qu'on est en train de nous-mêmes produire sur la planète. C'est l'espèce humaine qui est en danger, là, véritablement. Fait que c'est vraiment le moment charnière où il faut qu'on décide de changer nos manières de faire. Fait que oui, c'est plate. On n'a pas le choix de ne pas être un peu alarmiste puis jouer au lanceur d'alerte, mais c'est parce que c'est la situation qui le justifie. Ce que j'essaie tout le temps de faire, par contre, quand je fais des conférences ou quand je finis des livres, c'est de garder une note positive, parce que tu peux pas laisser le monde comme ça les avoir jetés à terre avec des considérations très, très négatives, puis dire, ben, on a pas de solution. La beauté de l'affaire, c'est qu'il y en a des solutions. Il faut juste qu'on ait le courage de se relever les manches puis de les prendre. Puis souvent, c'est parce que là, les politiciens sont ceux qui ont le pouvoir de se retrousser les manches ou de nous faire retrousser les manches. Puis on dirait que des fois, les babines ne suivent pas les bottines. Puis les politiciens, ils sont à des cycles de 4 ans. Leur objectif, c'est de se faire réélire. Mais la nature, elle travaille pas sur un cycle de 4 ans. Elle travaille sur des cycles de 10, de 15, de 100, de 1000 ans. Fait qu'il faut qu'on pense que dans 150 ans, ce qu'on est en train de faire a un effet sur les prochaines générations. Fait que pour ça que j'essaye quand même de rester positif, puis je finis toujours avec le même. On parlait d'Hubert Rive tantôt. Hubert Rive, la présentation, une des conférences qu'il avait données à l'Université de Montréal à laquelle j'avais assisté, il avait dit, les étudiants avaient commencé à poser des questions à la fin. Il dit, mais monsieur Rive, vous êtes tellement pessimiste, et sa conférence était vraiment très, très pessimiste. Puis il y a un étudiant qui lève la main, tu sais, très naïvement, puis dit, oui, mais vous, monsieur Rive, est-ce que vous êtes positif ou négatif vis-à-vis qu'est-ce qui s'en vient? Il avait dit, moi, j'ai une seule position morale qu'on peut tenir, c'est d'être déterminé. On peut pas savoir si ce qu'on va faire comme geste aujourd'hui, ça va nous aider ou ça va nous nuire, ou on va réussir à régler le problème ou non. Mais tout ce qu'on peut faire, c'est de dire, faut être déterminé puis tenter de faire notre part pour réussir. Fait que j'avais trouvé que c'était une position morale qui était la seule qu'on peut avoir, dans le fond, de dire, ben, je suis déterminé, tu sais, peu importe, que je sois positif ou négatif, mais ça n'a pas de, ça n'a pas d'importance, il faut qu'on fasse des gestes maintenant. Je trouvais que le message était très, très, très, très logique.
0: Oui, effectivement. Et j'en viens encore à votre publication « Parole d'un boulot jaune ». C'est un boulot âgé de 250 étés qui se confie ses états d'âme au biologiste que vous êtes pour faire une rédaction. Et là, de mentionner que les théories de l'évolution qui disent que c'est la compétition qui gouverne le monde et que c'est toujours les plus forts qui gagnent, c'est pas ça qui vous a enseigné le boulot jaune. Qu'est-ce qui vous a enseigné?
1: Ben, en fait, c'est ça. La vie, elle supporte sur les interrelations entre les êtres vivants. Fait que on a tout le temps, en biologie, on a tout le temps travaillé comme ça. C'est ce qu'on voit aussi dans les documentaires. Quand vous écoutez un documentaire de National Geographic ou peu importe, on fait toujours les grosses manchettes de ces documentaires-là sur la compétition, hein, la prédation, le lion qui va attraper la gazelle, peu importe, le requin blanc qui attaque les otaries. Mais dans le fond, le support de la vie, c'est l'entraide, c'est pas la compétition. Fait que, mais parce que ça fait vendre plus de magazines, ça fait écouter des vidéos sur YouTube de méchants requins qui s'attaquent à des pauvres otaries. Mais c'est ça qu'on a tout le temps prôné, la compétition. Puis chez les humains, si on fait le parallèle avec les humains, c'est un peu la même affaire. T'sais, Darwin, il s'est fait mal citer. Au fond, il a mal expliqué, puis il a essayé de rattraper ça à la fin de sa vie. Puis il s'est fait rattraper par lui-même. Les gens avaient compris de sa théorie que c'était la compétition qui était le moteur de la vie. Puis dans le fond, ce qu'il disait, puis ce qu'on dit de plus en plus en science, puis qu'on essaie de promouvoir le plus, c'est que c'est l'entraide, c'est le mutualisme.
0: La coopération.
1: La coopération entre les personnes, les partenariats qui fait que, entre les personnes ou entre les organismes, qui font que la vie avance, puis que la vie va continuer sur la planète, et non pas l'inverse. Donc, c'est un beau message à maintenir. Puis c'est souvent comme ça que j'essaie de finir, justement, mes livres ou mes conférences, en disant, mais c'est l'entraide entre nous, entre humains aussi, qui est important. La coopération est plus importante que la compétition.

0: Alors, c'est à vous de nous présenter ce qu'on vient d'entendre, Michel Leboeuf. De quoi s'agit-il?
1: Une magnifique chanson d'une artiste inoue. Elle s'appelle Soleil Launière. Elle vient de Mastoyache, dans la région du lac Saint-Jean. Puis le titre de la pièce, c'est Pic. Mon inoue n'est pas aussi bon que mon français. Là. C'est Picouacami. En fait, c'est le nom du lac Saint-Jean en inoue. Et la chanson raconte son attachement, dans le fond, au lac Saint-Jean. Cette fille-là, elle a une très, très belle voix. Puis, on dirait que ça vient me chercher à chaque fois. Là. Très beau.
0: Oui, oui.
1: Et puis, je sais pas si vous avez apprécié, mais tu sais, sa voix est très douce aussi. Elle chante ça vraiment comme un conte. On dirait qu'on se fait raconter une histoire. On doit se faire raconter l'histoire du lac Saint-Jean, mais on n'a pas les... En tout cas, mon inou est pas assez avancé pour que je comprenne.
0: Non, effectivement, mais c'est une langue qui est fort agréable à entendre pour nous. C'est une sonorité et avec une belle voix, bien sûr, ça aide. Mais il y a des langues qu'on comprend pas, qui ont pas le même impact. Mais c'est très chantant, c'est très doux, effectivement. Et on a la chance de nos jours de plus en plus de les entendre, ces artistes-là, et d'entendre des mots. Et peut-être qu'à l'école, ils vont les apprendre aux enfants aussi. Les quelques mots des langues des Premières Nations qui nous entourent ici au Québec et au Canada. C'est important pour vous, ces rencontres-là avec les Premières Nations?
1: Oui, en fait, quand j'étais au cégep, je suis tombé sur, j'avais 17 ou 18 ans, dans un de mes premiers cours, c'était un cours d'anthropologie, puis c'était un professeur qui m'a allumé sur l'enjeu des Premières Nations. Elle avait fait ses travaux d'universitaire sur les Inuits. Puis c'est là que j'ai réalisé pour la première fois qu'on avait tout faux. Dans ma génération à moi, à l'école, tout ce qu'on apprenait dans les livres d'histoire, c'était les méchants Indiens, puis les batailles sans fin, puis la partie... des Premières Nations dans l'histoire du Canada ou du Québec, c'était comme 10 minutes dans un cours, puis après ça, c'était fini. T'sais. C'est comme s'il n'y avait jamais existé. Alors que cette femme-là, elle m'a fait allumer beaucoup sur ça. J'ai passé proche d'aller en anthropologie, en fait, au lieu de choisir la biologie. Pour toutes sortes de raisons, j'ai choisi la bio, probablement parce que j'aimais les oiseaux ou je m'étais fait piquer par des bourdons quand j'étais vraiment plus jeune. Mais au fond, c'est tout le temps quelque chose sur lequel j'ai voulu revenir au fil de ma carrière. Puis là, l'occasion a été offerte sur un plateau d'argent dernièrement. Moi, j'étais sur le bord de la retraite, où je commençais ma retraite, puis on m'a offert de travailler avec les Premières Nations en conservation de la biodiversité. Fait que c'était comme écrit dans le ciel que j'allais dire oui à ça, parce que c'est trop intéressant pour moi. C'est des rencontres aussi. C'est la biologie, c'est intéressant. J'ai rendu à l'aube de la retraite, j'avais peut-être fait un peu le tour du jardin, un peu. Mais là, d'aller à la rencontre des autres, de ces nations-là, mais là, c'est tout l'aspect culturel puis l'aspect des relations humaines qui change. Fait que là, je suis en train d'essayer d'apprendre un peu des mots, puis d'apprivoiser la culture de ces territoires-là. Puis c'est des gens qui ont toujours conservé, qui ont toujours protégé la nature. Fait que c'est une autre manière d'approcher l'affaire. Puis c'est vraiment enrichissant sur le plan personnel pour moi, là.
0: Vous parlez de restauration, hein? Restauration écologique, comme c'est une spécialité de votre grand ami Régent Dumas, la restauration écologique. Est-ce que ça veut dire comme quand on restaure une maison, on peut restaurer un environnement en réintroduisant des variétés de faune ou de flore qui reprennent place?
1: Oui, en fait, c'est une belle analogie de dire, c'est comme restaurer une maison. Au fond, si on est... On maîtrise moins la recette, la restauration de la nature, parce que c'est Mère Nature qui a le contrôle sur l'agenda puis sur la mode d'emploi, mais on essaie le plus possible de copier ce que la nature fait pour justement restaurer des écosystèmes. Puis vous avez fait référence à Régent Dumas, qui est mon grand copain, puis Régent, c'est un des... c'est quelqu'un qui est très, très humble, mais c'est parmi un des grands biologistes de la restauration au Québec. Puis j'ai eu la chance de le rencontrer. Puis on travaillait ensemble justement avec les Premières Nations sur différents projets. Puis on s'aperçoit que la science occidentale a ses méthodes, a ses manières de procéder, mais on a tout à gagner de voir du côté des Premières Nations les savoirs patrimoniaux qu'ils ont, les savoirs ancestraux que ces gens-là possèdent. On disait tantôt que nous, tu sais, les Occidentaux, on a perdu un peu les espèces puis les manières d'utiliser le milieu qui nous entoure, ben eux, ils l'ont pas perdu encore. Donc, on essaie de reconnecter avec ces savoirs-là pour le bénéfice de la nature. Dans le fond, de restaurer des écosystèmes qui sont dégradés. Puis on parlait de

0: le niveau d'implication, c'est de s'impliquer.
1: Oui, effectivement. Il y a eu, entre autres, dans la région de Québec et sûrement dans d'autres régions aussi, l'été dernier, l'inauguration d'une mini-forêt urbaine avec de la diversité de choses à manger, des forêts, comme on appelle, qui sont plus nourricières. C'est un mouvement qui avance avec la jeunesse et qui commence à s'instaurer dans l'urbain. C'est des bons signes aussi.
0: Oui, ben, tout à fait. Puis tu sais, la ville, des fois, on dit que la ville, c'est comme c'est un endroit où il n'y a plus de nature. Ben, au contraire, c'est dans cet endroit-là, par exemple, si on compare avec les grandes superficies, les zones agricoles, en ville, on n'a pas de pesticides, on n'a pas de produits chimiques qui sont implantés. Puis il y a beaucoup d'insectes qui reviennent en ville, justement, puis les gens, il y a des ruches urbaines, tout ça. On essaie de faire recréer une biodiversité urbaine. Peut-être que les îlots de biodiversité vont être des îlots urbains dans le futur. En tout cas, les villes vont contribuer sûrement à maintenir la biodiversité d'un certain nombre d'espèces, pas toutes les espèces, mais certaines espèces. Donc, ça, c'est une question de santé publique aussi pour nous, les humains. C'est bien plus le fun de vivre dans un milieu qui est vert, qui a une diversité d'espèces, que des milieux qui sont bétonnés, puis minéralisés à l'extrême, puis qui sont chauds en plus.
1: Et puis c'est intéressant aussi de voir qu'il y a des gazons qui s'en vont au profit de boîtes pour cultiver des fleurs et des légumes, parce que le gazon, ben, ça a sa limite, là.
0: Exact, il y a juste les herbivores qui mangent du gazon, mais tandis qu'on peut manger des pissenlits, en plus c'est beau.
1: Michel Leboeuf, ça a été un grand plaisir. Merci beaucoup d'avoir partagé avec nous vos intérêts, vos soucis et vos projets aussi. On va suivre vos publications avec grand plaisir.
0: Je vous en prie, merci beaucoup à vous. C'était vraiment très plaisant de mon côté aussi.
1: Merci aussi à Mario Blouin qui a trouvé les musiques et à Berthold Bernier qui est à la réalisation technique de cette émission. C'est Danny Benz au microphone. À bientôt.

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Est-ce que Dieu veut le mal? Eh bien, on dit que non, il ne veut pas le mal, mais il le permet. Qu'est-ce que cela signifie? À la chronique Reflet, je vous propose d'écouter le frère Lanfon von Villet, dominicain.

Bon, c'est pas un enseignement qui est facile à appliquer dans nos vies. Par exemple, comme je vous l'ai dit en début de cet entretien, une de mes très bonnes amies a été assassinée. Il est certain à mes yeux, cependant, que Dieu n'a pas voulu ce meurtre. Cependant, même si Dieu n'a pas voulu ce meurtre, je dois accepter que Dieu a permis que ça arrive. Parce que je pense qu'il y a vraiment une différence très importante, une distinction à faire en ce que Dieu veut et ce que Dieu permet. Dieu ne veut pas le mal, il ne veut jamais le mal, mais il peut le permettre, il le permet. Donc, concernant l'assassinat de mon ami, même si ça a été un des événements les plus tristes de ma vie, j'ai pu faire l'expérience aussi, une expérience dans ma vie qui ressemble à celle, qui est décrite par celle de Saint Paul, lorsque Saint Paul dit que là où le péché abonde, la grâce surabonde. L'expérience d'avoir perdu une amie d'un assassinat m'a forcé, en quelque sorte, à donner une autre orientation à ma vie. Je me rappelle très bien que 2 semaines avant que mon ami ait été retrouvé tué dans son appartement, je me suis posé la question suivante. L'enfant, est-ce que tu crois encore en Dieu? Et la réponse que je me suis donnée, c'était la suivante. Bon, je ne sais pas si je crois encore en Dieu, mais je m'en fous de toute façon. Alors, comment est-ce que j'en étais arrivé, moi qui étais très croyant, adolescent, à cette réflexion? Ben, pour une raison très simple, à l'époque où j'ai fait cette réflexion, je considérais que je n'avais plus besoin de Dieu. Tout allait bien dans ma vie. J'avais plus besoin de Dieu, il n'y avait plus d'espace dans ma vie pour Dieu. Mais l'assassinat de mon ami m'a forcé à me rendre compte que je n'étais pas invincible et que ma vie à moi aussi pouvait prendre fin n'importe quand sans crier gare. Si je devais quitter ma vie aussi abruptement que mon ami, est-ce que j'aurais été satisfait de ma vie? C'est ça la question que je me suis posée après l'assassinat de mon ami. Bref, l'expérience traumatisante que j'ai vécue a aussi été l'occasion pour moi de me poser les vraies questions, celles qui comptent vraiment dans la vie. Et aujourd'hui, des années plus tard, vous me voyez, je suis devenu frère dominicain, en train de vous parler de guérison spirituelle. Bref, Sainte Catherine de Sienne nous invite à croire en la providence de Dieu, à croire que tout ce que Dieu permet, il le permet parce qu'au final, ça peut contribuer à notre sanctification. Et la sanctification, on le sait, c'est ça qui nous permet de nous rapprocher de Dieu. C'est ça qui nous permet de vivre dans l'union avec lui. Et lorsqu'on vit dans l'union avec Dieu, c'est là qu'on atteint véritablement le bonheur ultime. C'est pourquoi Sainte Catherine était une sainte particulièrement joyeuse. Vous savez, lorsqu'on pense à Sainte Catherine, des fois, on pense juste à ses mortifications et tout ça. Mais c'est une sainte qui était toujours joyeuse parce que même qu'elle vive une épreuve difficile ou qu'elle vive une joie, elle était capable de voir la présence de Dieu dans cet événement. Pour elle, tout ce qui lui arrivait, arrivait pour son bien, pour sa sanctification. Bref, pour Sainte Catherine, les épreuves qui assaillent nos vies sont des remèdes qui nous aident à développer nos vertus. Et dans le livre du dialogue, le Père dit ceci à Catherine au chapitre 3. « Je veux que tu saches que toutes les peines de cette vie ne sont pas une punition, mais une correction. » En disant cela, Sainte Catherine n'est pas en train de nous dire « Je crois qu'on doit rester les bras croisés devant l'injustice. » Au contraire, s'il y a bien une personne qui restait active toute sa vie et qui a cherché à changer les choses de son vivant, c'est bien Sainte Catherine de Sienne. Cependant, devant des situations par rapport auxquelles nous ne pouvons rien, par rapport auxquelles nous avons tout essayé, par rapport auxquelles nous sommes tout simplement impuissants, ne nous faut-il pas chercher tout simplement à voir dans ces situations une occasion de croissance où nous sommes amenés à développer ou à perfectionner certaines vertus, la patience, la confiance, l'espérance, la résilience, la force, la persévérance, etc., etc., etc. En acceptant que tout ce que le Seigneur permet, il le permet pour notre sanctification, donc pour notre bien, cela nous permet encore une fois de nous décentrer de nous-mêmes.

Dans la famille Boucher-Matt, la musique est très importante. On va entendre cette expérience musicale hors du commun qu'elle va nous raconter dans ce récit « Quand la mémoire s'en mêle » paru aux éditions du Septentrion.

Concert. Tenant partition d'une main et jupe longue de l'autre, nous descendons silencieusement les escaliers du Grand Théâtre de Québec, depuis les loges jusqu'à la scène. L'instant est solennel, c'est soir de concert. Une espèce de gravité semble maintenant nous habiter, après le babillage de tout à l'heure pendant que nous nous faisions une beauté avant de descendre. Il y a plus de 3 mois que nous travaillons cette Missa Solemnis de Beethoven. Bon an, mal an, chaque jeudi soir amène au pavillon Cazaux de l'Université Laval plus d'une centaine de choristes, hommes et femmes, tous animés d'un grand désir de servir la musique. Ils unissent leurs voix, justes et agréables, et doivent autant que possible savoir solfier. C'est ce qu'on demande à l'audition pour être accepté dans le chœur. Il va de soi qu'on doit être assidu aux répétitions et bien sûr avoir le feu sacré. Pour cette dernière condition, pas de doute, tout le monde l'a. Plusieurs mois déjà que nous travaillons d'arrache-pied jusqu'à ce que nous soyons prêts, du moins le croyons-nous, à rencontrer l'orchestre et son chef dans la salle de répétition du Grand Théâtre. Cet endroit étant un lieu beaucoup plus fermé que la vaste enceinte de la salle de concert, l'effet sonore est plutôt saisissant, surtout la première fois qu'on vit cette expérience. Lorsque le chef attaque les premières mesures d'une œuvre que pour la plupart d'entre nous, nous connaissons déjà par le disque et qui prend ici des proportions colossales, nous avons l'impression de nous retrouver au cœur de la musique. Nous tenons parmi ces musiciens professionnels, serrés derrière les cordes ou les cuivres, bien rangés selon nos voix, nous nous sentons vraiment partie prenante de l'exécution d'une grande chose. C'est du moins comme ça que j'ai ressenti lors de ma première expérience du chœur. 2 de mes enfants, qui ont également fait partie de l'ensemble, abondent dans le même sens. Ce soir est particulièrement stressant puisque nous abordons une œuvre extrêmement exigeante, tant dans sa partition que sur le plan vocal, et c'est avec une certaine appréhension que nous nous distribuons de chaque côté des coulisses pour faire notre entrée sur scène dans l'ordre prévu, voix regroupée. Le grand rideau est levé. Au fur et à mesure que nous nous engageons sur les gradins en fond de scène, on peut distinguer le flot des gens de l'auditoire qui achèvent de remplir le parterre des balcons et les loges. Les musiciens de l'orchestre sont déjà installés, plusieurs s'affairent à répéter un passage ou l'autre des différents mouvements qui constituent l'œuvre au programme. Après un moment de calme, l'entrée sur scène du premier violon, c'est-à-dire l'assistant du chef d'orchestre, est saluée par quelques applaudissements auxquels le musicien répond par un léger salut. Il se tourne alors dos au public et fait signe au premier hautbois de donner le « la » sur lequel tous les autres instruments s'accorderont une dernière fois. C'est le signal magique. De la scène émane alors une espèce de cacophonie, pourtant harmonieuse, de toutes ces cordes et de tous ces bois mélangés. C'est insolite, c'est mélodieux, ça m'a toujours remué. C'est la promesse d'un concert. Nous, le chœur, sommes sagement assis, partition refermée sur les genoux, savourant à l'avance le moment où nous attaquerons nos premières mesures. Kyrie, Kyrie. Je doute, nous doutons. Le Gloria est si exigeant dans sa splendide difficulté qu'il me suffise encore maintenant d'écouter sur disque cette Missa Solemnis du grand Beethoven et je réalise l'immense chance que j'ai eue d'avoir pu, une fois, me joindre à toutes ces voix pour interpréter un monument pareil. Bien sûr, nous avons déjà chanté des œuvres souvent difficiles, à raison de 2 par saison artistique, et parfois, il nous a fallu relever de beaux défis. Mais jamais auparavant, je ne m'étais sentie prise d'une telle crainte respectueuse. Et pourtant, dans le journal du lendemain, le critique musical déclara « Le chœur symphonique aborde la Missa Solemnis avec une étonnante assurance ». Pour l'instant, nous sommes plutôt fébriles. Mon fils de 19 ans se trouve derrière moi, plus loin avec les basses. Est-il aussi nerveux? Ce n'est que sa seconde expérience de concert, mais je sais qu'il connaît sa partition par cœur. Enfin, le silence se fait sur scène et dans la salle.
5 gros projecteurs viennent de s'allumer sur nous, auxquels nous nous habituerons petit à petit. Des applaudissements se font entendre pendant que les 4 solistes font leur entrée, suivis du chef. C'est à ce moment précis que les 120 choristes se lèvent et ouvrent leur partition. Quel moment !

0: Aujourd'hui, nous allons vers l'art lyrique pour petits et grands enfants. C'est un spectacle qui s'annonce, qui aura lieu le samedi 1er août à 14h. Pour nous en parler, je reçois Jean-François Mailloux, pianiste, chanteur, compositeur et aussi cofondateur des productions Conte Opéra. Monsieur Mailloux, bonjour.
1: Bonjour.
0: Vous avez beaucoup de chapeaux.
1: Oui, quelques-uns.
0: On va d'abord parler de ces productions Conte Opéra. De quoi s'agit-il?
1: Conte Opéra est une jeune compagnie fondée en 2023 avec Jean-Philippe Lavoie et Dominique Gagné. D'ailleurs, Dominique a ses émissions ici. Et le but de cette compagnie-là était et est toujours de faire découvrir l'art lyrique de façon ludique pour les petits et les grands, pour les néophytes, à l'aide du monde des contes. Donc, ce qu'on fait, c'est que Jean-Philippe écrit les livrets des opéras, des œuvres qu'on écrit ensemble, et il transforme en livret d'opéra ces contes-là connus. Comme vous voyez, on a fait en 2022 les trois contes d'Andersen, donc La petite fille aux allumettes, La princesse aux petits pois. Donc, c'est ce genre de contes-là qu'on travaille et qu'on transforme en petits opéras pour faire découvrir l'art lyrique.
0: Et là, en marge du Festival Opéra de Québec,

0: cinq fables-là. Donc, c'est un côté aussi qu'on veut éducatif. Donc, c'est pédagogique aussi, Conte Opéra, pour amener le public, le jeune public ou le public néophyte à découvrir cet art-là. Parce que nous, ce qu'on veut à Conte Opéra, c'est pas des demi-chanteurs, c'est pas des demi-voix. On veut faire découvrir l'opéra avec des chanteurs qui sont formés pour ça. Ce sont des vraies voix, des voix lyrique et donc justement avec ce moyen-là pour ce spectacle-ci cette année, donc les Fables de La Fontaine, on va explorer justement le côté lyrique mais en s'amusant avec les textes de M. La Fontaine.
1: Vous avez parlé du livret, mais là, vu que c'est chanté, il faut aussi un compositeur.
0: Il faut un compositeur, qui est moi-même.
1: Oui.
0: Donc, le matériel de base pour ce spectacle-là, sont les trois fables pour Rachel. C'est une œuvre que j'ai écrite en 2018 pour fêter l'anniversaire de Madame Rachel Martel, qui est pianiste ici à Québec depuis, mon Dieu, tellement d'années. Elle était accompagnatrice à la Faculté de musique de l'Université Laval, où je travaille. Et moi, je suis entré en poste comme accompagnateur quand elle a pris sa retraite. Donc, Madame Martel, pour cet anniversaire-là, donc je lui avais composé pour chant et piano, et c'est moi qui chantais, justement, et c'est elle qui m'accompagnait à son anniversaire. C'était très, très, très sympathique. Donc, le corbeau et le renard, le pan se plaignant à Junon, et la cigale et la fourmi. Donc, trois petites fables qui durent environ 9 minutes en tout de musique. Et aussi, dans le spectacle Fable lyrique, ben, il y aura aussi les deux belettes et la chauve-souris. Ça, c'est une fable qu'on connaît un peu moins. Donc, c'est vraiment très, très, très, très drôle. C'est une chauve-souris qui arrive dans un premier nid de belettes. Et là, la belette est vraiment pas contente. Elle dit, quoi, vous avez une souris dans mon, dans mon terrier? Qu'est-ce que c'est ça? Elle dit, ben, je vais vous manger, tout simplement. Elle dit, oh, non. Je ne suis pas une souris, moi, j'ai des ailes. Il y a seulement des oiseaux qui peuvent voler. Donc, elle arrive ensuite dans un deuxième nid de belette. Et là, la belette n'aime pas les oiseaux. Elle dit, mais non, mais vous voyez mon pelage et j'ai une queue, donc je suis une souris. Donc, la morale, la maxime de cette fable-là, et évidemment, il y a des gens qui vont dire soit blanc ou noir pour leurs propres avantages. Donc, c'est le message qui est passé dans celle-là. Et Jean-Philippe Lavoie en a fait un livret, celui-là. Donc, cette fable-là va être un petit peu plus
1: élaborée,
0: ouais, justement. Donc, on en a fait un mini-spectacle en soi de 17 minutes. Donc, c'est ça. Jean-Philippe a comme modernisé un peu, toujours avec le même sujet, mais en élargissant un petit peu la forme du propos. Et nous allons terminer le spectacle avec la grenouille qui se veut faire plus grosse que le bœuf.
1: Aïe, aïe, aïe.
0: Ça, j'ai vraiment très hâte de voir ce que Sophie Martel nous proposera comme scénographie. J'ai dit, Sophie, tu t'arranges comme tu veux. Moi, je veux une grenouille qui explose à la fin de mon spectacle.
1: Oui, parlons de l'équipe.
0: Oui, une très, très belle équipe aussi.
1: Oui, parlez-nous de ça, Jean-François Maillot.
0: Donc, tout d'abord, à la mise en scène, Erika Gagnon, qui est une comédienne qui roule ici à Québec depuis une bonne trentaine d'années. Donc, Erika est ma collègue à l'Université Laval pour le cours de jeu scénique d'opéra et l'atelier d'opéra aussi. Donc, elle est habituée de travailler avec les chanteurs depuis, oh mon Dieu, ça fait 7-8 ans qu'elle est là déjà. Donc, Erika est de nos projets depuis 3 ans maintenant. Et elle est emballée, évidemment, du spectacle. C'est un petit spectacle qui va durer environ 45-50 minutes. Donc, avec justement Sophie, donc elle travaille vraiment en duo pour monter ce spectacle-là parce que
1: c'est vraiment... Donc, les costumes,
0: les accessoires, la grenouille qui explose. Donc là, il faut faire des tests. C'est ça qui va être le fun dans cette mise en scène-là. Il faut voir combien de temps ça prend pour que le ballon puisse gonfler jusqu'à l'éclatement.
1: Oui.
0: En tout cas, j'ai hâte. J'ai vraiment très, très, très hâte de voir tout ça. Puis, je sais que les deux travaillent très, très, très bien ensemble. C'est déjà notre 4e ou 5e collaboration ensemble, cette équipe-là.
1: Les interprètes maintenant?
0: Les interprètes, tout d'abord, Catherine-Élisabeth Loisel, qui est doctorante présentement à l'Université Laval dans la classe de Jean-François Lapointe. Et son sujet de thèse de doctorat, ben, ce sont les fables de La Fontaine, les

0: compositeurs qui ont mis les fables en musique. Mmh. Donc, depuis 200, 250 ans. Donc, Offenbach, Lecoq, il y en a une belle brochette qui ont utilisé ce matériel-là qui est évidemment très, très, très, très, très, très riche. Et d'ailleurs, à l'intérieur du spectacle, Catherine Elisabeth va nous interpréter, juste avant ma version musicale, la chauve-souris, les deux belettes, mais la version de Charles Lecoq. Mmh. Donc, pour comparer justement.
1: Oui.
0: Donc, c'est vraiment très intéressant. Donc, Catherine Elisabeth, qui est aussi la chef de chœur du Chœur de l'Opéra de Québec. Donc, voilà. Donc, c'est une super interprète. Et les deux comparses qui joueront avec elle, tout d'abord, Azur Simard, qui est étudiante dans la maîtrise à la Faculté de musique de l'Université Laval, et la mezzo-soprano Pascale Boulanger, qui, elle, est à la maîtrise aussi, mais au Conservatoire de Montréal.
1: Et vous avez rassemblé aussi avec vous-même deux autres instrumentistes. Vous serez au piano?
0: Je serai au piano et Jean-Philippe Lavoie, qui est librettiste, est aussi flûtiste et chanteur de formation. Donc, Jean-Philippe sera à la flûte et aussi Victor Desrochers qui sera à la clarinette. Donc, un trio instrumental de bois avec piano. Donc, j'ai hâte vraiment à la première lecture pour entendre pour vrai les vrais instruments parce que là, j'ai seulement les MP3 avec les sons MIDI. C'est horrible à écouter, mais au moins, ça donne une idée. C'est ce qu'ils ont eu comme matériel pour se préparer. Mais j'ai vraiment très hâte d'entendre les vraies voix et les vrais instruments.
1: Donc, fable lyrique pour petits et grands enfants, une seule représentation est prévue.
0: Ah non, il y en a trois.
1: Il y en a trois?
0: Oui.
1: C'est merveilleux, allez-y.
0: Oui, donc le 1er août à 10h30 et à 14h, et le lendemain, le 2 août, à 10h30 également, avec peut-être possibilité d'une supplémentaire le dimanche après-midi à 14h. Tout dépend de la vente de billets, évidemment. Donc, de base, nous avons trois belles représentations, le 1er et le 2 août.
1: À quel endroit?
0: À la salle Henri Gagnon du pavillon Cazaux à l'Université Laval. Et d'ailleurs, c'est un super partenariat qu'on a encore avec la Faculté de musique. On est très, très, très reconnaissants.
1: C'est sur la rue du séminaire
0: pour
1: ceux et celles qui se dirigent vers le campus de l'Université Laval. On ne peut pas le manquer, ce pavillon-là.
0: L'ancien grand séminaire. Donc, il est très reconnaissable. C'est au troisième étage.
1: Les billets peuvent se prendre le jour des spectacles, même à la porte?
0: Oui. Il faut passer par le site Internet de la billetterie de l'Opéra de Québec. Les billets sont en vente au coût de 10 $ en fait pour les 6-12 ans. C'est gratuit pour les tout-petits de 0 à 5 ans, quoique la clientèle visée est vraiment plus autour de 6-12 ans. Là.
1: Oui,
0: parce que c'est quand même les textes originaux de M. Lafontaine, donc c'est une autre manière de parler, de s'exprimer.
1: Oui.
0: Quoique le livret du spectacle écrit par Jean-Philippe a vraiment été écrit de façon à ce qu'on décortique les textes et qu'on s'apprivoise ce langage-là, évidemment. Donc, mais tout est en vente présentement sur le site de l'Opéra.
1: Donc, Opéra de Québec, vous tapez ça dans le moteur de recherche dans votre ordinateur et vous allez arriver à la billetterie pour fables lyriques pour petits et grands enfants.
0: Oui.
1: Nous allons maintenant écouter une version de ce que vous avez composé, La cigale et la fourmi, interprétée par Hugo Laporte.
0: Oui, nul autre que Hugo.

0: Oh mon Dieu, mon Dieu. On voit tout de suite le travail, la belle possibilité qu'on a d'entendre ces fables qu'on connaît très bien, mais avec un autre regard.
1: Oui.
0: Là, il est sévère, hein, la fourmi.
1: La fourmi est pas très commode dans cette...
0: Donc, avec costume, avec mise en scène, ce beau spectacle présenté.
1: Et à trois voix aussi.
0: Trois instrumentistes. Oui. Alors, un beau spectacle en marge du Festival Opéra de Québec pour découvrir cet art et rentrer aussi dans les yeux des enfants.
1: Oui.
0: Pourquoi pas?
1: Oui, oui, et des grands-enfants aussi. On retrouve tout le temps, nos publics sont toujours enchantés. Et souvent, ce qu'on voit, c'est les grands-parents qui viennent avec les petits-enfants. Ils ont du bonheur autant à regarder l'émerveillement des enfants que leur propre émerveillement. C'est vraiment, vraiment fabuleux à chaque fois. Et les enfants sont à l'écoute dans nos concerts. Même les tout-petits, là, on a fait une représentation du Vilain Petit Canard à Chicoutimi, à Jonquière, il y a 2 ans, puis il y avait des enfants d'un an et demi, 2 ans, puis on entendait voler une mouche. La salle était pleine, c'est fabuleux à chaque fois. Les réactions des enfants aussi, c'est extraordinaire.
0: Jean-François Mailloux, ça a été un grand plaisir de vous recevoir. On vous souhaite à vous et à toute l'équipe de la production Conte Opéra de très beaux concerts.
1: Merci beaucoup.
0: Au plaisir.

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1: Bonjour, bienvenue à l'émission Paroles entendues. Alors, mon nom est Alain Rondeau, je suis en compagnie de Gilles.
2: Bonjour
1: Gilles, comment vas-tu?
2: Moi, ça va bien.
1: Bonjour Marguerite.
3: Bonjour.
1: Bonjour Élise.
4: Bonjour.
1: Alors, on est réunis ensemble encore une fois pour l'émission, pour le partage de l'Évangile. Et comme on le fait d'habitude, alors on va se partager un événement en lien ou pas avec l'Évangile ou avec une prière. Et je vais commencer avec toi, Gilles.
2: Ah bon?
1: Je sais que tu en as un petit peu à nous dire, avec ça me fait plaisir de t'écouter.
2: Je suis allé au funérail de quelqu'un qui est très bien connu à Radio-Galilée. Il s'appelle Thomas DeConnecq.
1: Ah ben oui.
2: Et puis c'est un grand ami, dans le sens que j'allais souvent chez lui, puis pour faire un petit peu de travail, puis échanger avec sa dame aussi, là. Et ça a eu lieu à l'église Saint-Benoît, pour la messe de 11h. Mais en réalité, même la veille au soir, là, il y avait 2 heures d'accueil, tellement qu'il avait été connu et apprécié. Il ne faut pas oublier qu'il a enseigné 50 ans à l'Université Laval, la philosophie. Donc, il était bien connu et bien aimé parce qu'il était très accueillant. Et il y a eu aussi presque 2 heures le lendemain à l'église. Puis l'église était bondée. Il n'y avait plus de place pour s'asseoir pour certaines personnes. Et puis le président de l'Assemblée, c'est Monseigneur Marc Pelchat,
1: oui.
2: Évêque. Et puis il était accompagné d'une dizaine de prêtres. Et puis la célébration a commencé en réalité avec des éloges ou des éulogie, je ne sais pas si on appelle ça de même. Là. Il y avait 7 ou 8 personnes qui ont bien connu, puis qui ont été proches de lui, dans sa famille, puis des amis de proches, qui ont exprimé leur appréciation de M. DeConnecq. Et puis donc, la messe, en réalité, elle a commencé seulement vers midi, au lieu de 11h. Et puis, elle s'est terminée vers 1h20. Et ensuite, les parents et les amis ont été invités à aller au château Bonentente pour la réception. Moi, je ne suis pas allé parce qu'il était déjà tard puis je voulais aller chez moi. Donc, c'est ça. Ça, c'est le premier. Le deuxième est plus court. J'étais à l'église Sainte-Ursule dimanche passé, puis il y avait une dame en avant moi. Je ne l'ai pas vue parce que moi, je suis arrivé, puis je ne l'ai pas vue, tu sais, de visage, je l'ai vue. Bon. Puis on ne s'est pas vu. Puis je ne la connaissais même pas. Puis elle non plus ne me connaissait pas. Mais au moment de la paix, tu sais, le prêtre, il dit, donnez-nous un signe de paix. Bien, elle s'est tournée vers moi. Puis elle m'a regardé. Elle dit, j'aime beaucoup votre sourire. Fait que moi, j'ai dit la même chose. Puis j'ai dit, merci. Ça fait que tous les deux étaient contents.
1: on appelle ça un sourire de paix.
2: Ah ouais, c'est ça. Ouais, c'est ça.
1: Merci Gilles, c'est gentil. Marguerite?
3: Eh bien, moi, à Pâques, j'ai lu un article surprenant de Stéphane Laporte dans la presse qui nous parlait de foi et d'origine de l'univers. Et je vous en lis quelques extraits. Qu'une première étincelle soit survenue, la présence de quelque chose est inexplicable et l'inexplicable, on peut l'appeler Dieu. Il est grand le mystère de la foi. J'aime croire que l'amour est la source de la vie. Le mystère de l'existence, il est en nous. Une chose est certaine, Dieu n'est pas une raison de se battre, de s'entretuer. Dieu est tout le contraire. C'est la raison de vivre, c'est la raison d'aimer. Car Dieu est tout ce qu'il y a autour de nous, et nous inclus. Puis il terminait son article en disant « Joyeuse Pâques, bout de Dieu ». Alors, j'ai le goût de vous souhaiter une bonne poursuite de votre temps pascal à vous, bout de Dieu.
1: Mmh. Hey, merci, Marguerite. Élise, tantôt?
5: Oui, dans le fond, je vous avais mentionné que pour le dimanche de la miséricorde, j'allais chez ma fille. Donc, c'était l'anniversaire. Et elle nous a révélé qu'elle est enceinte et on a su qu'elle attendait une petite fille. Mmh. Alors, ça a été, elle nous a lu un beau mot qu'elle a écrit à ses élèves pour leur annoncer que c'était une petite fille. Puis, par le fait même, on l'a appris nous aussi. Et puis, toute la famille était là. J'ai 4 enfants. Ouais, et puis, tout le monde était là. Puis, j'étais vraiment, vraiment contente parce que ça n'arrive pas tout le temps. Alors, c'était déjà une journée formidable que tout le monde soit présent. Et à un moment donné, Geneviève, ma plus vieille, elle me dit « On va aller au salon, j'ai apporté des petits cadeaux pour Charlotte, c'est des petits cadeaux parce qu'elle a 2 filles. » Alors, elle a apporté des cadeaux. Et puis, à un moment donné, elle m'en donne un. Fait que j'ai un cadeau. Bon, je déballe ça, puis c'était un cache-couche. C'est marqué le tour du chapeau. Il y avait un chapeau avec de la terre dedans, puis un arbre qui poussait. C'est 1, 2, 3. Fait que j'ai dit, t'es enceinte. Fait que mes 2 filles sont enceintes en même temps.
2: Ah, ouais.
5: Ils ont 3 mois chacun de différence. Tu sais, Charlotte va accoucher en juillet. Et puis Geneviève au mois d'octobre. Alors, je trouve ça cute parce que, tu sais, puis elle pense à aller l'aider, faire de la bouffe. Tu sais, ça me fait penser à la visitation.
2: Eh oui.
5: Trouvez pas? Quand Marie, elle s'offre enceinte d'aller aider sa cousine Élisabeth. Mais là, je vis ça, puis je dis, oh, c'est formidable. Ils s'en rendent pas compte, mais mon Dieu, c'est beau, tu sais.
2: Ben oui.
5: Ils vivent l'Évangile à leur façon. Alors, je voulais vous dire ma joie là, de grand-maman avec 2 petits à naître.
2: Ah, c'est bien.
5: Et aussi, mon filleul va avoir un premier enfant aussi. Ah. Alors, cette année, nous, on a 3 petits qui arrivent. Fait que c'est vraiment une année exceptionnelle. Ça arrivera probablement plus jamais. Là.
1: Ben oui, mais bravo. Alors, oui. Mamie va être dans l'action.
5: Oui, vraiment.
1: C'est ça. C'est ça. Alors, à mon tour... Je vais vous partager. Depuis, il y a quelque chose de positif par rapport à la pandémie. Ça a été nos partages en ligne qu'on a fait. Donc, il y a plusieurs groupes de partage de l'Évangile, comme on le fait là, OK? Et il y a une initiative de l'ECDQ, là, les gens de l'Évêché de Québec, qui organise périodiquement des rencontres de partage, OK, avec des gens de différentes paroisses, pour partager des expériences. Et là, jeudi, on a une rencontre en ligne. Et ça va, le thème de la rencontre avec les gens qu'on va rencontrer, ça va être l'implication des jeunes. Okay? L'implication des jeunes, des ados, des enfants dans les groupes par rapport aux activités qu'on a à l'église. Et j'ai bien hâte d'entendre. Je vais écouter ça parce que ça fait partie... un peu des points que je suis, qui est la transmission de la foi, n'est-ce pas? On s'en a déjà parlé, et qui n'est pas évident par rapport aux générations qui nous suivent, n'est-ce pas? Et alors ça va être à suivre. Et moi aussi, j'en ai un deuxième, OK, pour une fois, à vous partager. Il y a évidemment beaucoup de hockey de ce temps-ci, hein, vous savez, hein, ceux qui aiment le hockey comme moi. Là, je vois des sourires autour de la table. Je suis pas seul. Et avez-vous remarqué que l'instructeur du Canadien, Martin Saint-Louis, fait toujours un signe de croix après l'hymne national? Oui, oui. Et pour moi, tiens, c'est intéressant. C'est un signe. Okay. Et ça m'a fait du bien, je peux vous dire. Okay? Je trouvais ça juste un signe de croix. Alors, qui signe de croix comme ça en public. Alors, on va revenir au sujet du jour, OK, qui est... notre Évangile. Alors aujourd'hui, on va lire l'Évangile de Jean 14, 15, 21. On va parler beaucoup du paraclet, du Saint-Esprit aujourd'hui. Alors je vais demander à Gilles de nous lire l'Évangile du jour.
2: En ce temps-là, Jésus disait à ses disciples, « Si vous m'aimez, vous garderez mes commandements. Moi, je prierai le Père et il vous donnera un autre défenseur, qui sera pour toujours avec vous, l'Esprit de vérité, lui que le monde ne peut recevoir, car il ne le voit pas et ne le connaît pas. Vous, vous le connaissez, car il demeure auprès de vous, et il sera en vous. Je ne vous laisserai pas orphelins, je reviens vers vous. D'ici peu de temps, le monde ne me verra plus, mais vous, vous me verrez vivant, et vous vivrez aussi. À ce jour-là, vous reconnaîtrez que je suis en mon Père, que vous êtes en moi et moi en vous. Celui qui reçoit mes commandements et les garde, c'est celui-là qui m'aime. Et celui qui m'aime sera aimé de mon Père. Moi aussi je l'aimerai et je me manifesterai à lui. »

0: De retour à l'émission Parole attendue. Alors, comme on le fait d'habitude, on va commencer à regarder ce que le texte nous dit, principalement. Marguerite, qu'est-ce que tu retiens au départ du texte d'aujourd'hui?
1: Bien, Jésus, il veut rassurer ses disciples suite à l'annonce de son départ. Ils ont besoin d'être rassurés. Imaginez, ils ont vécu le choc de sa mort, la joie de sa résurrection, puis là, tout d'un coup, il leur dit qu'il doit partir. Puis en même temps, il les prépare à vivre une relation différente avec lui. Il dit, « Je prierai le Père, il vous donnera un défenseur qui sera pour toujours avec vous. » C'est pas rien, l'Esprit de vérité, il sera en vous. Jésus, il veut habiter l'âme de ses disciples de l'intérieur, non plus par la vue ou de l'extérieur. Puis en même temps, ça les ouvre à vraiment une communion avec lui et son Père. C'est une présence intime. Puis il leur dit bien qu'il ne les laissera pas orphelins. Ils ne seront pas seuls là, pour affronter le monde, hein, parce que le monde autour, là, ça peut être épeurant pour eux. L'Esprit sera là pour les défendre, pour être un guide qui les soutient, les conseille dans la mission. Il leur enseigne la vérité là, par l'Esprit de vérité qui sera en eux. C'est tout un message de réconfort pour eux qui peinent à laisser partir Jésus. C'est tout un deuil, ayant vécu plein d'années. Puis j'aime me dire que toutes ces belles paroles, c'est pour nous aussi qu'elles sont adressées.
0: Tout à fait. Mmh. Merci Marguerite. Gilles?
2: Oui, bien, c'est sûr que Jésus, dès le début, là, il nous dit... puis il dit à ses disciples, « Si vous m'aimez, vous garderez mes commandements. » Jésus il était longtemps à demander aux disciples de croire en lui. Mais là, il leur demande, « Est-ce que vous m'aimez? Aimez-moi, aimez-moi. » Parce que c'est l'amour qui est toujours donc lié à l'obéissance. Il demande qu'on l'aime. C'est une demande d'obéissance, d'une certaine façon. Et puis, c'est de cette façon-là qu'on va pouvoir garder ses commandements, si on a un esprit d'obéissance et d'amour. Et par contre, on voit dans notre monde, comme tu le mentionnais un petit peu, que c'est pas ça qui se passe. Hein? Notre monde, c'est chacun pour soi, c'est ce qui nous convient, ce qu'on aime. On ne veut pas se faire dire qu'il faut qu'on fasse telle affaire. Oh, c'est nous autres qui est boss. Donc, on n'a pas cet esprit-là. Donc, à ce moment-là, le Seigneur, il nous dit, c'est un peu de valeur, parce que dans le fond, vous ne pourrez pas recevoir l'esprit de liberté, l'esprit de vérité, l'esprit qui nous libère et qui nous permet de vraiment vivre la plénitude de nos amours.
0: Merci, Gilles. Élise, à ton tour, qu'est-ce que tu retiens du texte?
3: Je retiens une belle parole pour nous de consolation que le Christ se veut présent en nous, puis encore plus actif, je dirais. Parce que, tu sais, même les disciples, les apôtres, tout ça, ils n'étaient pas toujours à côté de Jésus pour le voir. Des fois, ils l'attendaient, ils étaient partis prier sur une montagne. Ils n'étaient pas toujours là. Mais maintenant qu'il est monté, il monte au ciel, là, il prépare ses disciples à son départ, ses apôtres, puis il dit qu'il va être avec eux. Donc, il dit, l'Esprit de vérité, vous le connaissez. Il les rassure de dire, vous le connaissez déjà, vous me connaissez. Et puis, je vais rester avec vous, je vais épouser votre âme. Et dans le fond, si on a le Seigneur dans notre âme, ben on est toujours plein de lui. On est toujours plein de son amour. Donc, c'est rassurant quasiment plus qu'avant parce que il est là tout le temps. Mm-hmm. Alors, il s'agit de le prier. Puis il dit, « Moi, je prierai le Père et il vous donnera un autre défenseur. » Puis il dit aussi de le prier, j'imagine. Je ne l'ai pas lu comme tel, mais j'imagine qu'en se recueillant, les apôtres pourront connecter avec l'esprit de vérité qui est en eux. Et que je trouve ça vraiment beau. Il n'y a rien qui est fait à moitié avec le Seigneur. Puis c'est un bel exemple, il part, mais il leur donne les moyens d'avoir un défenseur, l'esprit de vérité. puis il dit qu'il va prier le Père pour eux. Tu sais, tout est là, là, il les console, comme disait Marguerite. Puis il leur dit de garder les commandements, il est venu sur la terre pour enseigner. Et puis il dit, si vous m'aimez, vous garderez mes commandements. Autrement dit, tout ce qu'on a fait ensemble, n'oubliez-le pas, là. La preuve que vous m'aimez, c'est que vous allez appliquer ce que je vous ai montré.
0: Hey, merci, Élise. Alors, je vais rejoindre vos paroles. C'est tellement complet que je vais essayer de m'immiscer un petit peu dans ce que vous avez dit. Jean, qui est toujours plein d'amour, hein, on sait dans parmi les évangélistes, c'est peut-être celui qui était le plus proche de Jésus. Alors, ce que j'ai compris dans le texte, c'est que ça se passe le jeudi saint, le soir du jeudi saint. Et la première phrase qui vient me chercher, c'est « Je ne vous laisserai pas orphelin ». Alors là, on sent que ses disciples sont inquiets, okay? Que c'est la veille de la Passion approche. Il va devoir les quitter, puis il sait que ça s'en vient. Alors, il veut les rassurer. Il commence déjà à les rassurer à ce moment-là. Et en même temps aussi, tu as t'en parlé, Élise, la parole suivante, « Si vous m'aimez, vous garderez mes commandements ». Alors, ça veut dire quoi pour moi? Ça veut dire que l'amour, ben, ça se traduit en action. Hein? C'est pas juste de le dire, mais faut garder ses commandements. Et en même temps, ben, il vous donnera un autre défenseur. C'est là qu'il parle, OK, de l'Esprit-Saint qui s'en vient, le fameux paraclet. Il va nous laisser avec quelqu'un pour s'occuper de nous. Alors, qui est vraiment le don de l'Esprit qui s'en vient. On sait qu'on précède cet événement-là. Je pense que c'est la première fois qu'il en parle dans l'Évangile, qu'il parle de ce qui s'en vient, le don de l'Esprit-Saint, parce qu'on sait que la Pentecôte s'en vient, mais on n'est pas rendu là. Alors, je pense que tout au long de l'Évangile de Jean, c'est Jean le plus dans les évangélistes qui parle du Saint-Esprit, okay, de ce que j'ai cru comprendre.

0: De retour à l'émission Parole attendue. Quel beau choix musical, M. Bertal, merci. John Littleton, ça me rappelle mon époque au secondaire. Il y a une autre chanson que je chantais que je me rappelle. Qu'avez-vous fait de lui?
1: N'est-ce pas?
0: Alors, écoutez, je suis un petit peu plus vieux que vous. Hein, c'est pour ça que je voulais vous partager un vieux souvenir.
1: Moi, je fais pareil.
0: Alors, on va continuer notre partage. Et dans ce deuxième tour de table comme tel, on va regarder dans le texte qui nous actualise davantage par rapport à cette parole-là. Gilles, si tu veux commencer.
1: Oui, moi j'ai souligné cette fois-ci, moi je prierai le Père. Jésus avait déjà dit ça une fois à Saint-Pierre, hein? Vous vous souvenez, hein? Pierre, j'ai prié pour que ta foi ne défaille pas. Même s'il avait fait des faux pas, il lui a fait sentir qu'il lui pardonnait, mais ça lui a coûté cher. Mais, donc, il dit, je prierai le Père, puis il va vous donner un défenseur. Un défenseur, c'est quelqu'un qui prend notre parti, c'est quelqu'un qui vient nous conseiller, c'est quelqu'un qui vient nous défendre, nous aider, etc. Donc, mais cet esprit-là, c'est l'esprit de vérité. Pas n'importe qui, n'importe quoi. Notre monde n'est pas en tendance, j'aime pas ce mot-là, là, mais n'a pas la tendance à accueillir facilement la vérité. Même quand on aime, on peut faire des faux pas. On pense qu'on aime l'autre. Mais en réalité, c'est parce qu'on se voit en elle puis on s'aime soi-même. On oublie des fois. Puis quand on met de côté l'esprit de vérité, c'est très dangereux. Parce que ça peut nous faire dérouter. Tu sais, ça peut aller jusqu'à... À un moment donné, Jésus est compu. C'est plus important. Puis même, on peut devenir des gens qui ne croient plus en Dieu. C'est très désiré. Donc, c'est pour ça que le Père avait... Jésus avait vraiment besoin de prier le Père. Puis remarquons que c'est lui qui prend l'initiative. Comme dans toute chose, c'est lui qui... C'est pas nous autres, c'est pas notre force, là, notre nature, elle nous interpelle plus vers l'ego. Hein? Donc là, le Seigneur, il nous dit, « Ah, moi, je vais prier le Père pour vous venir en aide. » Parce que l'Esprit de vérité, vous allez avoir à le vivre, cet esprit-là, tout le long de votre campagne d'enseignant ou de missionnaire ou de quoi que ce soit. Puis vous allez toujours faire opposition avec le monde. Donc, c'était très important que Jésus prie pour ses apôtres, pour les protéger, puis leur dire sa confiance, puis que l'Esprit-Saint était pour les accompagner, puis leur donner tout l'espace qu'ils avaient besoin pour accomplir leur mission. En tout cas, c'est ça qui m'impressionne en lisant le deuxième texte.
0: Hey, merci Gilles pour ce beau partage. Marguerite?
2: Alors, Jésus, il veut vivre en nous, puis il le dit dans sa parole, mais il veut vivre en nous de sa parole. Vous me verrez vivant et vous vivrez aussi. Vous reconnaîtrez que je suis en mon Père, que vous êtes en moi et moi en vous. Le mouvement intérieur de reconnaître cette présence intime, là, ça ne s'explique pas. Ça se vit dans la prière, dans l'intimité. Puis avec l'esprit, c'est l'expérience trinitaire qu'on est appelé à vivre. C'est grand. Parce que l'esprit, c'est la rencontre de l'esprit de Jésus et du Père. Alors, c'est l'esprit qui nous ouvre à la vie du ressuscité, à la compréhension des Écritures. Puis, on dit, si vous m'aimez, c'est l'esprit qui creuse notre désir de nous ajuster à sa parole de vie. Ça ne devient plus une obligation, comme tu disais. C'est un geste d'amour de s'ajuster à ses préceptes ou à des repères de vie qu'il nous donne. Alors, puis dans le chant « Dieu est amour », dans l'amour, il n'y a pas de crainte, on n'est pas obligé. C'est ce mouvement-là de l'esprit en nous qui s'ajuste au désir de Dieu aussi, de cet amour que l'on reçoit puis que l'on donne par la suite.
0: Merci, c'est Marguerite. Grand, c'est grand. Grand. Merci beaucoup, Marguerite. Élise?
3: C'est la même phrase que je voulais développer ici, en ces jours-là. Vous reconnaîtrez que je suis en mon Père, que vous êtes en moi et moi en vous. Alors, c'est vraiment une communion d'amour où l'amour circule entre le Père et le Fils, entre le Fils qui prie le Père pour nous et nous qui recevons les grâces de Dieu, ressentons la présence de l'Esprit-Saint qui est le défenseur et qui est la vérité qui, lorsqu'on fait fausse route et qu'on est loin de Dieu, qu'on est loin de l'Esprit, c'est là qu'on a besoin de prier pour retrouver en nous sa présence et la ressentir. Mais la présence trinitaire, comme tu dis, à ce moment-là, c'est très important pour que l'Esprit, c'est la rencontre de Jésus avec le Père. Puis l'amour, l'Esprit de vérité, c'est vraiment le Père. Puis c'est Jésus qui est encore plus présent à nous parce qu'il est retourné vers le Père qui est l'Esprit de vérité, qui est l'amour miséricordieux, Dieu est amour, comme dit la chanson de John Littleton. Fait que c'est vraiment une réflexion qui nous dépasse tellement c'est grand. Ça, c'est un courant d'amour qui... Tout, il faut garder les yeux, je pense, sur la croix. Il faut garder les yeux sur la prière, soit par la messe, en allant à la messe, tout ça, tous les sacrements qui nous ont été laissés. Pour que lorsqu'on se sent plus loin, plus desséché dans notre âme, retrouver l'esprit de vérité qu'il nous a promis, parce qu'il est toujours là. C'est comme un courant, une source vive qui demande qu'à nous abreuver.
0: Ben oui.
3: Voilà.
0: Et merci Élise. À mon tour, ce texte-là, les amis, m'a fait réaliser une chose. On dit souvent, on fait notre signe de croix. Au nom du Père et du Fils et du Saint-Esprit. On le fait machinalement, je le fais machinalement, sans pourtant réaliser la profondeur. C'est la Sainte Trinité. Hein. Et le Saint-Esprit, l'annonce de la venue du Paraclet, le Saint-Esprit, ça nous rappelle le mystère de la Sainte Trinité. Je trouve que le texte de Jean d'aujourd'hui nous aide à comprendre mieux, en tout cas m'aide pour moi-même, m'aide à comprendre mon signe de croix. Le fameux paraclet qui est annoncé, qui est le Saint-Esprit, qui est un avocat, un défenseur, qui va nous aider à garantir notre fidélité à l'Église, fidélité aussi à l'enseignement de Jésus. Et puis en même temps, c'est Jésus qui affirme dans le texte son départ, il affirme qui s'en va, mais qui ne nous laisse pas seuls. Je pense que, comme disait Élise tantôt, je pense que c'est ça qui est important, qui est grand, qui est très grand.

0: De retour à Parole attendue, c'est Alain Rondeau, votre animateur, en compagnie de Gilles, Marguerite et Élise. Et on va relire le texte de l'Évangile du jour. Alors, je demandais à Marguerite de nous faire la lecture, puis on va poursuivre notre tour de table.
1: En ce temps-là, Jésus disait à ses disciples, « Si vous m'aimez, vous garderez mes commandements. Moi, je prierai le Père. » Et il vous donnera un autre défenseur qui sera pour toujours avec vous, l'Esprit de vérité, lui que le monde ne peut recevoir, car il ne le voit pas et ne le connaît pas. Vous, vous le connaissez, car il demeure auprès de vous et il sera en vous. Je ne vous laisserai pas orphelin, je reviens vers vous. D'ici peu de temps, le monde ne me verra plus, mais vous, vous me verrez vivant et vous vivrez aussi. En ce jour-là, vous reconnaîtrez que je suis en mon Père, que vous êtes en moi et moi en vous. Celui qui reçoit mes commandements et les garde, c'est celui-là qui m'aime. Et celui qui m'aime sera aimé de mon Père. Moi aussi je l'aimerai. Et je me manifesterai à lui.
0: Merci Marguerite. Alors, on va poursuivre notre réflexion un peu plus en profondeur. Gilles, on a une grande présence intérieure de l'Esprit-Saint suite à...
2: Oui, on est chanceux d'avoir l'Esprit-Saint. Ça demande la foi, de croire en la parole, de croire en la parole de Jésus, une parole de vie. Et... c'est la mission des disciples aussi. Il ne faut pas oublier ça, que la mission, c'est d'aller annoncer que Dieu est présent, Dieu nous aime. Puis le projet de Dieu, c'est le salut de l'homme. Donc, il faut être attentif à ce que le Seigneur nous dit. Puis, je trouve qu'il y a plein de délicatesse envers ses apôtres, ses disciples. Mais j'aimerais mettre l'accent un petit peu sur... le travail qu'ils ont à accomplir pour accomplir la mission qu'ils lui ont été confiée. Les disciples, là, ils ont besoin, comme on disait tantôt, de se régénérer par la prière constamment. T'arrêtes ça, puis t'arrêtes tout. Là. C'est comme si t'étais tourné à la clé, là, puis le moteur ne marche plus. Mais en se mettant à la présence de Dieu dans la prière, puis en cherchant à le connaître, à l'aimer, dire qu'il était avec eux, là, il était présent, il avait la foi, tu sais, il était là, mais il leur demandait de croire aussi en l'Esprit. C'est comme si la Trinité voulait se manifester dans leur vie. Dieu, il dit, je suis un. Le Père et moi sommes un. Puis l'Esprit-Saint, c'est l'amour qui nous enveloppe, tu sais. Donc, il voulait leur enseigner ça aussi. Mais le travail de... les disciples, là, faut bien remarquer qu'on parle de l'esprit de vérité. Le monde ne l'accepte pas, n'accepte pas la vérité, mais il faut quand même piocher puis labourer. À temps et à contre-temps, c'est ça, dis ça à Timothée, hein? À temps et à contre-temps, parce que c'est la mission qu'ils ont. C'est beau de dire on est en communion de Jésus, il nous aime, puis c'est ça. Oui, c'est bien, c'est extrêmement très bon. Mais il ne faut pas oublier que c'est en vue de quelque chose à accomplir. Puis on travaille en termes d'éternité, là, c'est ça, il ne faut pas oublier ça. Puis il dit que le monde, l'esprit de vérité, le monde est incapable de le recevoir. Alors, ce que Dieu leur demande, c'est quelque chose d'impossible. Mais il leur dit comment faire pour réussir. En accueillant dans leur cœur, dans leur vie, cet esprit de vérité. Et donc, il faut compter sur Dieu. Je dis quelque chose, je le dis dans la foi, je le vis. Si je le vis, je vais le transmettre. Mais avec la grâce de Dieu. C'est Dieu qui nous précède. Donc, ils ont une mission. Puis c'est pour ça qu'à un moment donné, Dieu va quand même dire, Jésus va quand même dire, Dieu nous a tellement aimés qu'il a donné sa vie pour nous sauver. Et nous, ben, c'est ça, c'est Dieu, c'est Jésus qui nous a sauvés. Mais allez dire ça au monde, hein? Donc, il y a une certaine partie du monde qui reste fermée, qui restent clos, qui ne veulent pas savoir ça. Parce que c'est dérangeant. Moi, j'ai déjà entendu dire des choses. « Oh, ben c'est pas le Seigneur, c'est pas Dieu qui va me faire mourir, qui va me faire vivre, là. T'sais? C'est moi, il faut que je travaille pour gagner ma vie. » On a une vision tournée vers soi. Puis là, le Seigneur nous invite à sortir tellement de nous en comptant sur lui pour accomplir cette mission-là. C'est le grand désir de Dieu. Et pour voir et connaître l'Esprit comme Jésus, il faut aimer et pratiquer. Si on ne pratique pas l'amour et l'obéissance à ses commandements, à sa parole, on n'est pas capable d'avancer.
0: C'est là qu'il nous dit de passer à l'action.
2: Oui, exactement. Donc, c'est un peu ça que je voulais dire pour le moment.
0: Bien, c'est bon. C'est bon. Merci, Gilles. Marguerite.
1: Bon, tu as abordé, Gilles, le thème de la mission.
2: Oui.
1: Et justement, pour la mission, il nous l'a dit, je reviens vers vous, je ne vous laisserai pas orphelin, je ne vous laisse pas seul dans la mission qui vous est confiée. Mais des fois, quand on a un appel, il y a tous des mouvements intérieurs qui se dressent en nous, des forteresses de peur ou de nos pas capables, nos manques de confiance. Puis ça nous oblige à faire cette vérité en nous-mêmes aussi, à faire une traversée, puis d'accueillir la venue de l'Esprit pour nous aider à discerner nos peurs. Puis devant nous, il y en a en nous, des peurs. Puis devant nous, bien, des fois, le regard ou le jugement des autres. Des fois, ça nous oblige, comme tu le disais, à sortir de nous-mêmes quand on dit notre oui. Mais il faut compter sur l'aide de Dieu, de l'Esprit. Puis Jésus nous le dit dans Saint Jean, « Sans moi, vous ne pouvez rien faire. » Mais avec lui, par exemple, je pourrais témoigner de tant de situations dans ma vie où chaque oui, ça m'a permis d'aller à plus de liberté dans ma vie aussi, de faire cette vérité-là, puis en même temps accueillir une paix puis une joie que seul Dieu peut donner. Puis c'est souvent un signe que quand on a cette paix et cette joie, qu'on est à la bonne place. Ou même au milieu de situations qui nous paraissent sans issue, est-ce qu'on va pouvoir s'en sortir? Mais même dans ça, dans des difficultés de la mission ou dans nos vies, ben on est appelé à discerner les signes de la présence de l'Esprit. Il est toujours là, même dans nos combats aussi, hein, pour nous éclairer davantage.
0: Merci Marguerite. Merci. Élise?
3: Oui. Je vais relire cette phrase qui est très belle. J'ai souligné deux petits bouts. « Celui qui reçoit mes commandements et les garde, c'est celui-là que j'aime. Et celui que j'aime sera aimé de mon Père. Moi aussi, je l'aimerai et je me manifesterai à lui. » Donc, il nous garantit de son amour. Il nous le dit. Et puis, il dit que le Père va nous... Si c'est celui-là que j'aime, si on regarde ses commandements, que le Père va nous aimer et puis que lui va se manifester le Seigneur à nous. Autrement dit, il va être présent tout le temps pour nous. Puis cet amour qu'il nous donne, c'est de là qu'on peut, sur notre vie terrestre, aller puiser. Quand on se demandera à la fin de nos jours, qu'est-ce qui a été important dans ma vie? Sais-tu que j'ai eu mon bac à l'université? Et soyons concrets, là, c'est le nombre d'enfants, pas nécessairement, c'est comment j'ai aimé. Tu sais, je peux avoir un paquet d'enfants, oui. Puis pas être présent, ces enfants-là. Là.
2: C'est ça.
3: Fait que, ou mes petits-enfants, pour être parler personnel. Mais c'est comment qu'on a aimé qui va nous être demandé. Puis pour ça, ben, je pense que notre amour, elle peut toujours être perfectible, parce que le Seigneur, lui, si on le regarde sur la croix, il est allé jusqu'au bout pour nous, il a donné sa vie pour nous. Fait que faut pas avoir peur de se donner pour les autres, parce que c'est ce qu'il nous demande, dans le fond, d'être capable de s'excuser. Des fois, si on fait de la peine à quelqu'un, parce que la personne, elle peut traîner ça pendant des années, là, surtout si la personne est proche de nous. Tu sais, je sais pas, tu fais de la peine à ta mère, tu fais de la peine à ta fille. Puis, il n'ose pas te le dire, pas te faire de peine, mais finalement, dans le fond, il y aurait un pardon à s'accorder là-dedans. Là. Donc, c'est vraiment ça qui est important. Apprendre à aimer à notre échelle, à nous. C'est sûr qu'on n'a pas on n'est pas le Jésus-Christ, là. On n'a pas sa force divine en nous. On est humain, puis on est faillible. Mais en gardant nos yeux sur lui, qui est le chemin, la vérité et la vie, comme on disait, mais qui est vraiment notre source de vie, puis notre moteur, l'esprit de vérité, je pense que comme ça, on peut le demander. Par la prière au Père, au Seigneur, de nous montrer comment aimer en vérité. Puis des fois, ça peut être bien simple. Je pense qu'on se complique la vie. Des fois, ça peut être un câlin, ça peut être des affaires plutôt simples, là. Alors, je nous demande d'avoir la grandeur de cœur, d'être petit, des fois, pour pouvoir demander pardon ou... être capable de se rendre disponible et d'accueillir les autres, pour être capable d'aimer. Puis, sachons que le Père est là pour nous. Si on fait les commandements, on respecte la volonté du Père, bien, Jésus nous aime. Puis, il va se manifester à nous pour nous donner la force peut-être de pardonner, la force de voir qu'est-ce qu'il faut changer dans nos vies. Fait que c'est vraiment beau, c'est une parole qui est vivante et puis qui peut nous soutenir à tous les jours.
0: Merci, Élise. C'est vraiment beau ce que tu viens de dire. Hein? On reconnaît la mamie que tu es. On aime les papis, les mamies, recevoir des câlins, se les faire demander pour nos petits-enfants. J'enchaîne sur ce que tu parles, tu viens de dire, Élise, par rapport au pardon. Okay? L'Esprit-Saint se reçoit dans l'écoute, dans le silence, humilité, dans l'humilité. Puis il se manifeste aussi dans des gestes de paix et de pardon, de service en même temps. Puis l'Esprit-Saint, il est à l'œuvre, même sans être nommé. Tu sais, tantôt, on parlait, Gilles, tu parlais que le monde ne le reçoit pas. Ce qui est merveilleux dans le texte, c'est que le Seigneur nous envoie l'Esprit-Saint pour qu'on l'ait toujours en nous, qu'on puisse aussi en même temps le partager dans l'action, en suivant les commandements. Je pense que c'est le message essentiel que je vois du monde. Et en même temps, ben, son départ, c'est pas un abandon. Quoique c'est difficile humainement parlant, tu sais, quelqu'un nous quitte pour toujours, tu sais, mais le Seigneur nous laisse l'Esprit-Saint.

0: De retour à Parole attendue. Alors, on va terminer avec nos belles interventions sur le texte de Jean aujourd'hui, Jean 14, 15, 21. Alors, Gilles, on poursuit par rapport à l'Esprit-Saint.
1: Oui, l'Esprit-Saint, puis on en a besoin parce que c'est lui qui nous éclaire, c'est lui qui fait le chemin, c'est lui qui fait la conversion. Nous autres, des fois, on peut avoir dit quelque chose qui n'a presque pas d'importance, mais d'un coup, ça frappe quelqu'un, là, puis ça fait son chemin. Hein? C'est pour dire, hein? Je voulais dire un petit peu quelque chose sur l'amour.
0: Oui.
1: L'amour, là, c'est accepter d'être dépendant de quelqu'un.
2: Oh!
1: Dépendant de quelqu'un parce que si on n'accepte pas l'autre comme quelqu'un avec qui on a pleine confiance, ben il va y avoir des remous à quelque part. Là. Ça irait pas tout à fait. Et puis, je dirais aussi que moi, en tout cas, quand je pense à la mission, proclamer la bonne nouvelle. J'ai été demandé dernièrement pour le faire. J'en parlerai d'un autre moment. Mais c'est ça, c'est que on vit une sorte d'intimité très profonde avec Jésus. Et puis à ce moment-là, on a comme le goût de dire, oui, Jésus, je veux embarquer dans ton projet, je veux le vivre, je veux le faire, je veux proclamer ta bonne nouvelle. Puis on a juste une vie. On commence avec le matériel physique, là. Mais on a un esprit aussi, nous-mêmes. Mais en tant que personne, on a juste une vie que Dieu veut nous accorder. Son projet initial et final, c'est d'atteindre le royaume. Donc ça, c'est son projet. Donc si on a le goût de dire, oui, Jésus, moi, en tout cas, ça me fait toujours penser, quel est le but? Dieu veut m'amener au salut, au bonheur éternel. Puis moi, il a pris l'initiative de me créer par amour. Hey, j'ai pas demandé. Mais le Père est né qu'amour avec Jésus et l'Esprit-Saint. Donc, il veut nous faire connaître cet amour-là. Donc, il faut être dépendant de lui. Il faut l'accueillir dans nos cœurs, dans nos vies. Puis moi, je pense toujours à ça. Jésus, ton projet, c'est celui-là, puis c'est le seul qui compte. C'est notre bonheur éternel. Et il nous fait partager ça dans le quotidien avec l'opposition qu'on rencontre, là. Comment est-ce qu'on fait en tant que chrétien pour vivre notre vie de croyant? Sans la prière et l'Esprit-Saint, là. En tout cas, je vais dire ça, mais il y a une conclusion à venir tantôt qu'on le dira.
0: Marguerite.
3: Ben, je vais faire du pouce, hein. La prière à l'Esprit. Ben, moi, j'ai le goût qu'on se prépare encore beaucoup puis davantage pour la venue de l'Esprit de la Pentecôte.
1: Ben, oui.
3: C'est une grande fête, mais est-ce que nos cœurs sont ouverts à sa venue? Des fois, voici, je me tiens à la porte et je frappe. Hein, si quelqu'un ouvre, hein, j'entrerai. C'est Jésus qui nous le dit, mais il veut nous donner l'Esprit. Hein, que nos cœurs s'ouvrent à la venue de l'Esprit, à son Esprit de vérité aussi, pour que notre vie soit renouvelée par les dons de l'Esprit. Pour moi, dans mon cœur, c'est la plus grande des fêtes, parce que recevoir l'Esprit de Dieu, c'est l'Esprit d'amour.

0: l'amour entre le Fils et le Père, puis être renouvelé des dons de l'Esprit qu'on a reçus à notre baptême, les dons de sagesse, de connaissance, d'intelligence, de force, de conseil, de piété, d'adoration, de louange, c'est l'abondance.
1: Ouais,
0: c'est les dons de l'unité, de l'amour. Puis moi, j'ai le goût de prier pour notre Église, pour nos prêtres, notre diocèse, nos familles, les jeunes qui cherchent un sens, puis beaucoup de jeunes qui reviennent à la foi, même des fois par les réseaux sociaux, les voies de Dieu sont impénétrables.
1: C'est ça.
0: Pour tous ceux qui en arrachent, les sans-abri à Québec, là, puis ailleurs, pour la paix dans le monde. Hein? Et qu'il y a un chant qui dit que le souffle de l'Esprit renouvelle la face de la terre. Il y a un chant qui dit ça, là. Que l'Esprit de Dieu
1: renouvelle la face de la terre.
0: Oui, qu'il renouvelle la face de la terre. Il me semble que si on porte ça dans notre cœur, puis je fais appel à tous les auditeurs, auditrices qui nous écoutent, même on peut être chez nous, à la fête de la Pentecôte, on peut assister à un rassemblement, peu importe où on est, on peut avoir ce désir-là au cœur de recevoir l'Esprit.
2: Merci, Marguerite. Élise.
3: Oui, Marguerite, elle me fait penser que je me dis, il faut prier pour les autres aussi. C'est pas juste pour notre famille, non. Parce que, tu sais, on entend plein de nouvelles, là. Puis il y en a une multitude de raisons de prier, tu sais. On entend beaucoup de souffrance, quand on écoute les nouvelles, c'est terrible. Alors, en s'habituant à prier pour les autres, je pense qu'on laisse de la place dans notre cœur pour se décentrer de nous-mêmes. Puis s'attacher à la misère de nos proches pour pouvoir apporter une petite goutte d'eau de fraîcheur, là, d'eau bénite sur leur langue qui pourrait peut-être les faire revivre un peu dans le monde spirituel. Seigneur, je pense qu'il dit qu'il n'y a aucune prière qu'on fait qui est perdue.
1: Ah, oui.
3: Hein, je pense. Donc, tu sais, moi, chez moi, puis j'entends parler, je sais pas que... un drame là, qui s'est passé, puis ils sont toujours mentionnés, ils sont obligés de le dire d'une certaine manière, de nous informer, les journalistes, fait qu'on en entend énormément. Alors, je pense qu'au lieu de se détacher, de dire, bon, encore un tremblement de terre, où est-ce que du monde sont morts, encore une inondation, tu sais, le printemps, il y a beaucoup de gens sinistrés, soit par... mais c'est difficile vivre toutes ces choses-là, tu sais, on peut facilement passer à autre chose. Mais si ce serait juste, Seigneur, viens donner la force à cette personne-là, peut-être pas obligé d'être une longue prière, là, mais juste dire, donne-lui la force de faire sa journée pour qu'elle puisse être une aide à son tour autour d'elle. C'est avoir du courage pour passer au travers. Esprit Saint, viens donner le courage à ma sœur, à mon frère qui est dans le trouble, là. Fait que je pense que c'est une belle façon de prier, des fois qui est bien simple.
1: C'est ça.
3: Fait que c'est ça. On veut découvrir l'amour du Père, puis je pense que tous les moyens sont bons.
2: Ben oui. Merci, Élise. Dans le texte, il y a une belle promesse que Jésus nous laisse. OK, je ne vous laisserai pas orphelin, je reviens vers vous. Il ne nous laisse jamais seul. Il ne nous laisse jamais seul. C'est à nous de le reconnaître, même quand on pense qu'il est absent, il demeure fidèle. Et c'est la certitude que Jésus est vivant parmi nous. T'sais, on se le disait tantôt, en début d'émission, il y a une parole de Matthieu qui dit « Là où deux ou trois sont réunis en mon nom, je suis parmi eux. » Un peu comme Marguerite t'adressait tantôt les auditeurs, je veux dire aux auditeurs aussi, on est ensemble, là, puis Jésus est parmi nous, là, tout le monde. Alors, on est rendu au mot de la fin, les amis. Et on va se donner le mot de la fin avant de se dire au revoir pour la prochaine émission. Un court mot de la fin, mon ami Gilles.
4: OK. Bien, je voulais juste faire une petite référence à ce que... j'ai oublié ton nom, là.
0: Marguerite.
4: Marguerite vient nous dire. Elle a parlé des dons de l'Esprit-Saint, les recevoir, etc., d'être ouvert à la présence, à la louange, etc. Moi, mon petit mot de la fin, tout simplement, là, c'est simplement... La condition pour que Dieu se manifeste, c'est d'aimer et de croire.
2: Wow! Merci, Gilles. Marguerite?
0: Ben moi, je termine dans la reconnaissance pour le don de l'esprit, puis je me sers du dernier paragraphe du psaume, là, justement, de ce dimanche. « Venez, écoutez, vous tous qui craignez Dieu. Je vous dirai ce qu'il a fait pour mon âme. Béni soit Dieu qui n'a pas écarté ma prière, ni détourné de moi son amour.
4: Oh. » Ah! Oh, putain!
2: Wow! Merci! C'est beau. Élise?
3: Bien, le temps se fait court. Je vais simplement vous dire joyeuse Pentecôte et puis soyons dans la paix.
2: Merci, Élise. Et à mon tour, une parole de Jean dans l'Évangile. Si vous m'aimez, vous garderez mes commandements, n'est-ce pas? Alors, merci beaucoup, Berthold, pour ton support technique. Merci pour le privilège d'être ensemble, OK, une fois par mois, et d'être avec nos auditeurs, et en même temps, être avec Jésus qui est parmi nous. Alors, merci à vous tous.

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2: Laudetur Jesus Christus.
3: Le Moyen-Orient à nouveau sous les feux avec ce matin notamment l'Irak qui a été visé par des frappes américano-saoudiennes. Le conflit prend une tournure ethno-religieuse, nous explique le vicaire d'Arabie du Nord juste après les titres. En Europe, les gigantesques incendies se stabilisent, mais ils laissent derrière eux un paysage dévasté et un profond traumatisme pour les centaines de milliers de déplacés. Après la catastrophe, il faudra reconstruire, reboiser, mais aussi restaurer les âmes des sinistrés. En France, la mobilisation contre le droit à mourir se poursuit malgré le vote de la loi. Un collectif d'établissements de santé d'inspiration chrétienne clame son opposition à l'obligation de permettre des actes létaux. En Inde, les étudiants lancent un ultimatum. Le parti des cafards menace le gouvernement de redescendre dans la rue s'il n'annule pas les poursuites contre les manifestants correspondant sur place.
4: Radio Vatican, le journal, Cécile Mérieux.
3: Bonjour. Les frappes ont repris de plus belle au Moyen-Orient et embrasent toute la région. Après une accalmie de plusieurs jours, l'armée jordanienne dit avoir abattu 5 missiles venus d'Iran. L'armée américaine, de son côté, annonce avoir aussi intercepté des missiles iraniens et riposte ce mercredi en Irak. Des frappes américano-saoudiennes ont visé les positions d'une coalition paramilitaire pro-iranienne dans plusieurs provinces. La plus meurtrière a touché celle de Ninive, dans le nord de l'Irak. Au moins 20 personnes, membres de la coalition, ont été tués. Ces frappes ont été menées en réponse à des attaques contre des cibles américaines et des installations pétrolières saoudiennes. Washington et Riyad avertissent l'Iran et ses troupes armées de cesser leurs attaques sous peine de nouvelles ripostes américaines. L'Arabie saoudite dépend du vicariat d'Arabie du Nord. Le vicaire, Mgr Aldo Berardi, basé à Bahreïn, déplore la tournure ethno-religieuse que prend le conflit, avec d'un côté l'axe chiite, auquel appartiennent notamment les Houthis et certaines milices irakiennes, et de l'autre, le monde sunnite mené par Riyad. On l'écoute.
5: Les attaques de drones venaient de l'Irak sur Riyad ou sur les centres pétroliers d'Arabie Saoudite. Il y a quelques drones qui sont, bien sûr, les drones sont venus d'Iran, mais aussi des groupes chiites d'Irak. Donc il y a une ébullition du monde chiite, justement parce que l'Iran a été attaqué et que l'imam suprême a été tué. L'Arabie Saoudite étant sunnite, en s'attaquant à l'Irak ou aux Houthis dans le sud, ça devient un conflit ethnico-religieux, vous voyez, même si à la base, c'est pas ça du tout. Donc, il y a un risque d'embrasement, oui. Pour l'instant, on attend de voir, on prie pour que la paix s'installe, on prie pour que ça ne... Parce que s'il y a un embrasement, à ce moment-là, ça sera l'exode de toute la main-d'œuvre et de tous les expatriés. On est 3 millions de catholiques sur la région, mais ça, ce sont que les catholiques. Après, il y a tous les autres. Donc, ça veut dire que c'est des millions de personnes qui vont partir.
3: Le vicaire Mgr Aldo Berardi au micro de Alexandra Sirgan. Téhéran a également annoncé avoir frappé et arrêté 3 pétroliers qui tentaient de franchir le détroit stratégique d'Ormuz. Ce nouvel épisode fait grimper de nouveau le cours du pétrole. En Europe, les terribles incendies commencent à être maîtrisés et des milliers d'évacués rentrent chez eux. Les gigantesques feux laissent derrière eux un paysage désolant. Ce sont des dizaines de milliers d'hectares de forêts et d'habitations qui ont été consumés, provoquant un traumatisme profond. Après l'urgence des flammes, vient le temps de s'occuper des personnes sinistrées. Pour le père Yann Lelay, délégué de la Conférence des évêques de France pour la diaconie et la solidarité, ces personnes vont être amenées à traverser une période comparable à un deuil.
6: C'est un traumatisme à la fois de la mémoire, puisque souvent les personnes perdent à la fois leurs biens matériels, leurs souvenirs, leur outil de travail. C'est cet aspect d'orphelin justement qui est là et de pas pouvoir s'appuyer sur une histoire. Et tout homme, toute femme a besoin d'une histoire et de s'enraciner. Et souvent, c'est souvent des lieux d'ailleurs de transmission. La forêt est un lieu de transmission. Les agriculteurs, les gens qui se sont installés là, c'est vraiment un lieu de transmission. Et puis, je pense aussi l'autre aspect, c'est de voir une sorte de coup d'arrêt dans un projet de vie, dans un élan, on se sent complètement à l'arrêt, abasourdi, et puis ils ont la capacité d'avancer. Et là, c'est là où la communauté va jouer un rôle essentiel. Le premier lieu, c'est l'écoute, et ça va être très important de demeurer à l'écoute de tout ce qui se vit. C'est comme un deuil, en fait, hein. Il faut vraiment du temps, et les choses se déploient, et émergent à un moment donné, et être présent, en tout cas, et l'Église, par justement sa présence dans tous ces lieux, dans ces villages, dans ces paroisses, peut, je pense, vraiment apporter une proximité qui est belle avec, bien sûr, tous les lieux d'autres lieux de vie de la société.
3: Les propos du père Yann Lelay recueillis par Jean-Charles Puzzolu. En France, si la loi sur le droit à mourir est passée à l'Assemblée nationale, l'opposition à son application continue de se mobiliser. Un collectif inédit réunissant 150 responsables d'établissements de santé d'inspiration chrétienne dénonce l'obligation de permettre des actes létaux. « Laissez-nous soulager la souffrance sans aider à faire mourir », écrit le collectif dans une tribune publiée dans le journal La Croix. Qu'espère à présent ce collectif et jusqu'où peut aller leur démarche ? Élément de réponse avec l'un des signataires, Jean-René Berthélémy, président de la Fédération nationale des institutions de santé et d'action sociale d'inspiration chrétienne.
7: Après 2 ans pendant lesquels on a essayé d'infléchir la loi et si possible de faire en sorte d'ailleurs qu'elle ne soit pas votée, on n'a pas réussi. La loi est votée, le débat parlementaire a eu lieu et aujourd'hui on a 2 terrains, si vous voulez, de travail. Le premier, c'est devant le Conseil constitutionnel à qui on demande principalement de reconnaître la nécessité de ce qu'on pourrait appeler une clause d'établissement, c'est-à-dire de ne pas obliger des établissements dont la nature même est totalement opposée au fait de donner la mort. On voudrait que ces établissements-là ne soient pas obligés de pratiquer des gestes létaux. Donc voilà, on entre aujourd'hui dans ce combat-là. On va voir comment le Conseil constitutionnel prend en compte cette demande. Et puis, il y aura ensuite probablement une 3e phase, c'est-à-dire celle de la publication des décrets d'application. Et on verra comment il faut, là encore, s'adapter. Le combat est loin d'être terminé.
3: Propos recueillis par Augustine Asta. À Chypre, comment sortir de l'impasse ? Le secrétaire général de l'ONU est sur place depuis mardi pour tenter de relancer les négociations sur une réunification de l'île. Antonio Guterres a proposé une réunion des 2 parties et convie les garants. Il s'agit des responsables des parties turques et grecques chypriotes, la Grèce, la Turquie, le Royaume-Uni ainsi que l'ONU. Au Japon, au lendemain du séisme, le bilan est à présent de 13 morts. Les recherches se poursuivent pour retrouver des personnes piégées dans un centre commercial effondré. Cette secousse de magnitude 7,1 qui a frappé mardi le département de Kumamoto sur l'île de Kyushu a causé des dégâts considérables. Des maisons effondrées, des ponts endommagés, des incendies et des dizaines de milliers d'habitants privés d'électricité et d'eau. En Inde, le parti des cafards menace le gouvernement de reprendre sa mobilisation. Les étudiants rassemblés sous ce nom satirique sont prêts à reprendre la rue. Ils ont obtenu la démission du ministre de l'Éducation samedi dernier, mais ils réclament à présent que le gouvernement annule les poursuites contre les manifestants. À New Delhi, Emmanuel Derville.
8: Le parti des cafards a obtenu une première victoire en faisant tomber le ministre de l'Éducation le week-end dernier. S'il a suspendu les manifestations à New Delhi, il envisage maintenant de relancer sa mobilisation. Le gouvernement de Narendra Modi a poursuivi des manifestants. Certains ont été jetés en prison. Pour le parti des cafards, cette répression est inacceptable car ces jeunes protestaient pacifiquement contre la corruption qui gangrène les concours universitaires. Le mouvement a d'autres demandes. Il exige notamment une indemnité de 10 millions de roupies, soit près de 95 000 euros, pour tous les parents dont les enfants se sont suicidés après les scandales de triche au concours en mai dernier. Le pouvoir a promis de faire passer une loi pour durcir les sanctions contre cette corruption. Il évoque aussi une réforme de l'organisation des examens. Mais ses intentions encore floues suscitent la méfiance de ceux qui se surnomment les cafards. New Delhi, Emmanuel Derville, Radio Vatican.
3: Le sanctuaire marial de Medjugorje en Bosnie-Herzégovine a été vandalisé dans la nuit de lundi à mardi. La statue de la Vierge profanée et l'église Saint-Jacques incendiée. Un suspect a été arrêté par la police. Les lieux ont été nettoyés et sont à nouveau propices au culte, a indiqué hier le sanctuaire dans un communiqué. Et avant de clôturer ce journal, nous vous sollicitons, chers auditeurs, vous qui nous écoutez régulièrement, dites-nous pourquoi. Vos retours sur nos journaux ainsi que vos habitudes d'écoute nous seront d'une grande aide pour mieux vous connaître et mieux vous servir. Alors écrivez-nous à l'adresse français@vaticannews.va. Merci d'avance. Et c'est la fin de notre journal. Prochain rendez-vous avec l'actualité en français, demain, 8h. Bonne journée à tous.
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0: Alors, elle leva les yeux en regardant le ciel. Puis elle me dit en joignant les mains à la hauteur de la poitrine.
1: Que soy era Immaculada Concepción. Je suis l'Immaculée Conception.

Père Saint, nous voulons te bénir. Tu es ce Père des Lumières, ce Père qui éclaire tout homme en ce monde par son Fils Jésus. Jésus qui s'est déclaré « Je suis la lumière du monde ». Oui, Père Saint, nous voulons te bénir pour toutes les paroles lumineuses que Jésus a prononcées et qu'il a prononcées dans la vérité qui nous rend libres. Oui, Jésus, continue de parler au monde avec cette tendresse et cette compassion. Que dans l'Esprit Saint, nous soyons constamment transfigurés par tes propres mots pour devenir des enfants de lumière. Marie, toi Notre-Dame de lumière, toi qui reçois tout dans la docilité, dans l'abandon, dans l'offrande, fais que nous aussi, nous ayons tes sentiments, Marie, celui d'accomplir la volonté du Père des Lumières.

Au nom du Père et du Fils et du Saint-Esprit. Amen. Premier mystère lumineux, le baptême de Jésus sur les bords du Jourdain. Tout ce monde qui sont touchés par la prédication du Baptiste viennent pour ce baptême de repentance. Ils veulent redresser leur existence et leur vie. Ils ont soif de la lumière du prophète qui annonce « Convertissez-vous, car le royaume des cieux est tout proche. » Jésus, tu viens toi aussi, dans ce cortège des repentants. Tu es uni à cette humanité. Et toi, le Fils de Dieu, tu reçois le baptême du Baptiste. Et le Père se fait entendre. « Voici mon Fils, tu es mon Fils bien-aimé, en toi j'ai mis tout mon amour. » Marie fait que nous aussi nous entendions des paroles semblables dans notre vie de croyant et de croyante pour rebondir chaque fois dans le service, dans l'amour et dans la charité. Notre Père qui es aux cieux, que ton nom soit sanctifié, que ton règne vienne, que ta volonté soit faite sur la terre comme au ciel. Donne-nous aujourd'hui notre pain de ce jour. Pardonne-nous nos offenses comme nous pardonnons aussi à ceux qui nous ont offensés. Et ne nous laisse pas entrer en tentation, mais délivre-nous du mal. Je te salue, Marie, pleine de grâce. Le Seigneur est avec toi. Tu es bénie entre toutes les femmes, et Jésus, le fruit de tes entrailles, est béni. Sainte Marie, Mère de Dieu, prie pour nous, pécheurs, maintenant et à l'heure de notre mort. Amen. Je te salue, Marie, pleine de grâce. Le Seigneur est avec toi. Tu es bénie entre toutes les femmes, et Jésus, le fruit de tes entrailles, est béni. Sainte Marie, Mère de Dieu, prie pour nous, pécheurs, maintenant et à l'heure de notre mort. Amen. Je te salue, Marie, pleine de grâce. Le Seigneur est avec toi. Tu es bénie entre toutes les femmes, et Jésus, le fruit de tes entrailles, est béni. Sainte Marie, Mère de Dieu, prie pour nous, pécheurs, maintenant et à l'heure de notre mort. Amen. Je te salue, Marie, pleine de grâce. Le Seigneur est avec toi. Tu es bénie entre toutes les femmes, et Jésus, le fruit de tes entrailles, est béni. Sainte Marie, Mère de Dieu, prie pour nous, pécheurs, maintenant et à l'heure de notre mort. Amen. Je te salue, Marie, pleine de grâce, le Seigneur est avec toi. Tu es bénie entre toutes les femmes, et Jésus, le fruit de tes entrailles, est béni. Sainte Marie, Mère de Dieu, prie pour nous, pécheurs, maintenant et à l'heure de notre mort. Amen. Je te salue, Marie, pleine de grâce. Le Seigneur est avec toi. Tu es bénie entre toutes les femmes, et Jésus, le fruit de tes entrailles, est béni. Sainte Marie, Mère de Dieu, prie pour nous, pécheurs, maintenant et à l'heure de notre mort. Amen. Je te salue, Marie, pleine de grâce. Le Seigneur est avec toi. Tu es bénie entre toutes les femmes, et Jésus, le fruit de tes entrailles, est béni. Sainte Marie, Mère de Dieu, prie pour nous pécheurs, maintenant et à l'heure de notre mort. Amen. Je te salue, Marie, pleine de grâce, le Seigneur est avec toi. Tu es bénie entre toutes les femmes, et Jésus, le fruit de tes entrailles, est béni. Sainte Marie, Mère de Dieu, prie pour nous pécheurs, maintenant et à l'heure de notre mort. Amen. Je te salue, Marie, pleine de grâce, le Seigneur est avec toi. Tu es bénie entre toutes les femmes, et Jésus, le fruit de tes entrailles, est béni. Sainte Marie, Mère de Dieu, prie pour nous pécheurs, maintenant et à l'heure de notre mort. Amen. Je te salue, Marie, pleine de grâce. Le Seigneur est avec toi. Tu es bénie entre toutes les femmes, et Jésus, le fruit de tes entrailles, est béni. Sainte Marie, Mère de Dieu, prie pour nous, pécheurs, maintenant et à l'heure de notre mort. Amen. Gloire au Père et au Fils et au Saint-Esprit, au Dieu qui est, qui était et qui vient, pour les siècles des siècles. Amen. Deuxième mystère lumineux, les noces de Cana.
la présence de Marie, qui est une présence de mère. Elle comprend les jeunes époux dont on ne nomme même pas le nom dans les évangiles. Elle comprend qu'ils vont manquer de joie, manquer de vin. Et elle intervient pour des choses aussi humbles, aussi simples auprès de son fils Jésus. Et Jésus va faire quelque chose. Même s'il dira « Mon heure n'est pas encore venue », il va changer l'eau en vin. Désormais, Jésus accorde à sa mère une place privilégiée dans toutes les demandes qu'elle peut faire pour chacun de ses enfants, les enfants que nous sommes, dans des réalités fort simples, humbles et modestes. Notre Père qui es aux cieux, que ton nom soit sanctifié, que ton règne vienne, que ta volonté soit faite sur la terre comme au ciel. Donne-nous aujourd'hui notre pain de ce jour. Pardonne-nous nos offenses comme nous pardonnons aussi à ceux qui nous ont offensés. Et ne nous laisse pas entrer en tentation, mais délivre-nous du mal. Je te salue Marie, pleine de grâce. Le Seigneur est avec toi. Tu es bénie entre toutes les femmes, et Jésus, le fruit de tes entrailles, est béni. Sainte Marie, Mère de Dieu, prie pour nous pécheurs, maintenant et à l'heure de notre mort. Amen. Je te salue, Marie, pleine de grâce. Le Seigneur est avec toi. Tu es bénie entre toutes les femmes, et Jésus, le fruit de tes entrailles, est béni. Sainte Marie, Mère de Dieu, prie pour nous pécheurs, maintenant et à l'heure de notre mort. Amen. Je te salue, Marie, pleine de grâce. Le Seigneur est avec toi. Tu es bénie entre toutes les femmes, et Jésus, le fruit de tes entrailles, est béni. Sainte Marie, Mère de Dieu, prie pour nous pécheurs, maintenant et à l'heure de notre mort. Amen. Je te salue, Marie, pleine de grâce. Le Seigneur est avec toi. Tu es bénie entre toutes les femmes, et Jésus, le fruit de tes entrailles, est béni. Sainte Marie, Mère de Dieu, prie pour nous, pécheurs, maintenant et à l'heure de notre mort. Amen. Je te salue, Marie, pleine de grâce. Le Seigneur est avec toi. Tu es bénie entre toutes les femmes, et Jésus, le fruit de tes entrailles, est béni. Sainte Marie, Mère de Dieu, prie pour nous, pécheurs, maintenant et à l'heure de notre mort. Amen. Je te salue, Marie, pleine de grâce. Le Seigneur est avec toi. Tu es bénie entre toutes les femmes, et Jésus, le fruit de tes entrailles, est béni. Sainte Marie, Mère de Dieu, prie pour nous, pécheurs, maintenant et à l'heure de notre mort. Amen. Je te salue, Marie, pleine de grâce. Le Seigneur est avec toi. Tu es bénie entre toutes les femmes, et Jésus, le fruit de tes entrailles, est béni. Sainte Marie, Mère de Dieu, prie pour nous, pécheurs, maintenant et à l'heure de notre mort. Amen. Je te salue, Marie, pleine de grâce. Le Seigneur est avec toi. Tu es bénie entre toutes les femmes, et Jésus, le fruit de tes entrailles, est béni. Sainte Marie, Mère de Dieu, prie pour nous, pécheurs, maintenant et à l'heure de notre mort. Amen. Je te salue, Marie, pleine de grâce. Le Seigneur est avec toi. Tu es bénie entre toutes les femmes, et Jésus, le fruit de tes entrailles, est béni. Sainte Marie, Mère de Dieu, prie pour nous, pécheurs, maintenant et à l'heure de notre mort. Amen. Je te salue, Marie, pleine de grâce. Le Seigneur est avec toi. Tu es bénie entre toutes les femmes, et Jésus, le fruit de tes entrailles, est béni. Sainte Marie, Mère de Dieu, prie pour nous, pécheurs, maintenant et à l'heure de notre mort. Amen. Gloire au Père, et au Fils, et au Saint-Esprit, ô Dieu qui est, qui était et qui vient, pour les siècles des siècles. Amen.

Troisième mystère lumineux, l'annonce du règne de Dieu. Le règne de Dieu est dans la personne du Fils de Dieu. Tout son être est parole. Et Jésus parle et il agit, il guérit. Et un jour, il se retrouve à la porte d'une petite ville, Naïm. Et il y voit tout un cortège qui sort de la ville pour ensevelir un jeune enfant, un adolescent. Et il arrête ce cortège de mort. Et il ressuscite le fils de la veuve de Naïm. Et il remet cet enfant debout et le redonne à sa mère. Marie fait que nous puissions entendre les paroles de vie de Jésus, qu'aucune mort ne nous arrête, que la parole de Jésus nous vivifie et nous garde dans l'évangile de la vie. Notre Père qui es aux cieux, que ton nom soit sanctifié, que ton règne vienne, que ta volonté soit faite sur la terre comme au ciel. Donne-nous aujourd'hui notre pain de ce jour. Pardonne-nous nos offenses, comme nous pardonnons aussi à ceux qui nous ont offensés. Et ne nous laisse pas entrer en tentation, mais délivre-nous du mal. Je te salue, Marie, pleine de grâce. Le Seigneur est avec toi. Tu es bénie entre toutes les femmes, et Jésus, le fruit de tes entrailles, est béni. Sainte Marie, Mère de Dieu, prie pour nous, pécheurs, maintenant et à l'heure de notre mort. Amen. Je te salue, Marie, pleine de grâce. Le Seigneur est avec toi. Tu es bénie entre toutes les femmes, et Jésus, le fruit de tes entrailles, est béni. Sainte Marie, Mère de Dieu, prie pour nous, pécheurs, maintenant et à l'heure de notre mort. Amen. Je te salue, Marie, pleine de grâce. Le Seigneur est avec toi. Tu es bénie entre toutes les femmes, et Jésus, le fruit de tes entrailles, est béni. Sainte Marie, Mère de Dieu, prie pour nous, pécheurs, maintenant et à l'heure de notre mort. Amen. Je te salue, Marie, pleine de grâce. Le Seigneur est avec toi. Tu es bénie entre toutes les femmes, et Jésus, le fruit de tes entrailles, est béni. Sainte Marie, Mère de Dieu, prie pour nous, pécheurs, maintenant et à l'heure de notre mort. Amen. Je te salue, Marie, pleine de grâce. Le Seigneur est avec toi. Tu es bénie entre toutes les femmes, et Jésus, le fruit de tes entrailles, est béni. Sainte Marie, Mère de Dieu, prie pour nous, pécheurs, maintenant et à l'heure de notre mort. Amen. Je te salue, Marie, pleine de grâce. Le Seigneur est avec toi. Tu es bénie entre toutes les femmes, et Jésus, le fruit de tes entrailles, est béni. Sainte Marie, Mère de Dieu, prie pour nous pécheurs, maintenant et à l'heure de notre mort. Amen. Je te salue, Marie, pleine de grâce. Le Seigneur est avec toi. Tu es bénie entre toutes les femmes, et Jésus, le fruit de tes entrailles, est béni. Sainte Marie, Mère de Dieu, prie pour nous pécheurs, maintenant et à l'heure de notre mort. Amen. Je te salue, Marie, pleine de grâce. Le Seigneur est avec toi. Tu es bénie entre toutes les femmes, et Jésus, le fruit de tes entrailles, est béni. Sainte Marie, Mère de Dieu, prie pour nous pécheurs, maintenant et à l'heure de notre mort. Amen. Je te salue, Marie, pleine de grâce. Le Seigneur est avec toi. Tu es bénie entre toutes les femmes, et Jésus, le fruit de tes entrailles, est béni. Sainte Marie, Mère de Dieu, prie pour nous, pécheurs, maintenant et à l'heure de notre mort. Amen. Je te salue, Marie, pleine de grâce. Le Seigneur est avec toi. Tu es bénie entre toutes les femmes, et Jésus, le fruit de tes entrailles, est béni. Sainte Marie, Mère de Dieu, prie pour nous, pécheurs, maintenant et à l'heure de notre mort. Amen. Gloire au Père et au Fils et au Saint-Esprit, au Dieu qui est, qui était et qui vient, pour les siècles des siècles. Amen. Quatrième mystère lumineux, la transfiguration de Jésus sur la montagne. Transfiguré, Jésus s'entretient avec Moïse et Élie
de son exode, nous dit l'Écriture, de son départ. Et ce départ est celui de ce monde au Père. Et Jésus entend le Père dire à Pierre, Jacques et Jean, « Voici mon Fils bien-aimé, en lui j'ai mis tout mon amour, écoutez-le. » Oui, Marie, que nous puissions écouter Jésus qui redescend de la montagne de la Transfiguration et qui sera, dans quelques semaines plus tard, sur une autre montagne, beaucoup moins haute, crucifié entre ciel et terre, vivant son exode. Que nous puissions croire que par la puissance de sa mort, la résurrection du Christ sauve le monde entier. Notre Père qui es aux cieux, que ton nom soit sanctifié, que ton règne vienne, que ta volonté soit faite, sur la terre comme au ciel. Donne-nous aujourd'hui notre pain de ce jour. Pardonne-nous nos offenses, comme nous pardonnons aussi à ceux qui nous ont offensés, et ne nous laisse pas entrer en tentation, mais délivre-nous du mal. Je te salue, Marie, pleine de grâce, le Seigneur est avec toi. Tu es bénie entre toutes les femmes, et Jésus, le fruit de tes entrailles, est béni. Sainte Marie, Mère de Dieu, prie pour nous pécheurs, maintenant et à l'heure de notre mort. Amen. Je te salue, Marie, pleine de grâce. Le Seigneur est avec toi. Tu es bénie entre toutes les femmes, et Jésus, le fruit de tes entrailles, est béni. Sainte Marie, Mère de Dieu, prie pour nous pécheurs, maintenant et à l'heure de notre mort. Amen. Je te salue, Marie, pleine de grâce. Le Seigneur est avec toi. Tu es bénie entre toutes les femmes, et Jésus, le fruit de tes entrailles, est béni. Sainte Marie, Mère de Dieu, prie pour nous pécheurs, maintenant et à l'heure de notre mort. Amen. Je te salue, Marie, pleine de grâce. Le Seigneur est avec toi. Tu es bénie entre toutes les femmes, et Jésus, le fruit de tes entrailles, est béni. Sainte Marie, Mère de Dieu, prie pour nous pécheurs, maintenant et à l'heure de notre mort. Amen. Je te salue, Marie, pleine de grâce. Le Seigneur est avec toi. Tu es bénie entre toutes les femmes, et Jésus, le fruit de tes entrailles, est béni. Sainte Marie, Mère de Dieu, prie pour nous, pécheurs, maintenant et à l'heure de notre mort. Amen. Je te salue, Marie, pleine de grâce. Le Seigneur est avec toi. Tu es bénie entre toutes les femmes, et Jésus, le fruit de tes entrailles, est béni. Sainte Marie, Mère de Dieu, prie pour nous, pécheurs, maintenant et à l'heure de notre mort. Amen. Je te salue, Marie, pleine de grâce. Le Seigneur est avec toi. Tu es bénie entre toutes les femmes, et Jésus, le fruit de tes entrailles, est béni. Sainte Marie, Mère de Dieu, prie pour nous, pécheurs, maintenant et à l'heure de notre mort. Amen. Je te salue, Marie, pleine de grâce. Le Seigneur est avec toi. Tu es bénie entre toutes les femmes, et Jésus, le fruit de tes entrailles, est béni. Sainte Marie, Mère de Dieu, prie pour nous, pécheurs, maintenant et à l'heure de notre mort. Amen. Je te salue, Marie, pleine de grâce. Le Seigneur est avec toi. Tu es bénie entre toutes les femmes, et Jésus, le fruit de tes entrailles, est béni. Sainte Marie, Mère de Dieu, prie pour nous pécheurs, maintenant et à l'heure de notre mort. Amen. Je te salue, Marie, pleine de grâce. Le Seigneur est avec toi. Tu es bénie entre toutes les femmes, et Jésus, le fruit de tes entrailles, est béni. Sainte Marie, Mère de Dieu, prie pour nous pécheurs, maintenant et à l'heure de notre mort. Amen. Gloire au Père, et au Fils, et au Saint-Esprit, au Dieu qui est, qui était et qui vient, pour les siècles des siècles. Amen.

Cinquième mystère lumineux, l'institution de l'Eucharistie au soir du Jeudi Saint. Jésus est dans des sentiments troublés. Il a rassemblé ses disciples, il sait que l'un d'entre eux va le trahir, qu'un autre va le renier. Et c'est dans ce contexte d'obscurité qu'il se donne, qu'il se livre tout entier. Il donne sa vie. « Prenez, ceci est mon corps, livré pour vous. Ceci est mon sang, le sang de l'alliance nouvelle et éternelle, qui sera versé pour vous et pour la multitude en rémission des péchés. Vous ferez cela en mémoire de moi. » Ce sont les paroles les plus lumineuses que Jésus ait prononcées sur la terre et qui continuent leur effet dans la rédemption du monde. Oui, Marie, sois celle qui nous accompagne en ce monde et qui nous dit toujours « Faites tout ce qu'il vous dira ». Notre Père qui es aux cieux, que ton nom soit sanctifié, que ton règne vienne, que ta volonté soit faite sur la terre comme au ciel. Donne-nous aujourd'hui notre pain de ce jour, pardonne-nous nos offenses, comme nous pardonnons aussi à ceux qui nous ont offensés. Et ne nous laisse pas entrer en tentation, mais délivre-nous du mal. Je te salue Marie, pleine de grâce, le Seigneur est avec toi. Tu es bénie entre toutes les femmes, et Jésus, le fruit de tes entrailles, est béni. Sainte Marie, Mère de Dieu, prie pour nous, pécheurs, maintenant et à l'heure de notre mort. Amen. Je te salue, Marie, pleine de grâce. Le Seigneur est avec toi. Tu es bénie entre toutes les femmes, et Jésus, le fruit de tes entrailles, est béni. Sainte Marie, Mère de Dieu, prie pour nous, pécheurs, maintenant et à l'heure de notre mort. Amen. Je te salue, Marie, pleine de grâce. Le Seigneur est avec toi. Tu es bénie entre toutes les femmes, et Jésus, le fruit de tes entrailles, est béni. Sainte Marie, Mère de Dieu, prie pour nous, pécheurs, maintenant et à l'heure de notre mort. Amen. Je te salue, Marie, pleine de grâce. Le Seigneur est avec toi. Tu es bénie entre toutes les femmes, et Jésus, le fruit de tes entrailles, est béni. Sainte Marie, Mère de Dieu, prie pour nous, pécheurs, maintenant et à l'heure de notre mort. Amen. Je te salue, Marie, pleine de grâce. Le Seigneur est avec toi. Tu es bénie entre toutes les femmes, et Jésus, le fruit de tes entrailles, est béni. Sainte Marie, Mère de Dieu, prie pour nous, pécheurs, maintenant et à l'heure de notre mort. Amen. Je te salue, Marie, pleine de grâce. Le Seigneur est avec toi. Tu es bénie entre toutes les femmes, et Jésus, le fruit de tes entrailles, est béni. Sainte Marie, Mère de Dieu, prie pour nous pécheurs, maintenant et à l'heure de notre mort. Amen. Je te salue, Marie, pleine de grâce, le Seigneur est avec toi. Tu es bénie entre toutes les femmes, et Jésus, le fruit de tes entrailles, est béni. Sainte Marie, Mère de Dieu, prie pour nous pécheurs, maintenant et à l'heure de notre mort. Amen. Je te salue, Marie, pleine de grâce. Le Seigneur est avec toi. Tu es bénie entre toutes les femmes, et Jésus, le fruit de tes entrailles, est béni. Sainte Marie, Mère de Dieu, prie pour nous pécheurs, maintenant et à l'heure de notre mort. Amen. Je te salue, Marie, pleine de grâce. Le Seigneur est avec toi. Tu es bénie entre toutes les femmes, et Jésus, le fruit de tes entrailles, est béni. Sainte Marie, Mère de Dieu, prie pour nous, pécheurs, maintenant et à l'heure de notre mort. Amen. Je te salue, Marie, pleine de grâce. Le Seigneur est avec toi. Tu es bénie entre toutes les femmes, et Jésus, le fruit de tes entrailles, est béni. Sainte Marie, Mère de Dieu, prie pour nous, pécheurs, maintenant et à l'heure de notre mort. Amen. Gloire au Père, et au Fils, et au Saint-Esprit, au Dieu qui est, qui était et qui vient, pour les siècles des siècles. Amen.

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Bénissez le Seigneur, ô mon âme. Psaume 103. Bénissez le Seigneur, ô mon âme. Seigneur, mon Dieu, vous avez fait paraître votre grandeur d'une manière bien éclatante. Vous êtes tout environné de majesté et de gloire, et tout revêtu de lumière comme d'un vêtement. Vous qui étendez le ciel comme une tente et qui couvrez d'eau sa partie la plus élevée, qui montez sur les nuées et qui marchez sur les ailes des vents. Vous conduisez les fontaines dans les vallées et vous faites couler les eaux entre les montagnes. Elles servent à abreuver toutes les bêtes des champs. Les ânes sauvages soupirent après elles dans leur soif. Les oiseaux du ciel font leur demeure en dessus. Ils font entendre leur voix du milieu des rochers. Vous arroserez les montagnes des eaux qui tombent d'en haut. La terre sera rassasiée du fruit de vos ouvrages. Vous produirez le foin pour les bêtes et l'herbe pour servir à l'usage de l'homme. Vous faites sortir le pain de la terre et le vin qui réjouit le cœur de l'homme. Vous lui donnez l'huile afin qu'il répande la joie sur son visage et le pain afin qu'il fortifie son cœur. Que vos œuvres sont grandes et excellentes, Seigneur. Vous avez fait toutes choses avec une sagesse souveraine. La terre est toute remplie de vos biens. Tous attendent de vous que vous leur donniez leur nourriture lorsque le temps est venu. Lorsque vous leur donnez, ils recueillent. Et lorsque vous ouvrez votre main, ils sont tous remplis des effets de votre bonté. Mais si vous détournez d'eux votre face, ils seront troublés. Vous leur ôterez l'esprit de vie. Ils tomberont dans la défaillance et retourneront dans leur poussière. Envoyez ensuite votre esprit et votre souffle divin, et ils seront créés. Et vous renouvellerez toute la face de la terre. Que la gloire du Seigneur soit célébrée dans tous les siècles. Le Seigneur se réjouira dans ses ouvrages.

Du fond des abîmes, j'ai crié. Psaume 129. J'ai crié vers vous, Seigneur, du fond des abîmes. Seigneur, exaucez ma voix. Que vos oreilles se rendent attentives à la voix de mon ardente prière. Si vous observez exactement, Seigneur, nos iniquités, Seigneur, qui subsistera devant vous? Mais vous êtes plein de miséricorde, et j'ai espéré en vous, Seigneur, à cause de votre loi. Mon âme s'est soutenue par la parole du Seigneur. Mon âme a espéré au Seigneur. Qu'Israël espère au Seigneur depuis la veille du matin jusqu'à la nuit. Parce que le Seigneur est plein de miséricorde et qu'on trouve en lui une rédemption abondante. Et lui-même rachètera Israël de toutes ses iniquités.

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1: Évangile de Jésus-Christ selon saint Matthieu, chapitre 13, versets 47 à 53. Jésus disait à la foule cette parabole. Le royaume des cieux est encore comparable à un filet qu'on jette dans la mer et qui ramène toutes sortes de poissons. Quand il est plein, on le tire sur le rivage, on s'assied, on ramasse dans des paniers ce qui est bon et on rejette ce qui ne vaut rien. Ainsi en sera-t-il à la fin du monde. Les anges viendront séparer les méchants des justes et les jetteront dans la fournaise. Là, il y aura des pleurs et des grincements de dents. Avez-vous compris tout cela ? Oui, lui répondent-ils. Jésus ajouta, c'est ainsi que tout scribe, devenu disciple du royaume des cieux, est comparable à un maître de maison qui tire de son trésor du neuf et de l'ancien. Jésus acheva ainsi de proposer des paraboles, puis il s'éloigna de là.

Je pense que bien des personnes ont vu, je l'ai vu moi-même, j'ai vu un pêcheur un soir arriver sur le bord du lac de Tibériade, sur le quai, sur le côté nord-ouest du lac de Tibériade. J'ai vu ce pêcheur arriver et lancer à la mer son filet. Je l'ai vu remonter ce filet, faire le tri, voir les poissons grouillés sur le quai et rejeter à la mer ce qui n'était pas utile. Alors cette parabole, les gens la connaissaient par cœur, ils l'avaient vue, ils la ressentaient comme quelque chose de très indicateur du royaume des cieux. Alors Jésus va dire que le royaume est ainsi et qu'il y aura ce tri. Il y aura encore ce partage. Un jour, à la fin des temps, eh bien, Dieu va faire en sorte que la vérité va resplendir, le mensonge sera également visible. Donc, séparation encore entre les bons et les méchants, entre les justes et les injustes, entre la vérité et le mensonge. Les derniers versets sont fort intéressants. Jésus va demander aux siens, est-ce que vous avez compris tout cela? Ils vont dire oui. On peut penser que c'est un oui timide parce que est-ce qu'ils ont vraiment tout saisi l'ampleur des paraboles? Je pense que nous aussi, on continue de les creuser dans la puissance de l'Esprit Saint. Alors Jésus va ajouter ceci, c'est ainsi que tout scribe devenu disciple du royaume des cieux est comparable à un maître de maison qui tire de son trésor du neuf et de l'ancien. Je pense que le maître de la maison, c'est Jésus lui-même. C'est lui qui, tirant de son trésor, le neuf nous fait comprendre l'ancien. Les paraboles du royaume, toutes ces paroles qu'il donne sont là pour accomplir en quelque sorte les autres. À travers l'ancien, Jésus fait resplendir le nouveau, le neuf. Alors, il indique que tous ceux qui seront comme lui seront des scribes, également des scribes dans ce royaume des cieux qui seront devenus disciples de Jésus et qui seront en mesure, je dirais, de tirer le neuf à partir de l'ancien et de faire resplendir les grandes vérités, les grandes sagesses à travers tous les textes portés jusqu'à maintenant.

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0: sur la montagne. À la vue des foules, Jésus monta dans la montagne. Il s'assit et ses disciples s'approchèrent.
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Bonjour. Nous voici à la quatrième rencontre sur les femmes dans l'Ancien Testament, la troisième sur les matriarches. Nous avons déjà regardé Sarah et Rebecca. Nous en sommes aux deux femmes de Jacob que nous devons examiner ensemble, Rachel et Léa. Puisque Léa et Rachel sont sœurs et qu'elles sont toutes deux évoquées dans les mêmes récits, elles doivent être regardées ensemble. Léa, c'est la fille aînée de Laban, et donc la sœur de Rachel, la première épouse de Jacob et la mère de 6 fils et filles. Donc, elle est responsable de la moitié des 12 tribus d'Israël. Elle est la mère de Rouben, Siméon, Lévi, Judas, Issachar et Zabulon, et aussi de Dina, dont on va parler au chapitre 34 du livre de la Genèse. Le nom de Léa signifie probablement « vache ». On expliquera un petit peu tout à l'heure les connotations. Rachel, quant à elle, c'est donc la fille cadette, c'est la petite sœur de Léa, la seconde épouse de Jacob. Jacob est dans un mariage bigame, donc deux femmes. C'est la mère de 2 fils, Joseph et Benjamin. Et le nom de Rachel signifie « mouton » ou « brebis ». Donc les récits de Genèse 12 à 50, les cycles des patriarches, se concentrent sur la promesse. Donc la promesse d'une descendance nombreuse, une descendance innombrable. Et on a vu comment cela se réalise avec des obstacles, souvent la stérilité, pour Sarah et Rebecca. Donc les récits des matriarches ne portent pas principalement sur les femmes elles-mêmes en tant qu'individus, mais plutôt sur le rôle d'épouse et de mère. C'est regrettable, comme nous le disions la première fois, mais la femme est une épouse et une mère. Elle est là pour faire des bébés. Donc, les études récentes ont aussi montré les compétitions. Peut-être au point de vue littéraire, on voudrait rendre ça plus intéressant. Donc, les compétitions entre femmes. Il n'y en a pas vraiment pour Rebecca, mais on a vu pour Sarah et Agar. Et ici, pour rendre la chose encore plus poignante, ou enfin plus, j'allais dire un peu plus même douloureuse, la compétition sera entre les deux sœurs. Et ça va rendre la vie de l'une assez misérable. Donc, les deux sœurs sont coépouses et se disputent le statut au sein du foyer. Jacob préfère Rachel, très clairement. Au chapitre 29, verset 30, lorsque Jacob arrive chez son oncle Laban, fuyant la juste colère de son frère Ésaü, à qui il a volé le droit d'aînesse, la bénédiction paternelle d'Isaac, mourant. Donc il arrive et bon, son oncle lui dit, l'accueille pendant quelques semaines, mais il dit, mais faudrait peut-être que tu gagnes ta croûte là. Et Jacob est tombé en amour avec Rachel, il la préfère et il va servir 7 ans pour Rachel. Il préfère Rachel. Et c'est comme si on connaît l'entourloupette qui va arriver le soir des noces, là, lorsque après 7 ans, il va arriver à la nuit de noces. C'est Léa. Alors, il n'est pas content. Et il va servir 7 autres années pour Rachel, parce qu'il préfère Rachel. Ce fait que Jacob préfère Rachel et qu'il n'a jamais vraiment aimé Léa, ça fait que lorsque j'ai préparé ce cours et ces méditations, j'ai développé beaucoup, beaucoup de sympathie pour Léa. Je ne la connaissais pas beaucoup, mais plus on l'étudie, plus on l'aime. Et j'allais dire, on a dents contre Rachel, parce que Léa fait tout. Elle est la mère de 6 des 12 fils d'Israël, et en plus avec les servantes, parce que chaque servante, celle de Léa et celle de Rachel, vont produire chacune 2 fils pour Jacob. Et c'est elle qui fait tout, et elle n'a rien. Et on développe beaucoup de sympathie pour elle, parce qu'elle est la mal-aimée qui fait tout pour être aimée. Et Jacob, finalement, jamais ne va l'aimer. Donc, en compensation, c'est comme si Dieu avait vu ça et qu'il avait pris fait et partie pour Léa. Donc, il va ouvrir le sein de Léa, dit le chapitre 29, alors que Rachel est stérile. Peut-être que la signification du nom de Léa est ici en jeu. Dans de nombreuses cultures, les vaches sont un grand symbole de fertilité, notamment en raison de la similitude entre le mot « vache » et le mot « donneuse de naissance » ou en fait « sage-femme ». La fécondité de Léa
donne rapidement naissance à 4 fils. Il y a peut-être plus que ça, on en parlera tantôt, les yeux. En arabe, bon, je ne suis pas un spécialiste, mais un ami arabophone m'a dit que quand on dit même à un garçon qu'il a des yeux de vache, c'est un compliment. On parle de beaux yeux noirs avec de longs cils. Et il y a peut-être quelque chose comme ça par rapport à Léa. Mais malgré tout ça, malgré qu'elle donne rapidement 4 fils à Jacob, elle n'est pas aimée. En raison de la préférence évidente de Jacob pour Rachel, Léa ne se sent pas en sécurité et le nom de ses fils montre comment elle espère gagner la faveur de son mari. Le premier s'appelle Rouben, voyez, un fils. Le deuxième, Siméon, Dieu a entendu que je ne suis pas aimé. Le troisième, Lévi, maintenant mon mari sera avec moi, coudon, j'ai donné 3 fils. Le quatrième, Judas, merci, louange. Léa était probablement la plus malheureuse des matriarches. Jacob la considérait simplement comme la sœur de Rachel, la femme qu'il avait dû épouser par erreur. Léa, c'était une erreur. Si Jacob ne semblait pas beaucoup l'aimer, elle aimait Jacob tendrement et voulait lui faire plaisir avec de nombreux enfants. Léa et Rachel sont 2 sœurs mariées au même homme. Rachel est décrite comme belle et adorable, et les yeux de Léa sont décrits comme tendres et doux. Chapitre 29, verset 17. Vous regarderez dans vos Bibles comment on a traduit ça, parce que le mot hébreu est difficile à comprendre. Je lis ici la Tob, 29, 17. Léa avait le regard tendre, et Rachel était belle à voir et à regarder. D'autres traductions comprennent que, comme il y a une espèce d'opposition ou de contraste entre Léa et Rachel, que Léa avait le regard mièvre, tristounet, pas très sympathique, alors que Rachel était belle. Mais c'est difficile parce que le mot hébreu, comme je disais, est difficile à comprendre. Léa a été décrite dans le passé comme peu attrayante. Cette focalisation sur la beauté physique étant parfois interprétée comme la raison pour laquelle Jacob aimait davantage Rachel. Cependant, alors que Rachel était plus belle extérieurement, sa sœur Léa était peut-être plus sensible, plus gentille et plus tendre d'esprit, peut-être justement parce qu'elle savait qu'elle était la mal-aimée, celle qu'on avait épousée par erreur. Léa était la femme du devoir, la femme du mariage et de la fidélité. Rachel était la femme du désir, de l'amour et de l'imprévisibilité.

Les identités des deux femmes tournent autour du désir commun de donner naissance à des fils. Comme je disais, c'est un peu le malheur de la femme, comme elle n'était qu'un ventre pour faire des bébés, ben elles vont compétitionner entre elles pour être celle qui va s'attirer la faveur du mari. Donc c'est une attente de la société patriarcale dans laquelle toutes deux vivaient, des femmes elles-mêmes, mais aussi de la structure narrative du texte. Les textes racontent l'âpre compétition entre les deux sœurs pour accomplir leur objectif qui est de donner des fils à Jacob. Léa, la sœur aînée, la première épouse, n'est pas aimée de son mari. Mais elle est très fertile. Elle donne naissance à 6 fils, comme nous disions, 2 fils adoptifs, un peu comme Sarah avec Agar l'Égyptienne. Les deux femmes vont amener avec elles les 2 servantes, Zilpa, qui va donner Gad et Asher, et une fille, Dina. Rachel, elle, la sœur cadette, subordonnée à Léa dans la maison en tant que seconde épouse, mais elle chérit l'amour de son mari, mais elle est stérile. Donc Rachel est la deuxième épouse, mais la préférée, la mère de Joseph et de Benjamin, la fille cadette de Laban. Ainsi, Rachel et Léa sont également cousines germaines de Jacob, puisque leur père, Laban, et la mère de Jacob, Rebecca, sont frères et sœurs. Donc l'histoire de Rachel est une histoire d'amour et de dévotion sans précédent dans le récit biblique. Il existe 2 versions qui expliquent la présence de Jacob à Haran. Si ça vous intéresse, entre la terre d'Israël, disons Jérusalem et Haran, il y a à peu près 800 kilomètres. Donc ça ne se fait pas en une journée de marche. Dans l'une des traditions, Isaac envoie simplement son fils Jacob chez Laban. Dans l'autre, on le sait, c'est le fruit de Jacob qui a volé le droit d'aîné. Et donc, il doit partir parce que son frère veut purement et simplement l'assassiner. Et là, on retrouve une scène sur le bord du puits, au chapitre 29. Lorsque Jacob arrive à Haran, Rachel apparaît à Jacob près d'un puits. Et ici commence l'histoire personnelle de Jacob et l'attachement profond et l'amour qu'il aura pour Rachel. C'est Jacob qui initie l'action, contrairement à Rebecca et au serviteur d'Abraham au chapitre 24. Il roule à lui seul la lourde pierre pour abreuver le troupeau, bon, qui est une coutume qu'on ne connaissait pas beaucoup. Là, on se demande si ce n'est pas juste pour donner du piquant au récit. Et là, il embrasse Rachel, il pleure beaucoup parce qu'il demande « Qui es-tu? » Ben, alors, je suis la fille de Laban. « Ah, oh, mon Dieu, Laban, c'est mon oncle, donc t'es ma cousine. » Alors, c'est seulement alors qu'il se présente, Rachel. Donc, je suis le fils de ta tante, Rebecca. Rachel reste là, passivement observatrice, et elle court finalement chez son père, Laban. Donc, et là, on connaît l'histoire. Jacob est accueilli parce qu'il est de la famille, on n'a pas le choix. Les règles de l'hospitalité ancienne en Orient étant ce qu'elles sont. Et là, il accepte de servir pour épouser Rachel, mais c'est Léa, et après ça, il continue de servir pour Rachel. Un autre obstacle, donc, à la position d'épouse de Rachel est le fait qu'elle n'a pas eu d'enfant pendant de nombreuses années, et aussi parce qu'elle est stérile. Ironiquement, elle mourra en donnant naissance à son deuxième enfant, laissant Jacob dépourvu et dans le chagrin, un chagrin qui restera avec Jacob et l'affectera profondément, particulièrement dans la relation qu'il a avec ses fils. Comme j'ai dit à quelques reprises, le fait qu'il y a des préférés, ça a empoisonné la vie des matriarches et de leur famille, des patriarches aussi. Le fait que Jacob ait préféré Rachel et qu'il n'a pas aimé Léa, fait qu'il a aimé particulièrement les fils de Rachel, Joseph et surtout Benjamin, et que les autres frères ne se sentiront pas aimés. D'où le fameux chapitre 37 de la Genèse où les frères vont vendre Joseph parce qu'ils le détestent, parce que son père le préfère aux autres. Et cet amour privilégié de Jacob pour Joseph et Benjamin va empoisonner la vie des 12 patriarches, des 12 tribus d'Israël, et va créer une situation de conflit entre eux. On sous-estime peut-être, j'allais dire, le mal que la préférence des parents d'un enfant par rapport à d'autres peut faire. Mais c'est bien souligné dans le texte et c'est extrêmement intéressant.
Revenons au chapitre 29. Donc, Jacob rencontre Rachel au puits. Les similitudes avec le chapitre 24 sont assez claires, en ce sens que on est sur un puits, évidemment. Les puits, c'est là où les gens se rencontrent, surtout les femmes. Elles gardaient les troupeaux. Donc, on allait abreuver les troupeaux le matin et le soir. On se rencontrait, on devait jaser, papoter, échanger les nouvelles. Et c'est là où le serviteur rencontre Rebecca. C'est là où aussi Jacob rencontre Rachel. Mais la situation, évidemment, est différente. Le serviteur arrive avec ses cadeaux, ses chameaux, son argent. Jacob, il arrive très pauvre, et donc il devra travailler pour gagner sa croûte, pour rester. La beauté de Rachel est un motif dominant dans la compétition entre les deux sœurs. On nous parle de sa beauté dès qu'on la présente. Dès qu'elle arrive au chapitre 29, on dit « elle est belle ». Tout comme l'aînée, tout d'abord l'aînée, Léa, qui est seulement décrite comme ayant des yeux, comme on disait, faibles, ternes, tendres, c'est pas facile à comprendre. Et là, une fois que Jacob a travaillé 7 ans, on lui substitue l'aîné. Laban dit que c'est la coutume, mais enfin, si c'est la coutume, on n'a pas beaucoup de traces de ça dans le monde ancien. Et finalement, bah, peut-être parce qu'il voulait marier l'aîné dont personne n'aurait voulu. Ceux qui connaissent Shakespeare, La mégère apprivoisée de Thames Shrew, c'est un petit peu le même motif. La sœur aînée est désagréable, a mauvais caractère, personne ne veut la marier, alors marions-la d'abord, puis après on pensera à la belle fille cadette qui ne sera pas difficile à marier. Il y a un petit peu ce motif qui joue aussi. Bon, est-ce que, d'un point de vue logique, Léa et Rachel participaient à la tromperie de Laban? Bon, c'est difficile à dire, mais la femme n'avait pas beaucoup de choses à dire lorsque papa avait décidé quelque chose. Donc, je pense que c'est des questions qu'il ne faut pas trop se poser. Le grand amour de Jacob pour Rachel semble accroître l'ambiance de compétition entre les deux sœurs. Et ça, ça va revenir assez souvent. C'est-à-dire que Léa veut des enfants et elle dit explicitement « peut-être que mon mari finalement va m'aimer ». Et le premier discours de Rachel dans la Bible est un accès de jalousie et de colère, un cri impulsif et violent. Alors, elle veut absolument avoir des enfants. Je cite ici le chapitre 30 à partir du premier verset. « Voyant qu'elle ne donnait pas d'enfants à Jacob, Rachel devint jalouse de sa sœur. » Ça n'aide pas leur relation, hein. Elle dit à Jacob « donne-moi des fils ou je meurs ». Jacob s'irrita contre Rachel et s'écria « suis-je, moi, à la place de Dieu ?» Lui qui n'a pas permis à ton sein de porter fruit. La solution pratique de Rachel, donc, consiste à présenter sa servante Bilha, comme Sarah a fait avec Agar, comme Léa le fait avec Zilpa, donc Bilha qui va lui servir de mère porteuse. Et finalement, elle aura deux fils, elle aussi, par Zilpa. Rachel nomme les enfants conçus par Zilpa, ce sont Dan et Nephtali. Donc, elle exprime son sentiment de contentement et de réconfort. Dan, ça a quelque chose à voir avec le verbe Dan qui veut dire juger. Dieu m'a jugé, c'est-à-dire Dieu m'a justifié. Et Nephtali, donc j'ai triomphé, en référence peut-être au combat avec sa sœur. Donc, Léa enfante 6 fils et une fille, et sa servante Zilpa en enfante 2, ça fait 8. La servante de Rachel, Bilha, en a 2. Ben, il en reste juste 2 pour Rachel qui s'en vient. Donc, ce n'est seulement après que sa servante a

Le point culminant de la rivalité entre les deux sœurs concerne les mandragores que le fils de Léa Rouben ont trouvé pour sa mère. Un drôle de récit au chapitre 30 où les deux femmes vont barguiner, vont discuter de qui va coucher avec le mari le soir. Les mandragores étaient considérés comme des aphrodisiaques et donc apparemment Jacob passait son temps dans le lit de Rachel au plus grand malheur de Léa. Et donc dans un épisode amusant, Jacob rencontre Léa après une journée de travail et Léa lui dit « Ben garde, je t'ai embauché pour la nuit. Comment? C'est que j'ai donné les mandragores, l'aphrodisiaque si tu veux, à Rachel pour qu'elle puisse avoir un enfant. Donc elle t'a donné à moi pour la nuit. Donc Léa va concevoir de cette union, mais évidemment les mandragores ont aussi travaillé pour Rachel et ça a donné Joseph. Donc le prochain et dernier fils de Rachel, qui sera Benjamin, entraînera la mort de Rachel. Et le nom de l'enfant va être changé de Ben-Oni, fils de mon malheur, à Ben-Yamin, fils de la droite portant chance. Donc, voilà. Donc, la rivalité des deux sœurs prend fin par la mort de l'une d'entre elles, c'est-à-dire Rachel. L'injustice envers Léa se poursuit dans le récit qui raconte la mort de sa sœur, mais ne racontera pas la sienne. Je vous ai dit, j'ai vraiment développé beaucoup d'affection pour Léa. Il y a deux endroits où on parle de la tombe de Rachel. Si vous êtes allé en Israël, peut-être que vous connaissez l'endroit qui est près de Bethléem. Mais il y en a un autre. Dans le livre de Samuel, on parle d'un autre endroit qui serait à Rama, un peu plus au nord. Donc, on n'est pas certain exactement. Mais donc, toute l'attention qu'a Rachel dans sa vie et dans sa mort, Léa n'en a pas ni dans sa vie ni dans sa mort. Et donc, on ne parlera pas de la mort de Léa. Et seulement au chapitre 49, comme pour Rebecca, au verset 31, on dit simplement que Léa a été enterrée dans la grotte de Macpéla. Mais Léa est la seule femme parmi les quatre originales à être enterrée avec lui. Donc, qui est dans la grotte de Macpéla? On a donc Abraham avec Sarah, on a Isaac avec Rebecca, on a Jacob avec Léa. Rachel n'est pas là. On a envie de dire que dans la mort, elle a eu sa vengeance parce que la préférée, la Rachel, elle n'était pas là, dans la grotte de Macpéla. Peut-être que, d'une certaine manière, Jacob a reconnu que le peuple d'Israël venait réellement de Léa et non pas beaucoup de Rachel. Donc, reprenons le récit original dans le cycle de Jacob, au partir du chapitre 28-29 de la Genèse. On sait ce qui est arrivé. Jacob accepte de travailler, il épouse Léa et Rachel, et là, il s'enrichit. Bon, le récit raconte de façon un peu bizarre comment les troupeaux, en s'accouplant, produisent des brebis bariolées, rayées, avec des points. Puis ceux-là, ils vont à Jacob, et il y en a tellement, et il s'enrichit beaucoup. Parce que c'est même Laban qui lui a demandé « qu'est-ce que tu veux comme ton salaire ?» Et là, les ennuis vont commencer, surtout avec les fils de Laban. Il dit « ce nouveau venu, là, ce petit cousin qui est arrivé, là, qui avait besoin de nous, qui était en mauvaise situation, dont la vie était menacée, sais-tu quoi? Il est en train de nous voler notre troupeau, puis il est plus riche que nous. » Mais là, finalement, les tensions vont commencer. Et Jacob et ses femmes vont s'en rendre compte. Bon, pour faire une histoire courte, parce que le temps file, après quelque temps, Jacob va

0: avait simplement décidé de rentrer à la maison, en espérant que son frère soit mort, ou du moins qu'il soit revenu de sa colère. Et dans le récit qui s'en vient, Jacob va faire bien attention à Ésaü. Donc, il s'enfuit purement simplement avec ses femmes. Et là, clairement dans le texte, Léa et Rachel prennent le parti de leur mari aux dépens de leur père, parce qu'elles voient aussi que Dieu semble avoir favorisé Jacob aux dépens de Laban. Et ce qui est intéressant, pensons ancien, c'est que Rachel vole les idoles domestiques de son père. Elle les cache dans la selle du chameau. Et lorsque Laban part à leur poursuite, il dit « Mais qu'est-ce que tu fais? Tu m'as tout pris, tu as pris mes troupeaux, tu as pris mes filles, tout ça est à moi, tu m'as volé. » Et là, évidemment, Jacob se fâche et il lui dit « Mais non, c'est Dieu qui m'a donné tout ça, j'ai travaillé fort, même tes filles ne veulent plus aller avec toi. » Il dit « Au moins, rends-moi mes idoles domestiques. » Il cherche partout, il les trouve pas, alors que Rachel reste sur la selle du chameau. Elle dit « Pardon, mon père, de ne pas me lever, j'ai ce qu'ont les femmes. Les idoles sont là. » Sont cachés là. Évidemment, il y a un petit peu d'humour là-dedans, là, mais ça montre aussi la personnalité de Rachel. Donc, l'attitude de Rachel et de Léa envers leur père est un peu remarquable parce qu'elles prennent parti pour leur mari aux dépens de leur père. Donc, Laban entre chez lui, tandis que la famille de Jacob poursuit son chemin. Et là, ce qui est intéressant, c'est que Jacob est parti à peu près une vingtaine d'années, selon la chronologie du récit, et il a peur de son frère. Il est parti par peur de son frère, il revient parce que ça ne marchait pas très bien à Haran avec son oncle Laban. Il est riche, évidemment riche en troupeaux, riche en fils et en filles, et là, il a peur de rencontrer son frère Ésaü. Donc, ce qu'il fait, avant de traverser de l'autre côté, le Yabok, c'est qu'il divise ses possessions en quatre selon l'ordre d'importance. C'est-à-dire que si jamais mon frère attaque et tue, les premiers, c'est ceux qui sont le moins importants. Regardez l'ordre qu'il fait, au chapitre 32 du livre de la Genèse. D'abord, les servantes et leurs enfants, Bilha et Zilpa. Ensuite, Léa et leurs enfants, puis Rachel avec Joseph. Voyez, on voit très bien l'ordre. La plus importante, c'est Rachel avec Joseph, ensuite Léa et ses enfants, qui sont les plus nombreux, et après ça, les servantes avec leurs enfants. Mais ce qui arrive, on le sait, Ésaü lui-même a eu plusieurs femmes, il a plusieurs enfants, il est riche. Il dit à son frère, « Qu'est-ce que tu veux que je fasse de tout ce que tu m'apportes? » Parce qu'il y a beaucoup de cadeaux. Il dit, « C'est quoi tout ça? J'en ai pas besoin. La bénédiction que tu m'as volée, bon, ça n'a pas changé grand-chose dans ma vie. Je suis riche, je suis content, je suis heureux. » Finalement, les deux frères s'embrassent. Qui est tout oublié, mais ils ne vont pas rester ensemble. Bon, chacun va aller dans son coin avec ses enfants. Et c'est là où, dans ce chapitre 34, va avoir lieu le viol de Dinah. Souvenons-nous, à la première rencontre que nous avons eue, je parlais de la solidarité familiale. Lorsque Dinah va être violée, ses frères de sang, Siméon surtout, vont tuer ceux qui ont violé leur sœur. C'est la vengeance du sang. Donc, on a, à la fin, donc, le texte parle de Rachel d'une façon un peu paradoxale. La famille vient d'entrer en terre promise lorsque la mort arrive. Dès qu'on arrive dans la terre promise, à Bethel, Rachel meurt. Rachel est enceinte, elle va avoir un bébé. Et lorsqu'elle a un bébé, elle meurt en couche, comme malheureusement il arrivait trop souvent dans le monde ancien. Donc, elle veut l'appeler Ben-Oni, fils de ma douleur. Il n'est pas question que l'enfant porte un nom qui porte malheur, donc on va transformer ça en Benjamin, fils de la droite, donc qui est de meilleur augure. Et donc, Rachel va mourir, elle meurt contente, parce qu'elle va avoir un fils, et ce fils, ça sera Benjamin. Et elle va donc être enterrée là. Si ça vous intéresse, le deuxième lieu où on parle de la tombe de Rachel, c'est en 1er livre de Samuel, chapitre 10, verset 2, on parle de Bethléem, alors que là, on était plutôt à Rama. Donc, c'est pas très clair. Bon, terminons, il reste seulement quelques secondes, mais les deux femmes de Jacob, Rachel et Léa, avec leurs deux servantes, Bilha et Zilpa, sont les mères des 12 tribus d'Israël. Et on ne peut pas ne pas être un peu surpris du traitement de Rachel par rapport à Léa. on ne peut qu'éprouver une certaine sympathie, comme je disais, pour Léa, qui est la véritable mère de la nation, alors que c'est comme Rachel qui reçoit le titre. Souvenons-nous, hein, Jérémie qui reprend, c'est Rachel qui pleure ses enfants, qui seront cités dans l'évangile de Matthieu au sujet des saints innocents. Alors, merci beaucoup. À une prochaine fois.
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0: Nous sommes le jeudi 30 juillet 2026. Bonjour à vous, mesdames et messieurs. Je suis heureuse d'être là jusqu'à 9 heures. Vous savez, aujourd'hui, c'est la Journée internationale de l'amitié. Je me disais que c'était une occasion de visiter un ou une amie, de lui téléphoner, de l'inviter pour un repas ou partager un café, pourquoi pas? Et j'aurai d'ailleurs tout à l'heure l'occasion de recevoir une amie de Radio Galilée, Martine Dumais. Elle sera là pour sa chronique « Qui l'ira verra ». Dans le récit de vie de Monique Boucher-Matt, « Quand la mémoire s'en mêle » que je poursuis, eh bien, ce sera le chapitre intitulé « Retour aux sources », un voyage que la famille Boucher-Matt a fait principalement en France. Aux jardins intérieurs, en faisant référence au film de Mel Gibson sur la Passion du Christ, le père Bernard Bastian nous montrera une facette différente des ennemis de Jésus. Quant à Reflet, ce matin, le frère Lanfon Fonvillé nous présentera le troisième élément de recherche de la guérison spirituelle selon Catherine de Sienne, aimer son prochain. Je pense donc que ce sera une belle heure qui se profile devant nous, que l'on débute tout de suite par les actualités internationales de Radio Vatican.
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2: Washington frappe directement l'Iran. Des bombardements en représailles aux attaques de Téhéran contre ses bases au Moyen-Orient. Hier, les États-Unis et l'Arabie Saoudite ont bombardé des bases de milices chiites en Irak. Et ce, alors que le premier ministre irakien était attendu ce jeudi à Riyad. Malgré une inflation élevée liée à la guerre, la réserve fédérale américaine maintient ses taux inchangés. La hausse des prix, notamment de l'essence, touche pourtant de plein fouet les citoyens américains. Reportage à suivre. Dans ce journal, nous irons à Chypre, où le secrétaire général de l'ONU tente de relancer le processus de paix entre la Grèce et la Turquie. Nous serons également en Angleterre, traversée par une sécheresse historique. Et puis ce jeudi, journée mondiale de lutte contre la traite des êtres humains. 50 millions de personnes vivent dans des conditions d'esclavage moderne. Illustration au Burkina Faso, où les victimes sont souvent des mineurs recrutés sur Internet.
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2: Bonjour à tous. Reprise des bombardements américains sur l'Iran. L'armée états-unienne a frappé des dizaines de cibles stratégiques, dont des centres de commandement militaire et des installations de missiles et de drones. Attaque menée essentiellement dans le sud du pays, le long du golfe Persique. Téhéran fait état ce matin de 3 morts. La veille, Washington et Riyad ont mené des frappes conjointes dans plusieurs provinces irakiennes, visant les positions de factions armées chiites proches de Téhéran, les Hashd al-Shaabi rattachés au gouvernement irakien. Elles ont eu lieu, ces frappes, alors que des centaines de milliers de pèlerins chiites convergeaient vers la ville sainte de Karbala pour célébrer le martyre de l'imam Hussein, petit-fils du prophète Mahomet. Le bilan est d'au moins 20 morts et de plusieurs dizaines de blessés. Riyad assure qu'il s'agit d'attaques en représailles à des drones lancés contre ses installations pétrolières, des accusations que rejette la résistance islamique irakienne depuis Bagdad. Les précisions d'Anne-Sophie Lemoff.
4: Colère et inquiétude en Irak. Dans un communiqué, la résistance islamique visée par ces attaques a accordé un délai d'environ une semaine au gouvernement irakien pour réagir, tout en menaçant Riyad et Washington d'une réponse sévère et inévitable après le pèlerinage. Le Conseil ministériel pour la sécurité nationale, convoqué par le premier ministre irakien Ali al-Zeidi, a dénoncé une violation flagrante de la souveraineté irakienne, annoncé de nouvelles mesures pour renforcer le contrôle de l'État sur la sécurité et assuré que seul l'État était en droit de répondre, privilégiant ainsi une réponse institutionnelle et diplomatique. Ces attaques américano-saoudiennes, survenues 3 semaines après la signature de 48 accords, protocoles d'accord et déclarations de partenariat entre des entreprises irakiennes et américaines, d'une valeur de 60 milliards de dollars signée lors de la visite d'Al-Zeidi à Washington. Quelques heures aussi avant l'arrivée de ce dernier jeudi à Riyad, une visite annulée. À Bagdad, Anne-Sophie Lemoff pour Radio Vatican.
2: Et dans la région, l'armée jordanienne annonce ce matin avoir intercepté 5 missiles tirés depuis l'Iran visant directement son territoire. La reprise de la guerre, non sans conséquences pour l'économie états-unienne, prise entre l'inflation persistante liée au conflit et la volonté de Donald Trump de voir les taux baisser. La réserve fédérale américaine a cependant fait le choix hier de maintenir ses taux inchangés. 5 mois après le début du conflit, les Américains sont toujours confrontés à l'augmentation des prix de l'essence. L'incertitude autour de la suite des événements ne rassure pas les marchés mondiaux et les automobilistes que Gwendal Lavina a rencontrés à New York sont contraints à s'adapter. Reportage.
5: Sur cette route très fréquentée, deux stations-service se font face. Les prix sont identiques parmi les moins chers de New York. Le gallon d'essence, presque 4 litres, est vendu à 3,98 $, 1,30 $ de plus qu'avant la guerre. Monique garde donc l'œil sur le compteur du prix.
6: Je suis dégoûtée. Les Américains souffrent vraiment et c'est stressant. Je fais moins souvent le plein et je cherche la station la moins chère. Et puis j'essaie de prendre un peu plus les transports en commun, mais tout le monde ne peut pas le faire.
5: C'est le cas de Martins, chauffeur de taxi qui fait le plein tous les jours. Depuis le début de la guerre, il gagne jusqu'à 400 dollars de moins chaque mois.
7: C'est incroyable. Chaque jour, l'essence augmente de 2 ou 3 centimes. Mais le prix de nos courses est encadré, donc on ne peut rien faire. C'est notre salaire qui prend. C'est très dur.
5: À la pompe d'à côté, Daryl n'est pas très optimiste.
8: On n'a pas le choix, mais je ne sais pas combien de temps on va pouvoir tenir. Tout ça, c'est de la faute à Trump, et on ne sait jamais ce qui nous attend ensuite.
5: Selon un récent sondage, 46% des Américains déclarent que le prix de l'essence aura des conséquences sur leur vote lors des élections de mi-mandat en novembre. Gwendal Lavina, New York, Radio Vatican.
2: New York, où se trouve toujours incarcéré Nicolas Maduro, 7 mois après la capture du président vénézuélien. Le pays doit entamer ce samedi des pourparlers pour organiser sa transition politique. Pourparlers entre la présidente par intérim Delcy Rodriguez et une partie de l'opposition soutenue par Washington, en l'absence notable en revanche du prix Nobel de la paix Maria Corina Machado. Depuis le Panama où elle réside désormais en exil, l'opposante a annoncé qu'elle ne participera pas au dialogue sans toutefois s'opposer au processus. En Bolivie, le parquet général a annoncé hier avoir lancé un mandat d'arrêt contre l'ancien président de gauche, Evo Morales. Il est visé par la justice pour son rôle dans les manifestations anti-gouvernementales qui ont paralysé le pays pendant 50 jours en mai et en juin dernier. Une visite majeure, mais pas encore de percée diplomatique à Chypre. Après 8 ans de paralysie dans les discussions sur l'avenir de l'île, le secrétaire général de l'ONU s'est rendu sur place cette semaine. Antonio Guterres a mené des entretiens avec les responsables de la République turque de Chypre, reconnue seulement par Ankara, mais aussi avec ceux de la République de Chypre, membre de l'Union européenne. La Turquie a accueilli avec beaucoup de prudence sa proposition de relancer les négociations sur l'avenir de l'île. À Ankara, les précisions d'Alain Loer.
9: Comme elle a pris l'habitude de le faire à chaque initiative marquante concernant Chypre, et la visite sur l'île du secrétaire général de l'ONU, la première en 16 ans, en est une, la Turquie réaffirme ses lignes rouges. Antonio Guterres a proposé une réunion des deux parties rivales avec les garants, Turquie, Grèce, Royaume-Uni, de l'île divisée depuis 1974, afin de sortir de l'impasse dans les négociations sur sa réunification. La réaction de la Turquie est prudente, pour ne pas dire sceptique. Son président Recep Tayyip Erdogan a prévenu que toute initiative qui ignorerait, je cite, « l'égalité souveraine des Chypriotes turcs, leurs droits et leurs intérêts légitimes ne pourra aboutir ». Selon le président turc, la question chypriote ne se résume pas à un simple partage du pouvoir entre les deux communautés, chypriotes grecs au sud et chypriotes turcs au nord, mais concerne avant tout la reconnaissance du statut international des chypriotes turcs. Les dirigeants chypriotes grecs et turcs ont accepté le principe d'une rencontre, mais Ankara estime qu'aucun terrain d'entente n'existe encore et juge que les modèles de réunification défendus depuis des décennies appartiennent au passé. Ces dernières années, les autorités turques ont plaidé pour une partition définitive de l'île. À Ankara, Anjoa pour Radio Vatican.
2: C'est un été meurtrier pour la faune et la flore européenne. Après la France et l'Espagne, des incendies se sont déclenchés en Grèce, notamment en Crète. 2 pompiers ont perdu la vie hier en luttant contre les flammes. La vice-préfète annonce ce matin l'évacuation de l'île grecque de 8000 personnes. Les pics de chaleur qui affectent l'ensemble du continent, y compris l'Angleterre. Plus de la moitié du pays a été déclarée en état de sécheresse. Le mois de juillet est en passe de devenir le plus sec jamais enregistré, a annoncé hier l'Agence nationale de l'environnement, correspondance à Londres de Jean Jaffray.
10: Les rayons du centre, de l'est et du sud du territoire connaissent actuellement un nouvel épisode de sécheresse. Le niveau d'eau de 78% des rivières est inférieur à la normale. Le Centre de météorologie nationale a prévu des pics de chaleur de 35 degrés avec des risques d'incendie. On estime à 110 le nombre d'incendies dans les zones protégées depuis le début de l'année. Par ailleurs, les agriculteurs sont contraints de récolter plus tôt que prévu. Le principal syndicat agricole, National Farmers Union, réclame un assouplissement du code de planification pour construire des réservoirs, le dernier mis en service datant de 1992. Nous consommons actuellement l'eau plus vite que la nature ne peut la renouveler, a souligné Helen Wickham, présidente du groupe national sur la sécheresse qui s'est réunie mardi. Les quatre canicules qui se sont succédées depuis mai auront des répercussions durables sur notre environnement, la faune et l'économie, a-t-elle prévenu. D'après les études, il y a 80% de chances qu'elle soit la conséquence du réchauffement climatique provoqué par l'utilisation de combustibles fossiles, gaz et pétrole notamment. Long Jean Jaffré, Radio Vatican.
2: Un concert pour la paix était organisé hier soir dans les jardins pontificaux de Castel Gandolfo. Après le concert, le pape Léon XIV a félicité tous les membres de la chorale pour le travail acharné de préparation, avant de décrire la chorale comme étant un symbole idéal d'harmonie et de coopération. Le pape a également assuré prier pour que la paix règne dans tous ces lieux du monde qui continuent de souffrir de la violence. Plus de détails sur notre site internet. Et avant de passer à notre dossier, nous vous invitons, chers auditeurs, à nous écrire, à nous faire des retours, à nous expliquer pourquoi vous nous écoutez. Pour cela, une adresse français@vaticannews.va. Ce jeudi 30 juillet, la communauté internationale observe la journée mondiale de lutte contre la traite des êtres humains. La traite qui continue de représenter l'une des violations les plus graves de la dignité humaine. Selon des estimations, au moins 50 millions de personnes vivent dans des conditions d'esclavage moderne aujourd'hui. Illustration en Afrique de l'Ouest, où les enfants constituent la majorité absolue des victimes détectées selon les Nations Unies. Le réseau international Talitha Koum, fondé en 2009 par l'Union internationale des supérieurs majeurs, joue un rôle central d'alerte et de mobilisation, notamment contre le cyber-esclavage. Sœur Nadine Rasmata Ouedraogo, membre de la Congrégation des Sœurs de la Sainte-Croix et coordinatrice Talitha Koum au Burkina Faso, nous dresse l'ampleur des actions menées sur le terrain, basées sur le rapport annuel de l'organisation rendu public hier. On l'écoute.
11: Lorsque le rapport affirme que les réseaux sociaux constituent aujourd'hui un outil puissant utilisé par les trafiquants, c'est une réalité que nous constatons sur le terrain. Ils exploitent ces plateformes pour recruter, manipuler et contrôler leurs victimes. Elles leur permettent de cibler rapidement des personnes vulnérables, de gagner leur confiance et d'organiser leur exploitation à moindre coût.
12: Comment vivez-vous cela au Burkina Faso où vous êtes coordinatrice de la branche de Talitha Koum?
11: Pour notre part, nous parlerons surtout de l'Afrique de l'Ouest, car la plupart des victimes que nous accompagnons viennent des pays voisins, notamment le Nigeria, le Togo, le Bénin ou encore le Ghana.
12: Le Burkina Faso et les autres pays que vous venez de nommer sont marqués par des situations de conflit. Peut-on attribuer à la guerre la croissance de ces fléaux?
11: Ce réseau sournois de traite et d'exploitation existait bien avant les conflits armés. La recherche d'un gain facile, l'espoir d'un lendemain meilleur, le désespoir, la pauvreté ou encore le manque d'opportunités ont toujours été exploités par les trafiquants. L'efficacité de ces réseaux repose sur plusieurs facteurs. Il y a d'abord la vulnérabilité des populations, telles que la pauvreté, les déplacements forcés, les conflits, mais aussi la précarité dans laquelle vivent de nombreux jeunes. La plupart des survivantes que nous accueillons sont mineures. Après les entretiens, on découvre les réalités très douloureuses. Certaines n'ont plus de famille nucléaire ou ont été séparées de leurs proches. Pour d'autres, ce sont malheureusement les familles elles-mêmes qui les envoient travailler, pensant leur offrir un avenir meilleur. Et à cela s'ajoute le manque d'éducation et l'absence d'opportunités pour les jeunes. Les trafiquants profitent de cette vulnérabilité, bien sûr. Ils ciblent les jeunes garçons, les jeunes filles, surtout, dit les familles, qui deviennent réceptifs aux promesses diffusées sur les réseaux sociaux.
12: Face à des victimes de traite recrutées et parfois exploitées à distance, comment votre programme réussit-il à restaurer la dignité humaine et la culture du soin du plus vulnérable enseignée par l'Église?
11: Alors, face à la réalité que nous traversons, notre action ne se limite pas à l'accueil des survivantes. Concrètement, nous menons plusieurs actions. Nous encourageons la dénonciation des situations de traite et sensibilisons les communautés aux mécanismes de recrutement des trafiquants. Nous menons un plaidoyer constant auprès des services de police, des autorités chargées de l'action sociale et des représentations diplomatiques, notamment lorsque les victimes sont étrangères. Nous accompagnons les survivants tout au long des procédures judiciaires et administratives. Nous veillons au respect de leurs droits et les aidons à obtenir les réparations auxquelles elles peuvent prétendre. Nous soutenons les actions visant à traduire les trafiquants et les proxénètes devant la justice afin de lutter contre l'impunité. Nous préparons les survivantes afin qu'elles puissent témoigner dans les meilleures conditions possibles. Nous les aidons à retrouver la confiance nécessaire pour raconter leur histoire, défendre leurs droits et faire entendre leur voix. Notre engagement s'inspire profondément de l'Évangile et de la doctrine sociale de l'Église. Pour nous, restaurer la dignité humaine signifie bien plus que répondre à des besoins matériels. C'est reconnaître en chaque personne une valeur inaliénable, l'accueillir avec compassion, marcher à ses côtés dans son processus de guérison et de lui donner, redonner l'espérance d'un avenir possible.
2: Interrogée par Marie-Josée Muando, sœur Nadine Rasmata Ouedraogo, coordinatrice du réseau Talitakoum au Burkina Faso, était ce matin l'invitée de Radio Vatican. C'est la fin de ce journal. Très belle matinée à toutes et à tous.

À la chronique Reflet ce matin, le frère Lanfon Fonvillé, dominicain, nous présente le troisième élément de recherche de guérison spirituelle selon Catherine de Sienne, et c'est celui-ci: aime ton prochain comme toi-même et n'oublie jamais que tu es pour toi-même ton principal prochain. À la chronique Reflet, écoutons le frère Lanfon Fonvillé.

Un troisième élément de la doctrine spirituelle de Sainte Catherine qui peut nous aider dans notre quête de guérison spirituelle se résume dans l'idée suivante. Aime ton prochain comme toi-même, mais n'oublie jamais que tu es pour toi-même ton principal prochain. Qu'est-ce à dire? Sainte Catherine nous enseigne ceci. Dieu est infiniment bon et par conséquent, il nous aime d'un amour infini. Or, une relation d'amour est toujours caractérisée par un don mutuel des personnes. La personne que j'aime se donne à moi et moi, je me donne à elle. Mais comment un être humain limité peut-il aimer en retour un Dieu qui, lui, nous aime d'un amour illimité? C'est tout simplement impossible. Or, Catherine nous enseigne que puisque l'être humain ne pourra jamais aimer Dieu comme ce dernier mérite d'être aimé, le prochain, la personne du prochain, doit être vue comme celle envers qui on donne l'amour que nous devons à Dieu. Dans le livre du dialogue au chapitre 6, le Père dit ceci à Sainte Catherine, « Toute assistance prêtée au prochain doit procéder de la dilection que l'on a pour lui, pour l'amour de moi. » Autrement dit, pour Sainte Catherine de Sienne, le prochain est celui que Dieu a mis sur mon chemin pour que je l'aime et pour que je le secoure en vertu de mon amour pour Dieu. Bref, la personne qui dit aimer Dieu sans aimer son prochain n'aime pas véritablement Dieu. C'est au fond le même enseignement qu'on trouve dans la première lettre de Saint Jean, au chapitre 20, verset 4. Je pense que c'est plutôt l'inverse, chapitre 4, verset 20, où Saint Jean dit ceci. « Si quelqu'un dit « j'aime Dieu » alors qu'il a de la haine contre son frère, c'est un menteur. En effet, celui qui n'aime pas son frère qu'il voit est incapable d'aimer Dieu qu'il ne voit pas. » Cependant, ce qui est intéressant avec l'enseignement de Sainte Catherine, c'est que non seulement est-ce qu'il faut qu'on aime notre prochain par amour pour Dieu, mais si on n'aime pas notre prochain, on se fait du mal à soi-même. Dans le livre du dialogue, encore une fois, au chapitre 6, le Père dit « Qui demeure dans l'inimitié vis-à-vis de moi cause un dommage au prochain et à lui-même qui est son principal prochain. Si l'on ne m'aime pas, l'on n'aime pas non plus le prochain. Ne l'aimant pas, on ne le secourt pas. Et du même coup, l'on se fait tort à soi-même. Bref, chacun est pour soi-même son principal prochain. Si j'aime pas mon prochain, si je ne l'aide pas, si je ne le secours pas alors qu'il se trouve dans le besoin, le premier à en souffrir, c'est moi-même. Mais aussi, puisque chacun est pour soi-même son principal prochain, Catherine de Sienne nous invite à ne jamais nous oublier nous-mêmes non plus. Si je suis pour moi-même mon principal prochain, cela veut dire qu'il est important aussi que je m'aime d'un amour ajusté, que je m'aime parce que Dieu m'aime et qu'il veut mon bien. Dans nos milieux ecclésiaux, on le sait, la tendance est parfois grande de nous donner sans compter, de faire passer les besoins des autres avant les miens propres, de faire passer le bien de l'Église avant mon bien propre. Une telle attitude peut bien sûr être louable et signe d'une générosité indéniable. Mais si on doit se rappeler que chacun est pour soi-même son principal prochain, on doit toujours demeurer vigilant et nous demander « Ne suis-je pas en train d'en faire un peu trop présentement? Qu'est-ce qui m'anime dans cette incapacité à m'arrêter? Ne suis-je pas en train de me brimer en m'oubliant constamment, en faisant toujours passer les besoins des autres avant les miens? » Sainte Catherine, évidemment, ne nous donne pas de recette, mais elle nous invite à de la vigilance, tout simplement. Bref, ce qu'elle nous dit, c'est que pour l'amour de Dieu, aimons notre prochain, portons-lui secours, prions pour lui. Mais n'oublions pas non plus que je suis pour moi-même mon principal prochain. C'est donc correct de penser à moi des fois. C'est donc correct aussi de prier pour moi des fois. Bon, et à ce titre, je vais peut-être vous proposer une petite expérience personnelle. Pendant longtemps, vous savez, lorsque je priais seulement pour les autres. Je me suis rendu compte à un moment donné que j'étais incapable de prier pour moi.
Et c'est là que je me suis rendu compte que derrière cette tendance que j'avais à toujours prier pour les autres, mais jamais pour moi, se cachait une forme d'orgueil. Dans quel sens? Parce que c'est comme si moi, j'avais pas besoin de prière. Moi, l'enfant de Fonville, ma mission sur la terre, c'est d'aider les autres. Je suis là pour sauver les autres. Mais moi, j'ai évidemment pas besoin d'être sauvé. Donc, l'enseignement de Sainte Catherine nous invite toujours à rester dans un juste équilibre.

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Dans le récit « Quand la mémoire s'en mêle », on va suivre Monique Boucher-Matt, son mari, ainsi que deux de ses enfants pour un voyage intitulé « Retour aux sources ». C'est un voyage en France et en Belgique, sur les pas des familles d'origine des deux familles, ainsi que les lieux du débarquement de la Seconde Guerre mondiale où a servi son mari.

Retour aux sources. Il aura fallu bien du temps à mon mari avant qu'il se décide à retourner en Europe une fois la Seconde Guerre mondiale terminée. C'est le départ pour la France de notre fils aîné qui le poussa finalement à faire ce pèlerinage plus de 20 ans plus tard. Installé à Nancy, où il avait accepté un poste de professeur adjoint en chimie à l'université, notre fils insistait pour nous faire visiter ce coin de la France que nous ne connaissions pas et à découvrir la Lorraine et les Vosges. Nous monterions ensuite en Belgique, où mon mari avait connu une famille de Gand pendant la guerre, avec laquelle il avait toujours conservé des liens. Bien sûr, nous reviendrions par la Normandie afin de revoir sa plage du débarquement à Arromanches, en plus d'aller découvrir le pays de nos ancêtres, tous deux Normands. Voilà en gros ce que je lui proposais en cet été de 1978, secondé par notre unique fille qui serait aussi du voyage. L'idée fit son chemin et finalement mon mari devint de plus en plus enthousiaste à la perspective de faire ce retour aux sources avec nos deux aînés. Notre fils nous attendait à la gare de Nancy. Nous avions fait la dernière partie du voyage en train. Mal réveillés à cause du décalage horaire, nous prîmes tout de même assez vite le rythme de cette France de l'Est, sensiblement différente de celle de nos ancêtres, mais tout aussi belle. Jean-François avait tracé l'itinéraire. Après avoir visité Nancy, ville charmante avec sa place Stanislas et sa foire annuelle, nous fîmes la connaissance de son directeur de thèse et de sa petite famille installée dans leur pavillon d'été à Lunéville. Avant de nous rendre en Belgique, nous devions traverser la Champagne et passer par Reims. Je n'oublierai jamais la façon dont nous avons abordé cette jolie ville. Il était environ 5 heures de l'après-midi lorsque nous nous engageâmes dans une large avenue avec tout au fond la cathédrale dorée par le soleil qui déclinait. Il y a de ces moments. Il fallait aussi, bien sûr, visiter une des grandes maisons où l'on fabrique le divin nectar. À l'hôtel où nous étions descendus, on nous suggéra la maison Pommery. Est-ce intéressé? Nous ne l'avons jamais su et d'ailleurs, nous ne l'avons jamais regretté non plus. Avec un groupe de touristes venus de partout, nous descendîmes dans les sous-sols crayeux en suivant docilement le guide, un vieux monsieur très digne et très imbu de son importance qui nous fit déambuler d'une cave à l'autre à travers une quantité de bouteilles savamment disposées sur les rayons. Mon mari, qui a toujours été très ouvert à tout ce qu'il ne connaît pas, posait des tas de questions pertinentes, j'en conviens, auxquelles notre fameux guide répondait d'une manière compétente, voire condescendante. À notre retour dans le hall d'entrée, mon mari, qui avait encore bien des choses à apprendre sur le champagne, s'adressa cette fois à une autre personne qui se trouvait être justement le directeur de l'établissement. Et la conversation s'engagea, si bien qu'au bout d'un certain temps, notre hôte nous invita à passer dans son bureau où se trouvait son assistante, histoire de connaître un peu mieux ces Canadiens intéressants, tout en faisant une dégustation. On sortit 6 verres et 2 bouteilles afin de comparer un brut avec un demi-sec. Instructif et fort bon !

Le père Bernard Bastian aime bien donner des exemples concrets pour illustrer ses propos. Pour sa série Pardon et Libération, il nous parle ce matin un petit peu du film de Mel Gibson, La Passion du Christ, un film que l'on avait qualifié à l'époque de très violent. Il nous parle d'un personnage bizarre que l'on voit dans ce film.

Et pour ceux d'entre vous qui ont vu le film de Mel Gibson, La Passion du Christ, ce film ultra violent, hein, il faut s'accrocher au fauteuil pour le regarder, hein, eh bien, il y a des lumières dans ce film. Il y a des lumières dans ce film. La lumière, elle commence dès le jardin de Gethsémani, puisque... Et on voit que le serpent, en fait, c'est pour montrer que c'est lui qui a manigancé tout ce qui va arriver. Hein, voilà. Et à un moment donné, Jésus voit le serpent et avec son talon, il lui écrase la tête. Cette scène n'est pas dans l'évangile, mais symboliquement, elle est très forte. C'est comme si Jésus venait de dire, le prince de ce monde est jugé. Et ensuite, on voit à plusieurs moments cette espèce d'être androgyne que Mel Gibson a inventé, un être qui est un humanoïde plus qu'un humain, bon, qui est blafard, tout ça, et que personne d'autre ne voit que Jésus. Et pendant cette terrible scène qui dure presque 10 minutes de la flagellation, et où les soldats romains ont été disposés autour pour qu'ils ne s'échappent pas, ils ne peuvent vraiment plus échapper. Mais bon là, une couronne de soldats, ils sont tous là en train de regarder cette horreur, et entre eux s'insinue ce personnage, exactement comme le serpent à Gethsémani, voyez. Mais c'est pour dire quoi? C'est pour dire, et ça, là le message est tout à fait fidèle à l'évangile de Jean, puis dans l'évangile de Jean, en Jean 13, Satan entre en Judas, etc. C'est que c'est comme si le message de Jean, c'était l'homme n'aurait pas été capable d'une telle horreur s'il n'y avait pas eu Satan derrière. Et donc le vrai responsable de ce, si l'homme est capable d'autant de méchanceté, c'est parce que il se soumet au tentateur. Mais il y a un tentateur. Et donc l'ennemi de Dieu, c'est Satan. L'ennemi de Dieu, ce n'est pas l'homme et c'est même pas le pécheur. Parce que le pécheur est à sauver. Hein? C'est maintenant le jugement de ce monde, Jean 12, 31. Maintenant, le prince de ce monde va être jeté dehors. Et la croix de Jésus, c'est ce sommet d'amour de Dieu pour nous, et c'est le lieu du jugement. Nous sommes jugés du haut de la croix. Et moi, une fois élevé de terre, j'attirerai tous les hommes à moi. Car Dieu a tant aimé le monde qu'il a donné son Fils unique, afin que quiconque croit en lui ne se perde pas, mais ait la vie éternelle. C'est respectivement Jean 16, 32. 16, 32 et 3, 16. Donc, voyez, là, je vous ai simplement énuméré, quitte à être un peu lassant, une série de textes qui parlent du jugement. Pourquoi en avoir peur? C'est un jugement qui est fait pour justifier l'injuste. Hein? La parole nous en donne l'assurance, et le comportement de Jésus le prouve, que ce que c'est vrai, eh bien, ce n'est pas un jugement selon la chair, mais selon la vérité d'un Dieu que Jésus appelle Père et qu'il nous offre comme notre Père. Qui me voit, voit le Père. Nous n'avons pas de raison de trembler devant Dieu, puisque Dieu s'est fait une icône. Dieu s'est fait une icône. Hein? Parce que n'oubliez pas que dans l'Ancien Testament, dans les commandements, tu ne te feras pas d'image de Dieu. Hein? Vous vous rappelez de ça? Ça veut dire que l'homme ne doit pas se faire une représentation de Dieu. Mais Dieu s'est fait lui-même une représentation, si vous voulez, en Jésus-Christ. Colossiens 1, 15, il est l'image du Dieu invisible. Il n'y a pas d'autre image autorisée, hein, pour parler selon le langage médiatique d'aujourd'hui, le droit à l'image, hein, il n'y a pas d'autre image autorisée de Dieu que Jésus-Christ. Donc, nous ne pouvons connaître Dieu que par Jésus-Christ.

0: C'est jeudi et cela vient avec Martine Dumais, historienne, professeure et chroniqueuse. Bonjour Martine.
1: Bonjour Dani.
0: Il y a 2 semaines, vous nous avez présenté Mère Sainte-Anne-Marie et aujourd'hui, vous allez nous parler de la bienheureuse Dina Bélanger.
1: Oui, tout à fait. Toujours avec comme bougie d'allumage le livre de François Guillet qui s'intitule « Innovatrice engagée et aimante » chez Novalis en 2026. Donc, il fait une liste de religieuses québécoises importantes au 20e siècle. Cette semaine, c'est Dina Bélanger.
0: Alors, en religion, on l'appelle Sœur Marie, Sainte Cécile de Rome.
1: Oui, tout à fait. Elle est née en 1897 et morte toute jeune. En 1929, elle avait le début de la trentaine. C'est une musicienne, auteure et mystique qui est née à Québec, donc fille unique, dans ce qu'on appelle aujourd'hui la Basse-Ville, le quartier Saint-Roch. Donc, elle a passé sa jeunesse dans la paroisse Notre-Dame-de-Jacques-Cartier, où elle a fait ses études primaires et secondaires, au couvent de la CND. Puis, elle est montée après ça à Bellevue, en Haute-Ville, pour étudier. Elle a très jeune le goût de la prière, de la solitude. On sent une attirance pour tout ce qui est religieux. Et en même temps, elle débute très jeune l'apprentissage de la musique. On devine qu'avec un nom en religion comme Sainte-Cécile de Rome, il y a un lien avec la musique. Donc, elle va apprendre chez la CND la musique et son talent va être très vite reconnu. Et le curé de sa paroisse va conseiller à ses parents de l'envoyer faire des études plus poussées en musique. Et ça voulait dire l'envoyer aux États-Unis, à New York, ce qui est quand même pas rien, à l'Institute of Musical Art of New York, qui va devenir ce qu'on connaît aujourd'hui le Conservatoire Juilliard ou Juilliard School, où elle va aller 2 ans durant la Première Guerre mondiale. Elle a fait des études brillantes en musique. Et en même temps, elle demeure chez des religieuses, parce qu'on n'envoie pas une jeune fille comme ça toute seule à New York. Elle va être parmi les premières femmes canadiennes à fréquenter cette école prestigieuse. De retour à Québec, elle retourne chez ses parents et là, elle donne des concerts, notamment pour aider des œuvres charitables, etc. Et elle continue d'approfondir sa spiritualité. Elle va s'intéresser beaucoup au parcours des deux Thérèse, donc Thérèse de l'Enfant Jésus et Thérèse d'Avila. Elle va lire certains ouvrages. Au début de la vingtaine, elle va faire partie du tiers-ordre dominicain. Mais l'appel du Seigneur, l'appel du Christ, la vocation religieuse est plus forte que tout. Et elle va rentrer chez les religieuses de Jésus-Marie au couvent de Sillery. Donc, pour faire son noviciat en 1921, elle a 24 ans. Elle va faire sa profession religieuse 2 ans plus tard. Et là, c'est là qu'apparaît le nom de Sainte-Cécile de Rome. Évidemment qu'elle se destine à enseigner la musique.
0: Oui.
1: Avec son talent, on va l'envoyer au couvent de Bellechasse. Mais elle ne sera pas longtemps là parce qu'elle va soigner une étudiante qui a la scarlatine et elle va l'attraper elle-même. Donc, elle doit revenir à Sillery pour qu'on s'occupe d'elle. Et elle a une santé fragile. Sa vie va alterner entre l'enseignement de la musique, prendre soin d'elle, sa relation mystique avec le Seigneur. Et elle écrit dans une œuvre posthume. Donc, au siège, je serai une petite mendiante d'amour. La voilà ma mission et je la commence immédiatement. Elle va mourir en raison de la tuberculose en 1929. Elle a 32 ans. Elle a été 8 ans en vie religieuse. Donc, elle est toute jeune. Ses supérieurs, voyant, je dirais, sa spiritualité profonde, son lien avec le cœur eucharistique, lui avaient demandé d'écrire son autobiographie spirituelle. Et ça va s'intituler « La vie dans le Christ ». Ça va être publié après sa mort. Et ça va se

0: Malheureusement, tout ce qui est les archives, ou une grande partie des archives qui concernent Dina Bélanger, est disparue dans le feu, le célèbre feu du couvent Jésus-Marie de 1983. Très tôt, on va faire une démarche parce qu'on voit là une âme particulière, avec une spiritualité mystique particulière, et on va faire une démarche pour une béatification, ce qui va se passer en mars 1993. Donc, c'est la première personne née à Québec qui va être béatifiée. Et le pape Jean-Paul II a dit cette occasion. Donc, Dina Bélanger avait des dons de musicienne qui l'ont sans doute préparée à l'accueil de la présence divine et à la louange qui va au-delà des mots. Si jamais nos auditeurs et auditrices voulaient aller plus loin, parce que là, c'est très court, puis c'est une vie très, très riche, il y a un centre Dina Bélanger qui a préparé une très belle exposition permanente, ce qu'on appelle un parcours immersif, donc à la fois pour, je dirais, les yeux, les oreilles, etc. Donc, ce qui nous présente Dina Bélanger et son temps, c'est les femmes de son époque, les musiciennes de son époque, les religieuses de son époque, et ça se passe à l'église Saint-Charles-Garnier, à Québec, sur l'avenue du Chanoine-Morel, donc dans la paroisse Bienheureuse Dina Bélanger.
1: Oui, c'est ça. C'est un parcours, je pense, avec un audio guide. Hein?
0: Exact.
1: Exactement. Martine Dumais, merci beaucoup. Ça a été fort intéressant. Alors, on vous laisse partir parce que vous allez nous revenir encore avec un livre que vous aurez lu cette semaine.
0: Bien sûr.
1: Merci.
0: Bonne semaine.
1: Bonne semaine.

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Et c'est tout pour l'émission d'aujourd'hui. J'aimerais remercier Martine Dumais, le frère L'Enfone Fonvillé, ainsi que le père Bernard Bastian. Au choix musical, c'était Mario Blouin qui va remplacer Berthold Bernier pendant quelques jours. À la réalisation technique, c'était toujours Berthold Bernier. Et je vous laisse avec une pensée d'Alexis de Tocqueville. « Quand le passé n'éclaire plus l'avenir, l'esprit marche dans les ténèbres ».

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0: Bonjour Thomas de Coninck.
1: Bonjour.
0: On se retrouve de nouveau pour une capsule des repères éblouissants, toujours sur le thème de la dignité. Et on a parlé précédemment, là, évidemment, de la dignité d'essence, c'est-à-dire des besoins qui sont issus de l'essence même de l'homme. Et par rapport à ça, ben, vous avez découpé, Monsieur de Coninck, ces besoins-là en trois niveaux, c'est-à-dire le niveau physique, psychique et spirituel. Je pense qu'on a déjà traité du niveau physique, mais qu'en est-il du niveau psychique et spirituel, et surtout, quelle est la distinction entre ces deux niveaux de besoins humains?
1: Oui. Alors, au niveau psychique, évidemment, il y a des choses assez évidentes, là, comme l'angoisse en particulier, qui, justement, doit être traitée, entre autres, par l'amitié, par une présence de la part du soignant. De nouveau, les thèmes que nous avons développés dans d'autres entretiens, l'expérience que nous avons nous-mêmes, nous pouvons avoir nous-mêmes, ne pas de l'angoisse, c'est normal. Le tragique par excellence de la vie humaine, c'est la mort. Et c'est et là, ça rejoint un peu le spirituel, mais c'est quand même autre chose. Mais c'est le fait que la mort n'a pas de sens. Hein? Pourquoi ? Lorsque vous prenez conscience que vous allez mourir, vraiment, vous-même, là, comme on le voit dans le personnage de Ivan Illich, hein, dans la nouvelle magistrale de Tolstoï, la mort d'Ivan Illich, tout d'un coup, qui prend conscience qu'il n'a plus que quelques semaines à vivre, puis ça va lui arriver à lui, là, bon, à nous, la même chose pour chacune et chacun de nous. Cette angoisse, et puis ce sentiment d'une sorte d'absurdité de la vie. Pourquoi est-ce que la mort guette toute, c'est le Sein zum Tod là de Heidegger, qui est un thème bien connu des étudiants en philosophie, le lettre pour la mort, avec des trédignants. C'est comme tout notre être est étendu vers la mort. Pas sûr, comme le dit Edith Stein, en critique de, une très bonne critique de Heidegger là-dessus. Et justement parce qu'il y a une partie de nous qui a l'expérience de l'éternel, hein, par la pensée, vérité mathématique, vérité scientifique, etc. Ils font découvrir qu'il y a un ordre de réalité que nous appelons l'éternité. Et l'éternité, c'est long, comme dit le comédien, surtout vers la fin. Il n'y en a pas de fin. Qu'est-ce qui nous attend après le mystère de la mort? Et une sorte de révolte aussi, sans doute, hein, dans certains cas, chez les gens qui sont un peu le moindrement éveillés. Évidemment, il y a des techniques de sédation qui vont abrutir et qui vont minimiser, à mon avis, c'est très grave. Do not go gentle into that good night, rage against the dying of the light. Ce très beau poème, donc, de Dylan Thomas. Hein, comment traduire ça? Do not go gentle into that good night. N'entre pas tout doucement dans cette bonne nuit. Rage, littéralement, proteste, enfin. Against the dying of the light, contre le mourir de la lumière, pour ainsi dire, enfin, le fait que la lumière va de plus en plus disparaître. Oui. Il y a ce mot célèbre de Goethe, hein, sur son lit de mort, qui aurait dit « Mehr Licht », je veux plus de lumière. En somme, ce que dit le poète ici, il faut écouter les poètes, c'est très important. Très souvent, ce sont des propos qui sont comme prophétiques, mais c'est un plaidoyer pour l'éveil, pour mourir éveillé, comme le dit aujourd'hui l'abbé de Maistre, qui a fait un très beau livre qui s'appelle « Mourir vivant », et où il cite le mot de Bernanos, « Ne me voilez pas ma mort hein ». C'est ça, mourir éveillé. Donc, alors, psychologiquement, tout ça, c'est très très important. L'accompagnement dans cette expérience, dans cette épreuve très, la plus difficile de toutes, sans doute, qui nous attend, et où la sédation, dès lors, devrait, mais ça c'est une remarque que j'ajoute entre parenthèses, mais en y tenant quand même, où on devrait doser la sédation pour faire que la personne meure dignement, justement, comme un être humain éveillé.
0: C'est ça.
1: Mais dans la mesure où la douleur, comme l'avait déjà magnifiquement écrit Pidouze hein, dans un grand texte là, sur le double effet, là. Alors pour qu'on puisse mourir plus sereinement, c'est important de pouvoir quand même donner une médication forte pour apaiser la douleur. Mais il faut doser ça pour ne pas complètement abrutir la personne.
0: C'est ça.
1: Et le double effet, c'est qu'évidemment, des fois, ces médications-là peuvent en même temps précipiter la mort de quelqu'un, mais l'intention est vraiment de rendre la mort plus sereine. C'est ça l'art de la dose, en fait, hein, qui est toujours quelque chose, comme en toute chose, la mesure. Hein. Pour avoir, c'est ça une mort digne. Mort éveillée. Dans le sens vivant, comme disent. Le mourir, c'est le moment sans doute le plus important de notre vie à chacune et chacun. Mais là, il faut en venir alors aux soins spirituels, proprement dit.

0: Dernièrement, on a parlé de la dignité essentielle de l'homme, puis plus spécifiquement, on a commencé à faire des distinctions entre justement les besoins qui sont liés, dans le fond, à la psyché humaine, les besoins psychiques et les besoins dits spirituels. Alors, et on était, lors de notre dernier entretien, rendu à expliquer davantage qu'est-ce qu'on entendait par les besoins spirituels de l'homme.
1: Oui, c'est ça. Alors, pour les soins, justement, c'est certainement la dimension la plus importante, parce que la question par excellence qui gravite autour de la mort humaine, c'est celle de l'après-vie. Qui est très peu mentionné dans les débats. On peut pas dire d'ailleurs qu'il y a vraiment des débats dans notre société autour de l'aide médicale à mourir, parce que tout ça est tellement semble tellement finalement décidé d'avance, même par des gens très très honnêtes par ailleurs, sûrement. C'est une espèce de double ignorance, ne pas savoir qu'on ne sait pas, je veux dire. Ce que c'est très bien Hamlet qui dit, mais oui, mais si c'est l'angoisse de, comme dit Lévinas aussi au sujet du soliloque de Hamlet, l'angoisse de ne pas mourir. Et c'est ce que dit Hamlet, ça pourrait être bien pire si je me suicide dans l'au-delà, enfin je fais une paraphrase, dans l'après-vie, cette vie-ci, je peux la trouver bien pénible. Elle est bien pénible à bien des égards. Et peut-être qu'une vie encore pire m'attend dans l'au-delà. Après coup, the undiscovered country from whose born no traveler returns. Dans cette contrée-là, qu'est-ce qui m'attend? Et il décidera donc de ne pas se suicider pour cette raison. Là, il est éveillé à la réalité. Il est dans la réalité, Hamlet, la vraie. C'est-à-dire de l'après-vie. Selon l'expérience que tous les humains ont, j'en ai fait une mention déjà, au moins, de l'éternité pour l'esprit, hein, parce que notre esprit, entendant par notre pensée puis notre volonté, qui sont les racines de notre liberté, découvre vite l'éternité. Il y a la vérité scientifique. Mathématiques, je le répète, 2 et 2 font de toute éternité 4, et la somme des angles d'un triangle est de toute éternité égale à 2 droits. Et pythagoricien établit ça déjà au 6e siècle avant Jésus-Christ. C'est une expérience millénaire et de millénaire, je veux dire, c'est humain. Et c'est partout comme ça. Alors, il y a une partie de nous qui vit dans l'éternité déjà, et qui explique que dans toutes les cultures, il y a cette, comme j'ai mentionné quelques fois déjà, il y a ce respect des morts, et puis aussi profond, qui explique toutes les mœurs qui gravitent autour du respect des morts dans toutes les cultures et toutes les civilisations. Il y a que les barbares, et que des barbares qui vont même mépriser les cadavres. C'est un signe d'extrême barbarie que de faire cela, d'un commun accord, d'ailleurs, dans toutes les cultures, parce qu'il y a un sentiment très profond en nous que quelque chose d'autre nous attend, une autre vie, ou une autre forme d'existence, au moins dans toutes les civilisations, et aussi chez les philosophes. Et notamment chez les Grecs, pour citer notre tradition à nous, les Occidentaux, les Grecs, très tôt, et de façon extrêmement développée, très développée dans l'œuvre de Platon, notamment dans le Phédon, étaient convaincus de l'immortalité de l'âme humaine. Il y a des très belles preuves, c'est-à-dire qu'il y a une partie de nous, Socrate en somme, à la mort de Socrate, c'est le sujet du Phédon, à la mort de Socrate, il n'y aura plus que le cadavre de Socrate, mais Socrate n'est plus là, c'est-à-dire l'âme de Socrate. Mais l'âme de Socrate, c'est Socrate. Bon. Le problème, c'est dans cette perspective-là, qui est déjà admirable, et réaliste, parce qu'il faut essayer de comprendre un peu. Le néant, comme dit, pour quelqu'un comme, qui a l'expérience de la vie d'esprit, comme le dit si bien Lévinas, le néant est impossible. C'est ce que Hamlet se trouve à dire, d'ailleurs. Donc c'est déjà admirable. Mais le problème, et Aristote lui aussi démontre, il dit à la fin du chapitre 5 de son traité de l'âme au livre 3, donc 3-5, sur l'intellect agent, il dit que l'intellect nécessairement est athanatos, est immortel, ne peut pas cesser d'exister. Parce qu'il ne peut pas ne pas être immatériel, non matériel. Mais il ajoute en disant, mais c'est ça, il est difficile de voir comment, il reconnaît, il est difficile de voir comment l'intellect, l'intelligence pourra survivre, une paraphrase, là, sans les émotions, etc. Comment l'intelligence pourra vivre et s'exercer, au fond. En somme, en termes simples, sans le corps, hein. L'intelligence, la dimension intellectuelle, l'âme intellective, comme on dira plus tard, l'âme intellective ne peut pas cesser d'exister, donc elle est immortelle. Alors il y a cette énigme-là qui est posée, et reconnue. Donc ce n'est pas satisfaisant pour l'être humain. Notre expérience de la vie... et surtout de la vie, si je peux dire, de la vie des êtres chers que nous avons perdus, nous tenons de tout cœur à les revoir, mais à les retrouver en entier, la chair y inclue. Et là, nous arrivons à la conviction chrétienne, l'apport de la foi chrétienne qui est extraordinaire. Mais dont on devrait plutôt faire l'objet d'un autre entretien.

0: Toujours sur le thème de la dignité. Et dernièrement, on parlait évidemment de la dignité d'essence. Puis, dans ce cadre-là, on avait distingué là, trois besoins qui sont des besoins liés à l'essence de l'homme, c'est-à-dire des besoins physiques, psychiques et spirituels. Et lors de la dernière capsule, on a beaucoup détaillé les besoins spirituels. Mais maintenant, on pourrait parler de l'apport de la foi chrétienne dans le contexte des besoins spirituels de l'homme.
1: Oui, ce qui est prodigieux dans l'apport de la foi chrétienne, c'est à quel point elle répond aux désirs les plus profonds du cœur humain, qui sont la survie dans l'éternité, parce que l'éternité, encore une fois, c'est long, comme disait le comédien, surtout vers la fin, parce qu'il n'y a pas, en effet, il n'y a pas de fin. Et ça m'étonne beaucoup qu'on ne se pose pas plus la question, quand on y pense, là, sérieusement, là, que cette vie-ci, elle est courte, hein, une centaine d'années au maximum, à peu près, là. Et c'est assez rare, d'ailleurs, qu'on se rende jusque-là. Puis c'est tout. Mais l'éternité, c'est l'éternité. Et donc, c'est autrement plus grave. Pensons aux êtres que nous aimons, là, que nous aimons beaucoup, et que nous avons perdu, que nous voulons retrouver. Alors, donc, l'apport de la révélation chrétienne, c'est que, à la suite de l'incarnation je suis obligé d'aller très très vite, là, de l'incarnation du Christ, et de sa crucifixion, sa mort et sa résurrection. Sa résurrection, c'est vraiment le Christ tout entier, en tant qu'homme, et en tant que Dieu, bien sûr, aussi, c'est la résurrection de la chair, c'est le corps. Hein. En somme, ce que nous dit la révélation chrétienne, c'est que c'est l'être humain tout entier qui va ressusciter, vivre à nouveau dans l'après-vie. C'est prodigieux, c'est tellement prodigieux qu'on pourrait dire, mais c'est trop beau pour être vrai. Puis il y en a sûrement qui se disent ça. C'est trop beau pour être vrai, c'est comme dit l'expression courante. Mais en réalité aussi, refuser d'y croire parce que c'est trop beau. Ce qui est stupide en fait. Hein. Ce qui est stupide. Surtout quand on a l'expérience du beau par ailleurs, etc. C'est là que le beau joue un rôle encore de fait si grand dans l'éducation. Enfin, voilà. C'est le passage d'une vie à une autre. La mort pour l'être humain, du point de vue chrétien, d'une vie à une autre. Mais quelle sorte de vie, évidemment, qui en dépendance de la vie qu'on a menée, de ce qu'on est ici, dans cette vie-ci. Alors, qu'en sera-t-il d'un barbare, etc. Ben ça, c'est laissons à Dieu, laissons tout ça à Dieu. Je ne sais pas comment Dieu va juger tout ça dans chaque cas. Mais au terme de la résurrection, de notre résurrection de la chair, c'est dans le credo qu'on dit tous les jours à la messe, au moins le dimanche. Dans le symbole des apôtres, on parle de la résurrection, nous croyons à la résurrection de la chair et à la vie éternelle. C'est dit dans l'acte de foi, expressément. Au sommet, ce qui nous attend, c'est, après une période de purification de l'âme, c'est la vision de Dieu amour, qui est la beauté même, qui est tellement belle que c'est inexprimable, c'est indicible. On peut le dire dans des mots comme cela, mais c'est absolument impossible de se représenter ça. J'aime beaucoup, encore une fois, cette phrase de René Char qui nous a inspiré là, pour l'expression « les repères éblouissants ». Nous sommes dans l'inconcevable, mais avec des repères éblouissants. C'est ça la phrase de René Char, c'est tellement profond. Nous sommes dans l'inconcevable. Quand on est rendu à Dieu, on est dans l'inconcevable. On ne peut pas le concevoir comme ça. tous les grands mystiques l'ont dit et répété. On peut l'aimer de plus en plus, on doit l'aimer de plus en plus. Et il est amour, il est la beauté même et tout le reste des sommets, si vous voulez. C'est ce que nous promet la foi chrétienne. Mais évidemment, il y a tout ce passage de cette vie à l'autre, à partir de cet instant de la mort, où nous attend donc une autre lumière, une autre vie qui est angoissante, etc. Et je crois que les soins spirituels, justement, doivent préparer à cela. D'aider un prêtre, notamment, au chevet d'un mourant, ont le devoir de préparer dans la mesure du possible, sur les cas bien sûr, l'état du patient et le reste, de l'aider sur ce plan-là. Et donc le psychique et le spirituel s'entrecoupent.
0: Autrement dit, il faut commencer à cheminer dans cette vie-ci.
1: Oui, absolument, absolument. Et les vertus, toute l'éthique depuis les Grecs, c'est, tout ça rejoint ce que la raison a découvert par ailleurs, qui est allé quand même assez loin. Toute l'éthique, toutes les vertus cardinales, etc. Donc il y a tout un programme là qui va être entériné par beaucoup de philosophes, même inclus des modernes comme Spinoza, là, qui dit que le bonheur béatitudo est la vertu même, etc., des choses comme ça. C'est ça, la justice, le courage, la prudence, et surtout l'amour, toujours l'amour avant tout.

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0: Nous diffusions aujourd'hui en reprise la première de deux émissions avec Mgr Hermann Giguère, qui est décédé récemment. Mgr Giguère a été supérieur du Grand Séminaire. Il était venu nous présenter Mgr François de Laval, premier évêque de Québec. Je m'appelle Martine Dumais, il me fait plaisir de vous rencontrer, comme à chaque semaine, à travers notre micro. Aujourd'hui, nous allons nous intéresser à une personnalité majeure de notre histoire, le bienheureux François de Laval, premier évêque de Québec. Et pour nous entretenir de ce François de Laval, nous recevons avec très grand plaisir Mgr Hermann Giguère, supérieur général du Séminaire de Québec. Bonjour, Mgr.
1: Bonjour, Martine.
0: Merci d'avoir accepté notre invitation. Mgr de Laval est né en 1623. C'est un personnage qui fait partie, je dirais, du décor de Québec, de l'histoire de Québec dans les manuels, mais on ne le connaît pas tant que ça. Et avec vous, on aimerait mieux le connaître. Mm-hmm. Donc, tu peux nous parler un petit peu de sa famille, parce que, bon, il vient de France, mais sa famille est une famille noble.
1: Sa famille est une famille noble. Il est né à Montigny-sur-Avre, dans le diocèse de Chartres. Sa famille est d'une très grande noblesse. Deux choses, peut-être. Donc, c'est la famille, le nom de la famille, c'est Montmorency. Donc, c'est la famille de Montmorency, Laval. Et la famille a justement laissé tomber, elle est une branche des Montmorency qui a adopté comme patronyme Laval. Et François de Laval lui-même, pendant toute sa vie, a toujours signé François de Laval. Il n'a pas... Donc, cette branche des Montmorency avait adopté le nom de Laval et c'est devenu une très grande famille aussi. Deuxième chose, elle est très ancienne. On le voit par la devise. J'ai rencontré à un moment donné un expert à l'Université Laval qui m'expliquait justement que cette devise « Dieu aide au premier baron chrétien », qui est la devise de la famille des Montmorency-Laval, de François de Laval, était une façon assez subtile, une façon de dire que nos ancêtres, les ancêtres de notre lignée, étaient des compagnons de Clovis, qu'ils avaient été baptisés en même temps que Dovis, donc leur famille était encore beaucoup plus ancienne que celle qui remontait à Charlemagne et le reste. Et Dieu aide aux premiers barons chrétiens, donc c'est ce que ça voudrait dire, les premiers barons chrétiens sont les compagnons de Clovis.
0: Et que sait-on de la famille immédiate, donc de François de Laval, donc son milieu familial?
1: Donc la famille immédiate de François de Laval... son père s'appelait Hugues de Laval et sa mère était une Péricard dont le frère était chanoine et à Évreux. D'ailleurs, François de Laval sera amené justement à faire du ministère dans ce diocèse-là. Ils étaient établis à Montigny-sur-Avre. Ce n'était pas une famille noble, riche. Donc, ils avaient beaucoup d'ancienneté, mais c'était une famille assez modeste parmi les autres nobles. Et Hugues de Laval et sa femme ont eu 6 fils et 2 filles. Et François de Laval était celui qui a eu le nom de François, qui remplaçait un autre qui avait été, qui était décédé, qui s'appelait François aussi. Alors, on dit de sa famille que, bien sûr, c'était une famille très proche de l'Église du côté de sa mère, surtout, on avait une tradition de service de ministère pastoral.
0: Et que sait-on des études de François de Laval?
1: Ah, ça, c'est une partie très intéressante, puisque c'est à ce moment-là que se forme un peu la personnalité de quelqu'un. Alors, François de Laval va faire des études, on dirait secondaires aujourd'hui, ses études de lettres chez les Jésuites dans un collège qui est le collège de la Flèche, qui venait d'être rétabli, qui avait été fondé par Henri IV et où avait étudié des personnages importants. François de Laval nouera des amitiés au Collège de la Flèche, qui vont lui servir toute sa vie. Bien sûr, il fait le curriculum habituel, le latin, le grec, que les gens plus anciens ont connu au cours classique. Il va, à ce moment-là, avec un de ses professeurs, le père Bagot, entré dans un petit groupe qui s'appelle les Bons Amis, les AA. Et ce petit groupe-là, il va lui être fidèle et va établir des liens avec d'autres collèges. Et par la suite, il va venir faire ses études de philosophie à Paris, au Collège de Clermont aussi, chez les Jésuites. Et il va terminer sa théologie et il va être ordonné prêtre le 1er mai 1647.
0: Et il commence à faire du ministère à quel endroit?
1: Bien, comme j'ai dit tout à l'heure, il est prêtre à 24 ans et il va recevoir de son oncle une charge dans le diocèse d'Évreux. Il va être nommé ce qu'on appelle archidiacre du même diocèse, ce qu'on appellerait aujourd'hui un peu un vicaire épiscopal. Et il va avoir la tâche de s'occuper de 155 paroisses, de 4 dessertes et de superviser. Et on dit de lui qu'il a fait avec une ferveur et avec une application des visites pastorales au nom de l'évêque et pour favoriser justement la vie chrétienne dans les diverses paroisses de son diocèse.
0: Et il rêve, je crois, d'être missionnaire.
1: Ça, c'est un point tournant. Vous avez, je pense, là, touché ce qui, pour moi, explique pratiquement, je dirais, tout le ministère et le cheminement de François de Laval par la suite, c'est qu'il est, je dirais, comme touché au cœur par une conférence du père Rode, qui est un jésuite qui arrive du sud-est asiatique et qui vient à Paris et qui fait une conférence et qui rencontre des jeunes prêtres, dont François de Laval et certains de ses amis qui faisaient partie de ce regroupement-là, François Palu et d'autres. Et là, je dirais, il y a comme le cœur transpercé. Et depuis ce temps-là, je dirais, il ne rêve que de partir lui aussi en mission. Donc, son ministère à Évreux, il va penser à s'en détacher. Il va, c'est en 1653 que le père Rode rencontre ce groupe-là. François de Laval va s'offrir tout de suite avec François Palu, avec quelques autres, pour le ministère dans le sud-est asiatique. Alors, je pense que cette date-là est très, très importante pour la suite de l'itinéraire de François de Laval.

0: Vous écoutez Vision d'Histoire, je suis en compagnie de Mgr Herman Giguère. Nous évoquons la vie de François de Laval. Mgr Giguère, avant la pause musicale, on a vu le destin de François de Laval, ses études et son rêve d'être missionnaire. Vous nous avez parlé qu'il avait entendu une conférence par un père jésuite qui l'avait fasciné et qui parlait de l'Asie. Mais on sait très bien que François de Laval a été évêque en Amérique.
1: Et oui, alors voilà, c'est un détour du destin qui est aussi en même temps très révélateur de François de Laval. Il avait été choisi par Rome et il avait été choisi avec un de ses amis, François Palu, pour être évêque au sud-est asiatique, au Siam. Il avait accepté. On avait fait des lettres de recommandation dont une a été signée par Saint Vincent de Paul qui recommandait ces candidats-là. À cause de diverses circonstances liées à la politique, l'ordination de ces évêques-là ne s'est pas faite tout de suite. Donc, il avait accepté en 1654 et il s'était en allé pour se préparer à cette ordination-là dans une communauté, un groupement nouveau à cette époque-là, dirigé par un laïc qui était Jean de Bernières à Caen, où il était au service des pauvres, et ils se retrouvaient ensemble, ils partageaient en communauté. Et donc, au cours de ce séjour à Caen, les circonstances politiques, comme j'ai dit, font qu'il n'est pas ordonné tout de suite, et d'autres circonstances font que, du côté de la Nouvelle-France, il y a des demandes pour qu'il y ait un vicaire apostolique, qu'il y ait un évêque qui soit nommé en Nouvelle-France. Alors, ce que je vous commençais à dire, ce que je trouve très beau, c'est que, bon, on pourrait raconter toutes les circonstances, mais finalement, en 1657, on demande à François de Laval de ne plus, non plus d'aller au sud-est asiatique, mais d'aller en Nouvelle-France. Et ce que je trouve très beau, c'est que François de Laval répond: le sud-est asiatique ou la Nouvelle-France, peu importe, pourvu que ce soit la volonté de Dieu. Donc, c'est d'une disponibilité remarquable et c'est quelque chose que j'admire beaucoup.
0: Et donc là, il va se préparer à traverser l'Atlantique pour venir à Québec.
1: Oui, alors j'ai souligné un peu cette préparation spirituelle qu'il a fait. Il a aussi rencontré des gens à Caen, en particulier quand il s'est envenu ici en 1659, il y avait un ecclésiastique qui était le neveu de Jean de Bernières, qui s'appelait Monsieur Henri de Bernières, et qui l'a ordonné prêtre une fois rendu ici, qui sera d'ailleurs le premier supérieur du séminaire de Québec. Et il va donc se préparer et en même temps aussi, bien, il va rencontrer certaines difficultés. Il arrive à Québec en 1659. Québec est une agglomération. L'agglomération de Québec, c'est à peu près 350-400 personnes. Dans toute la région, il y a à peu près 1500 personnes, les seigneuries à Saint-Joachim, sur la côte sud. Et donc, il y a 300 de peuplement dans la colonie, un autre centre à Trois-Rivières, un autre à Montréal. Et bien sûr qu'il y a des groupes qui sont déjà installés, il y a des communautés qui sont déjà là, les jésuites sont déjà là, les hospitalières, les ursulines, et aussi il y a les sulpiciens sont arrivés à Montréal en 1657, et ils ont bien sûr pris des habitudes. Alors, l'évêque qui arrive doit faire sa place. On le reçoit bien, mais la présence d'un évêque pour consolider l'Église ici va faire que François de Laval, va avoir à gagner aussi la sympathie de ces gens-là qui, eux, sont déjà ici depuis une vingtaine d'années.
0: Et est-ce qu'on sait quel était l'effectif ecclésiastique à cette époque-là pour le diocèse de Québec? Donc, Mgr de Laval, quand il arrive, une de ses premières préoccupations, j'imagine, c'est de s'occuper des prêtres qui vont être là. Est-ce qu'on a
1: une idée? Oui, on a des effectifs. Ce petit groupe qui vient avec François de Laval, il y avait un séminariste, un ecclésiastique, il y avait avec François de Laval en 1659 trois prêtres séculiers et un jésuite quand il débarque le 16 juin à Québec. Et il y a un effectif ici dans la colonie de 17 jésuites, 5 sulpiciens, 3 prêtres séculiers. Alors, Monseigneur de Laval va laisser aux jésuites les missions indiennes et il va laisser aux sulpiciens les soins de la paroisse de Montréal où il venait de s'installer et il va s'atteler à la tâche d'établir le ministère paroissial à la grandeur de la colonie.
0: Et donc ça, c'est son premier défi qui n'ira pas sans quelques problèmes.
1: Tout à fait. Il faut les évoquer. Les problèmes sont des problèmes qui, pour nous, sont peut-être un peu, suramenés. C'est des problèmes de juridiction ecclésiastique. Et aussi, à cette époque-là, ça touchait non seulement le côté ecclésiastique, ça touchait aussi la juridiction royale. Ça touchait donc le politique. C'est que l'évêque de Rouen, donc, considérait que son diocèse, qui est sur le bord de la mer, s'étendait jusqu'en Nouvelle-France. Donc, que la mer n'était pas une séparation, n'était pas une frontière. Et donc, il réclamait la juridiction sur la Nouvelle-France. Et il avait, justement, donné au premier supérieur des sulpiciens à Montréal, l'abbé de Quillus, il avait donné le titre de vicaire général. Et donc, c'est ça qui a été le crux, le point de friction. Mais c'est Rome qui a tranché la congrégation de la propagation de la foi. À cette époque, on appelait la propaganda fide, et avec l'accord du roi, le roi qui a signé la nomination de François de Laval.
0: Et François de Laval va aussi se donner un autre mandat, un mandat très important qui est sûrement cher à votre cœur, qui est la fondation du séminaire.
1: Oui, ça c'est... Après, je pense que c'est la fondation la plus intéressante, je crois, en termes aussi, en termes d'esprit, en termes d'esprit de François de Laval. C'est que François de Laval veut faire du neuf. Il connaît la situation du clergé en France qui est terrible. Au 17e siècle, le clergé n'a pas une très bonne réputation. Le clergé est pris dans un système qu'on appelle de bénéfices, où les charges ecclésiastiques sont des moyens de gagner de l'argent. Alors, François de Laval fait partie de ces nouveaux prêtres, comme Saint-Jean-Eudes, Saint-Vincent de Paul, Bérulle, qui disent « Nous allons vivre notre sacerdoce uniquement pour le service des fidèles et non pas pour comme un bénéfice pour... Enfin, » Alors, François de Laval va s'opposer à ce que s'instaure ici en Nouvelle-France ce système bénéficial et il va réunir ses prêtres avec leur accord en un séminaire. Donc, en une société de prêtres qui vont mettre tout en commun et les revenus et qui vont s'entraider pour aller servir dans les paroisses et dans les missions.
0: Et on imagine aussi, au plan spirituel, il y a quelque chose là d'important pour être ensemble.
1: Bien, je crois que vous avez souligné aussi un autre aspect très important, c'est qu'il tient, je dirais, cette inspiration-là de son séjour à Caen, auprès de M. de Bernière, où on avait dit, le premier biographe de François de Laval, Bertrand de la Tour, où on avait l'idée, le désir de vivre un peu comme les premières communautés chrétiennes, de mettre tout en commun, de vivre ce qu'on appelait à ce moment-là la désappropriation. Donc, le partage et la mise en commun, et c'est ce que François de Laval va favoriser.

0: Monseigneur Giguère, quand on a parlé de donner un titre à l'émission, vous vouliez qu'il soit, Monseigneur de Laval, homme d'audace. Et donc, c'est quelqu'un qui a su faire preuve d'audace face aux défis. Déjà au départ, quand on parle du séminaire, il a voulu doter le séminaire de terres pour qu'il soit autonome.
1: Oui, oui. Alors, c'est là qu'est l'audace, dans le sens que François de Laval n'a pas peur d'innover par rapport au statut, au milieu ambiant de l'Église dans lequel il est. Alors, il va, cette société de prêtres-là qu'il va fonder, il va, de 1662 à 1668, acquérir la seigneurie de Beaupré et pour doter, je dirais, cette société-là de moyens pour servir l'Église, pour venir au service de l'Église. Et l'autre chose, il va l'unir en 1665 aussi au séminaire des missions étrangères de Paris, de telle sorte que le nom du séminaire de Québec a été jusqu'à tout récemment séminaire des missions étrangères de Québec, et nous retrouvons encore aujourd'hui le sigle à la porte cochère du séminaire SME. Et là aussi, c'est que c'est un aspect, François de Laval n'est pas resté isolé dans ses initiatives audacieuses, c'est-à-dire il participait, je dirais, d'un esprit nouveau à ce moment-là, qui était celui de l'école française, de la France qui rayonnait au XVIIe siècle, du renouveau religieux et catholique en France. Je pense que ça, c'est très riche pour nous de dire que l'audace n'est pas simplement un coup de tête, c'est, je dirais, partie d'un mouvement plus large.
0: Il va devoir faire preuve d'audace face aux défis qui se présentent dans son quotidien à tous les jours avec la Société de la Nouvelle-France. Il y a toute la question de l'eau de vie qui va lui poser quelques problèmes.
1: Oui, ça, c'est une question qui a été beaucoup étudiée et qui a fait, bien sûr, couler beaucoup d'encre, puisque ça l'a amené à avoir des consultations avec des théologiens en France, avec les théologiens de la Sorbonne. Le gouverneur et les commerçants, d'un autre côté, ont réussi, eux, à avoir des avis différents des théologiens de la Sorbonne par des théologiens de l'Université de Toulouse. Donc, et tout ça était, pour François de Laval, important, non pas tellement au point de vue économique et au point de vue commercial, mais c'était, je dirais, l'attention aux Indiens, aux personnes. Donc, ce qu'il reprochait, c'est justement le fait que l'alcool qu'on utilisait pour faire du commerce, était chez les Indiens une source de déchéance, et il voyait que c'était quelque chose qui était anti-évangélique dans ce sens-là. Mais il a fait la bataille sur le terrain juridique, et malheureusement, il ne l'a pas gagné.
0: Il va avoir d'autres défis aussi avec toute la question des cures et des relations avec les communautés religieuses, je crois.
1: Oui, ça aussi. Donc, les cures, si on se replace au 17e siècle, le juridisme, dirions-nous aujourd'hui, ou le légalisme était beaucoup plus fort qu'aujourd'hui. Alors, sur la question des cures, François de Laval a rencontré le droit ecclésiastique et le droit français. Donc, son idée de disponibilité totale a été un peu mise en échec à ce moment-là, où on disait dans le droit qu'il fallait que les curés soient inamovibles. Quand ils étaient nommés, ils pouvaient rester dans cette paroisse-là tout le temps et retirer les revenus. François de Laval disait: les curés seront amovibles, on pourra les changer, ils viendront se reposer au séminaire quand ils seront fatigués, et quand on aura besoin d'les changer, on enverra un autre pour les changer. Et c'est une mentalité qui est beaucoup plus moderne, qui ressemble à ce que nous vivons aujourd'hui. Alors, c'est un peu la rencontre, je dirais, d'une audace ou de quelque chose de prophétique vis-à-vis une situation un peu figée.
0: Monseigneur de Laval va être touché par la maladie dans les années qui vont suivre et il va démissionner. Il va devenir Monseigneur l'Ancien. Pouvez-vous nous parler des dernières années de sa vie?
1: Oui, les dernières années de la vie de François de Laval, c'est les années, on pourrait dire, moi j'ai étudié son itinéraire spirituel, des années d'accomplissement intérieur très, très grand et qui sont caractérisées par l'abandon. Il va lui-même parler très souvent de l'abandon à la Divine Providence. Cet abandon-là, il est provoqué par diverses causes. D'une part, son successeur, qu'il avait choisi lui-même, Monseigneur de Saint-Vallier, ne réalisera pas l'œuvre que François de Laval avait commencée. Il va au contraire mettre des bâtons dans les roues de plusieurs façons. Si on ajoute à ça des épreuves, je dirais, physiques, sa santé va de moins en moins bien, et d'autres épreuves concernant le séminaire où il y a deux incendies en 1701 et puis quelques années plus tard alors qu'on avait reconstruit en 1705. Donc il voit comme détruire l'œuvre qu'il avait fait, et on dit de lui que Monseigneur l'Ancien à ce moment-là, tout en voyant ça, s'abandonnait et ne versait même pas une larme lors du second incendie du séminaire.
0: Il est décédé en 1708 et aujourd'hui, on peut voir son tombeau.
1: Oui, aujourd'hui, on peut voir son tombeau. Il est décédé et on l'a enterré dans la cathédrale de Québec. Et on a par la suite redécouvert son tombeau. On avait, c'est en 1878 que lors de restauration, on savait qu'il était enterré là. Lors de restauration, on a découvert son tombeau et on l'a enseveli dans la crypte de la chapelle du séminaire. Nous avons encore dans cette crypte-là la plaque du tombeau original de François de Laval. Par la suite, on a transféré ses restes dans une chapelle, à la chapelle extérieure du séminaire en 1950, le 11 octobre, et récemment, donc en 1993, nous avons transféré le tombeau de François de Laval dans la basilique cathédrale Notre-Dame, où on peut le visiter.

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Il suffit parfois de quelques mesures d'une chanson pour réveiller tant de souvenirs. Dans les années 1970, j'ai suivi avec intérêt et émotion l'histoire de cette relation amoureuse d'une professeure de français dans un lycée de Marseille avec son élève. L'histoire avait bouleversé la France, l'avait même divisée. En 1969, au Québec, le fait divers nous a été révélé par le film d'André Cayac, « Mourir d'aimer », sorti en 1971. Il racontait l'aventure de l'enseignante Gabrielle Russier et de son élève Christian Rossi, âgé alors de 16 ans, sur fond de manifestations étudiantes de mai 1968. J'ai dû voir le film deux ou trois fois, mais c'est surtout à cause d'Annie Girardot, une actrice française que j'admirais particulièrement et dont j'ai suivi la carrière. Les parents du garçon, encore mineur, ont porté plainte. L'enseignante fut emprisonnée quelques semaines en attente de son procès, au terme duquel elle fut condamnée à 12 mois de prison et une amende. Bouleversée par cet acharnement et le tort infligé au garçon, on a tout fait pour les éloigner. Elle, Gabrielle Russier, s'est suicidée en septembre 1969. Le film de Cayac raconte exactement les faits. Les noms et les lieux ont été changés, et les dates aussi. Charles Aznavour avait composé à la demande du réalisateur la trame sonore du film et suivi de près toutes les péripéties de ce dramatique événement. Il composa, indépendamment du film, une chanson pleine d'émotions, empruntant le même titre, « Mourir d'aimer ». Information tirée du Petit Lecoeuvre illustré et de mes souvenirs très personnels.

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2228 personnes étaient à bord du Titanic au moment où l'iceberg déchira sa coque le 14 avril 1912 à 23h40. Le grand malheur fut décuplé par le fait que le navire ne pouvait accueillir dans ses canots de sauvetage qu'approximativement la moitié des gens à bord. La réglementation exigeait un nombre de 16 canots de sauvetage et le Titanic en avait 20, donc il se conformait à la règle. La procédure de descente des canots fut ordonnée par le capitaine Smith 45 minutes après le choc avec l'iceberg, et ce, parce qu'on devait évacuer la pression de vapeur en l'envoyant dans les cheminées par l'ouverture de valves, afin d'éviter l'explosion des chaudières qui commençaient à recevoir de l'eau de mer. Cette opération rendait impossible toute conversation sur le pont, mais on pensa que le bruit allait réveiller ceux qui étaient au lit. Le personnel utilisa les clés universelles pour entrer dans les cabines, prendre les gilets de sauvetage rangés sur la tablette, les jeter sur le plancher et ordonner à tout le monde de les enfiler et de se rendre au pont B. C'est aussi au même moment qu'on enleva les bâches sur les canots de sauvetage. Le capitaine Smith avait jugé que, pendant que l'attention était dirigée sur ces mesures aux allures préventives, il éviterait la panique. Durant l'heure et demie après le choc, rien ne parut changer à bord. Ce ne fut pas l'impact, mais l'arrêt du bruit et des vibrations des moteurs qui suscita des questions de la part des premiers passagers à s'en rendre compte. Personne, cependant, ne croyait à ce stade de l'accident que le navire allait éventuellement couler. Le colonel Archibald Gracie, un Américain, passager en première classe, se demandait qui partirait en canot de sauvetage, constatant qu'il y avait des couvertures empilées dans les corridors du pont C. C'est alors qu'il croisa l'instructeur de tennis, Fred Wright. Il se souvint du rendez-vous que les deux hommes avaient pris le lendemain matin pour une partie de squash. Vu la situation, le colonel blagua en demandant à Wright « Devrions-nous annuler notre rendez-vous demain matin ?» Wright consentit, mais se garda bien de ne pas mentionner au colonel que l'eau avait déjà atteint le plafond du cours de squash. L'avant du navire accusait déjà une légère gîte pendant que l'eau remplissait graduellement les 5 premiers compartiments. Les passagers qui devaient descendre les escaliers remarquèrent l'effet de la gîte. En troisième classe, les catholiques irlandais se rassemblèrent en prière. En première, John Jacob Astor utilisait son canif pour montrer à son épouse de quoi étaient faits les gilets de sauvetage, et après les avoir revêtus, ils montèrent au pont A où Mme Astor embarquera dans le canot numéro 4. Mais il faudra encore retarder la mise à flot des canots à cause des fenêtres du pont A, qu'on ne pouvait ouvrir qu'avec un outil spécial. L'officier Lightoller envoya un homme d'équipage chercher cet outil et attendit son retour pour continuer la mise à flot des canots. On dira de lui qu'il avait interprété la règle « les femmes et les enfants d'abord » par « les femmes et les enfants seulement ». Alors que William Murdoch, en charge de l'embarquement de l'autre côté du navire, permettait à tout le monde sans distinction de monter dans les canots. Il a certainement permis, de cette façon, de sauver plus de vies. À 00h45, l'officier George Rowe reçut l'ordre d'apporter des fusées à la timonerie, d'où ils seront lancés jusqu'à la dernière.

Margaret Tobin Brown, que ses amis appelaient familièrement Molly, survécut à la tragédie du Titanic. Son mari avait fait et perdu fortune à plusieurs occasions dans les mines d'or au Colorado. Elle devint passagère du Titanic à cause de la grève des mineurs de charbon qui immobilisa son navire à quai. Elle était connue par les gens d'affaires et était proche des Astor. C'était une femme très décidée, faisant son chemin dans la haute société de l'époque. Sur le pont du Titanic, elle a aidé plusieurs femmes à monter à bord des canots de sauvetage. Alors qu'elle continuait à aider d'autres femmes, deux de ses amis, deux hommes, qu'elle connaissait bien, la passèrent par-dessus la rambarde, tout juste au moment où le canot numéro 6 amorçait sa descente. Elle fit partie des 28 personnes qui prirent ce canot, incluant le major canadien Arthur Perkin et l'écrivaine Helen Churchill Candy. Dans l'équipage, il y avait Frederick Fleet, celui qui aperçut l'iceberg du poste de vigie, et le quartier-maître Robert Ickens, qui était à la barre lorsque le Titanic fit collision. Molly Brown avait une expérience de rameuse apprise dès son enfance, et comme il n'y avait presque pas de gens expérimentés dans le domaine à bord, elle prit donc l'initiative et assista les autres femmes en leur montrant les rudiments de base. De son côté, le quartier-maître Ickens s'occupa du gouvernail. Ils ramèrent et s'éloignèrent du Titanic. Le major Perkin avait rejoint le canot numéro 6 sous la permission de l'officier Lightoller, à qui il avait signifié l'utilité de son expérience en navigation de plaisance. À cause de cela, Ickens craignait de voir son autorité contestée et il adopta une attitude de non-collaboration. Lorsqu'on rappela le canot pour y embarquer d'autres passagers, il s'opposa à la volonté de Molly Brown d'y retourner. Il disait « Non, nous ne retournerons pas. Ce sont nos vies, pas les leurs. » Il refusa de prendre une rame, disant que ce n'était pas son travail. Il protesta lorsqu'un peu plus tard dans la nuit, 6 chauffeurs furent recueillis et revêtus de couvertures et de manteaux que les femmes leur donnaient pour se réchauffer. Il voulut même s'interposer entre Madame Brown et les rescapés. À ce moment, il se fit menacer de passer par-dessus bord par une Molly plus que convaincante. Il évoqua aussi les dangers du rayon de succion causé par le plongeon final du Titanic et la possibilité que la ruée des nageurs en détresse sur le canot le fasse couler. Selon Helen Candy, son comportement fut lâche, il était enragé et sa peur transparaissait, à tel point que Molly Brown n'aurait eu qu'à avancer pour qu'il tombe à l'eau. Il reprit son gouvernail, se couvrit avec la voile et rongea son frein pour le reste de la nuit. Son pessimisme avait comme source son inquiétude d'être en perdition en Atlantique Nord, ne sachant pas s'il serait aperçu par un quelconque navire et dans combien de temps. Ils étaient aussi sans victuailles de secours. Madame Brown a su diriger la bonne marche des opérations et gagner la confiance des autres passagers et ainsi obtenir leur collaboration dans une situation critique. Grâce à sa ténacité, elle aura fait d'elle-même et de son équipage de véritables survivants.

En plus de ne pas avoir assez de canots pour sauver tous les passagers, le drame du naufrage est accompagné de délais, de dénis, faisant place au désarroi à mesure que le navire prend l'eau. L'annulation des exercices concernant les canots de sauvetage le dimanche matin 14 avril sera responsable d'une partie importante du drame et laissera le personnel livré à lui-même quant à la bonne mise à flot de ces canots. Dans plusieurs cas, les canots contiendront peu de naufragés. Le canot numéro 1, d'une capacité de 40 passagers, emportera 12 personnes, les 5 membres de la famille Dove Gordon et 7 marins. Le canot numéro 2, se dirigeant vers l'arrière du navire, contiendra 25 personnes. Le canot numéro 6, dans lequel prenait place Molly Brown, emporte 28 personnes. L'inexpérience et le manque d'hommes capables de ramer s'ajouteront à la chaîne des faiblesses de l'opération de survie. Le canot numéro 3 s'éloigna du navire en détresse, mais l'homme qui tenait la barre était si peu expérimenté qu'il revint au bateau sombrant. Les marins auront aussi des difficultés pour descendre les radeaux amarrés sur le toit du quartier des officiers. Aucun mécanisme de levier n'avait été prévu pour les descendre facilement, on a donc dû improviser une sorte de glissade avec des rames placées entre le pont et le dessus du quartier des officiers. Le radeau B a été descendu, mais il est tombé à l'envers dans l'eau qui arrivait à ce moment au pont supérieur. Il y eut 28 hommes qui s'y sont réfugiés dans des conditions très difficiles. Puisque le navire en perdition avait une gîte croissante du côté tribord, il était donc ardu de mettre à l'eau les canots du côté bâbord. Certains des passagers étaient terrifiés, voyant la situation, et ne montèrent pas à bord des canots. En revanche, ceux qui espéraient une occasion eurent ainsi leur chance. Il y eut aussi des canots partis avec peu d'occupants, qui prirent des rescapés à mesure que ceux-ci les atteignaient. Ils embarquèrent en s'extirpant de l'eau, aidés des passagers déjà aux rames des canots. La situation de l'inondation du navire s'aggravant et l'urgence de quitter rapidement fit grimper la panique chez les gens attendant leur tour. Le 5e lieutenant Rowe utilisa son arme à feu pour tenir à distance un groupe de personnes voulant monter à bord du canot numéro 14, déjà rempli à pleine capacité. Certains provenant de 3e classe ont réussi à se rendre au pont supérieur en trouvant leur chemin dans le labyrinthe des corridors de l'entrepont jusqu'au canot. Malheureusement, les pertes de vie en 3e classe furent lourdes parce que ces gens ont été laissés à eux-mêmes, sans aucune directive de la part des officiers, et ils durent demeurer dans l'entrepont, prisonniers du navire sombrant. Ceux qui restèrent sur le pont une fois tous les canots de sauvetage partis n'eurent d'autre choix que d'envahir la poupe jusqu'au plongeon final du navire. Là, ils nagèrent dans l'eau glacée, où beaucoup tombèrent en état de choc dès les premiers instants. D'autres plus résistants purent rallonger leur vie jusqu'à une vingtaine de minutes, périssant d'hypothermie, dans l'eau dont la température était de 28 degrés Fahrenheit. Ceux qui étaient à bord des canots eurent à prendre la difficile décision de s'éloigner du site du naufrage, laissant plus de 1500 personnes à la mer. On craignait être aspiré par l'effet de succion possible à la disparition du navire dans les profondeurs. On redoutait aussi que les canots soient envahis par les désespérés cherchant à sauver leur vie. Eva Hart était avec sa mère dans un canot et se rappelle de ce moment en ces termes. Finalement, les cris cessèrent. Je me rappelle avoir dit à ma mère, à un moment donné, combien ces cris étaient terrifiants. Je me souviendrai toujours qu'elle m'a répondu « Oui, mais pense au silence qui a suivi. » Ruth Baker, survivante âgée de 12 ans à l'époque et qui prenait place dans le canot numéro 13, disait que les passagers du canot étaient debout et qu'ils entendaient les cris des désespérés appelant à l'aide, sachant très bien que personne ne viendrait les aider. Ce fut là des moments qui marquèrent pour toujours la vie des survivants. La décision de l'officier Harold Lowe de regrouper les canots et de les amarrer ensemble fut certainement l'une des meilleures dans les circonstances. Il combla les places libres dans certains canots de façon à créer de l'espace disponible
et retourna sur le site du naufrage à la recherche de survivants, où il ajouta quelques vies de plus au bilan des rescapés. Le regroupement visait aussi à se rendre plus visible pour les éventuels navires qui viendraient à la rescousse. Dans l'aube qui plus tard s'amorçait, les naufragés aperçurent ce qu'ils croyaient être la silhouette de voiles et de mâts. Pour un bref instant, ils pensèrent que des bateaux venaient à leur secours, mais en fait, c'était des icebergs qui les entouraient. L'officier Boxall, dans le canot numéro 2, lança des fusées de détresse verte dans l'espoir d'être aperçu et son plan réussit. 2h30 après la disparition du Titanic, le capitaine Rostron, sur le Carpathia, aperçut l'une des fusées vertes au loin. Lui aussi avait donné ordre de lancer des fusées toutes les 15 minutes depuis 3h du matin afin d'être aperçu. À 4h, le Carpathia stoppa les machines. Un canot de sauvetage était en vue, le numéro 2. L'officier Boxall, qui y prenait place, fut plus tard demandé au rapport par le capitaine Rostron, à qui il déclara que le Titanic avait coulé à 2h20, moins de 2h auparavant. La plupart des passagers du Carpathia sortirent de leur cabine pour apercevoir les canots amenant les rescapés. L'officier Lowe fit la navette entre les naufragés et le Carpathia à l'aide de 4 canots attachés ensemble. Les esquifs qui pouvaient se rendre au Carpathia d'eux-mêmes le firent. Du canot repliable C monta J. Bruce Ismay. On lui offrit d'aller manger quelque chose ou boire dans l'entrepont, et il répondit « Non, je ne veux rien du tout. Je voudrais que vous me laissiez seul. » Puis se reprenant, « Attendez, je voudrais m'isoler dans un endroit tranquille, si cela est possible. » Le docteur Frank McGee accepta de lui donner sa propre cabine. Cette situation fut très mal accueillie dans l'opinion publique. Il devint celui qui voulait qu'on lui accorde des privilèges après avoir occupé un siège précieux dans les canots. Le dernier rescapé à monter à bord fut le second officier Charles Lightoller, qui était sur le radeau pliable B. Il était 8h15. Les 18 canots de sauvetage furent remontés à bord du Carpathia. Le radeau pliable B coula après qu'on eut récupéré ses occupants. Le radeau pliable A partit à la dérive, avec 3 corps à son bord. Le capitaine Rostron dénombra 708 survivants et un corps. Dans l'heure suivante, 3 personnes décédèrent, ce qui porta à 705 le total des survivants. Sur la mer, il ne restait que quelques débris. Juste avant de partir pour New York, le Mount Temple, répondant à l'appel de détresse du Titanic, arriva sur place. Le capitaine Rostron lui demanda de poursuivre les recherches. Ensuite, le Californian arriva, fit vérification en contactant le Mount Temple et le Carpathia, puis repartit pour Boston. À bord du Carpathia, les femmes se rendirent bientôt compte que la plupart d'entre elles seraient veuves. À 16h, le Carpathia arrêta sa course le temps d'un bref service religieux où on inhuma en mer les 3 personnes décédées et le corps remonté à bord. Après, le voyage pour New York continua.

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À la chronique Reflet ce matin, le frère Lanfone Fonvillé, dominicain, nous présente le troisième élément de recherche de guérison spirituelle selon Catherine de Sienne, et c'est celui-ci: aime ton prochain comme toi-même et n'oublie jamais que tu es pour toi-même ton principal prochain. À la chronique Reflet, écoutons le frère Lanfone Fonvillé.

Un troisième élément de la doctrine spirituelle de Sainte Catherine qui peut nous aider dans notre quête de guérison spirituelle se résume dans l'idée suivante. Aime ton prochain comme toi-même, mais n'oublie jamais que tu es pour toi-même ton principal prochain. Qu'est-ce à dire? Sainte Catherine nous enseigne ceci. Dieu est infiniment bon et par conséquent, il nous aime d'un amour infini. Or, une relation d'amour est toujours caractérisée par un don mutuel des personnes. La personne que j'aime se donne à moi et moi, je me donne à elle. Mais comment un être humain limité peut-il aimer en retour un Dieu qui, lui, nous aime d'un amour illimité? C'est tout simplement impossible. Or, Catherine nous enseigne que puisque l'être humain ne pourra jamais aimer Dieu comme ce dernier mérite d'être aimé, le prochain, la personne du prochain, doit être vue comme celle envers qui on donne l'amour que nous devons à Dieu. Dans le livre du dialogue au chapitre 6, le Père dit ceci à Sainte Catherine, « Toute assistance prêtée au prochain doit procéder de la dilection que l'on a pour lui, pour l'amour de moi. » Autrement dit, pour Sainte Catherine de Sienne, le prochain est celui que Dieu a mis sur mon chemin pour que je l'aime et pour que je le secoure en vertu de mon amour pour Dieu. Bref, la personne qui dit aimer Dieu sans aimer son prochain n'aime pas véritablement Dieu. C'est au fond le même enseignement qu'on trouve dans la première lettre de Saint Jean, au chapitre 20, verset 4. Je pense que c'est plutôt l'inverse, chapitre 4, verset 20, où Saint Jean dit ceci. « Si quelqu'un dit « j'aime Dieu » alors qu'il a de la haine contre son frère, c'est un menteur. En effet, celui qui n'aime pas son frère qu'il voit est incapable d'aimer Dieu qu'il ne voit pas. » Cependant, ce qui est intéressant avec l'enseignement de Sainte Catherine, c'est que non seulement est-ce qu'il faut qu'on aime notre prochain par amour pour Dieu, mais si on n'aime pas notre prochain, on se fait du mal à soi-même. Dans le livre du dialogue, encore une fois, au chapitre 6, le Père dit « Qui demeure dans l'inimitié vis-à-vis de moi cause un dommage au prochain et à lui-même qui est son principal prochain. Si l'on ne m'aime pas, l'on n'aime pas non plus le prochain. Ne l'aimant pas, on ne le secourt pas. Et du même coup, l'on se fait tort à soi-même. Bref, chacun est pour soi-même son principal prochain. Si j'aime pas mon prochain, si je ne l'aide pas, si je ne le secours pas alors qu'il se trouve dans le besoin, le premier à en souffrir, c'est moi-même. Mais aussi, puisque chacun est pour soi-même son principal prochain, Catherine de Sienne nous invite à ne jamais nous oublier nous-mêmes non plus. Si je suis pour moi-même mon principal prochain, cela veut dire qu'il est important aussi que je m'aime d'un amour ajusté, que je m'aime parce que Dieu m'aime et qu'il veut mon bien. Dans nos milieux ecclésiaux, on le sait, la tendance est parfois grande de nous donner sans compter, de faire passer les besoins des autres avant les miens propres, de faire passer le bien de l'Église avant mon bien propre. Une telle attitude peut bien sûr être louable et signe d'une générosité indéniable. Mais si on doit se rappeler que chacun est pour soi-même son principal prochain, on doit toujours demeurer vigilant et nous demander « Ne suis-je pas en train d'en faire un peu trop présentement? Qu'est-ce qui m'anime dans cette incapacité à m'arrêter? Ne suis-je pas en train de me brimer en m'oubliant constamment, en faisant toujours passer les besoins des autres avant les miens? » Sainte Catherine, évidemment, ne nous donne pas de recette, mais elle nous invite à de la vigilance, tout simplement. Bref, ce qu'elle nous dit, c'est que pour l'amour de Dieu, aimons notre prochain, portons-lui secours, prions pour lui. Mais n'oublions pas non plus que je suis pour moi-même mon principal prochain. C'est donc correct de penser à moi des fois. C'est donc correct aussi de prier pour moi des fois. Bon, et à ce titre, je vais peut-être vous proposer une petite expérience personnelle. Pendant longtemps, vous savez, lorsque je priais seulement pour les autres. Je me suis rendu compte à un moment donné que j'étais incapable de prier pour moi.
Et c'est là que je me suis rendu compte que derrière cette tendance que j'avais à toujours prier pour les autres, mais jamais pour moi, se cachait une forme d'orgueil. Dans quel sens? Parce que c'est comme si moi, j'avais pas besoin de prière. Moi, l'enfant de Funvillé, ma mission sur la terre, c'est d'aider les autres. Je suis là pour sauver les autres. Mais moi, j'ai évidemment pas besoin d'être sauvé. Donc, l'enseignement de Sainte Catherine nous invite toujours à rester dans un juste équilibre.

Dans le récit « Quand la mémoire s'en mêle », on va suivre Monique Boucher-Matte, son mari, ainsi que deux de ses enfants pour un voyage intitulé « Retour aux sources ». C'est un voyage en France et en Belgique, sur les pas des familles d'origine des deux familles, ainsi que les lieux du débarquement de la Seconde Guerre mondiale où a servi son mari.

Retour aux sources. Il aura fallu bien du temps à mon mari avant qu'il se décide à retourner en Europe une fois la Seconde Guerre mondiale terminée. C'est le départ pour la France de notre fils aîné qui le poussa finalement à faire ce pèlerinage plus de 20 ans plus tard. Installé à Nancy, où il avait accepté un poste de professeur adjoint en chimie à l'université, notre fils insistait pour nous faire visiter ce coin de la France que nous ne connaissions pas et à découvrir la Lorraine et les Vosges. Nous monterions ensuite en Belgique, où mon mari avait connu une famille de Gand pendant la guerre, avec laquelle il avait toujours conservé des liens. Bien sûr, nous reviendrions par la Normandie afin de revoir sa plage du débarquement à Arromanches, en plus d'aller découvrir le pays de nos ancêtres, tous deux Normands. Voilà en gros ce que je lui proposais en cet été de 1978, secondé par notre unique fille qui serait aussi du voyage. L'idée fit son chemin et finalement mon mari devint de plus en plus enthousiaste à la perspective de faire ce retour aux sources avec nos deux aînés. Notre fils nous attendait à la gare de Nancy. Nous avions fait la dernière partie du voyage en train. Mal réveillés à cause du décalage horaire, nous prîmes tout de même assez vite le rythme de cette France de l'Est, sensiblement différente de celle de nos ancêtres, mais tout aussi belle. Jean-François avait tracé l'itinéraire. Après avoir visité Nancy, ville charmante avec sa place Stanislas et sa foire annuelle, nous fîmes la connaissance de son directeur de thèse et de sa petite famille installée dans leur pavillon d'été à Lunéville. Avant de nous rendre en Belgique, nous devions traverser la Champagne et passer par Reims. Je n'oublierai jamais la façon dont nous avons abordé cette jolie ville. Il était environ 5 heures de l'après-midi lorsque nous nous engageâmes dans une large avenue avec tout au fond la cathédrale dorée par le soleil qui déclinait. Il y a de ces moments. Il fallait aussi, bien sûr, visiter une des grandes maisons où l'on fabrique le divin nectar. À l'hôtel où nous étions descendus, on nous suggéra la maison Pommerie. Est-ce intéressé? Nous ne l'avons jamais su et d'ailleurs, nous ne l'avons jamais regretté non plus. Avec un groupe de touristes venus de partout, nous descendîmes dans les sous-sols crayeux en suivant docilement le guide, un vieux monsieur très digne et très imbu de son importance qui nous fit déambuler d'une cave à l'autre à travers une quantité de bouteilles savamment disposées sur les rayons. Mon mari, qui a toujours été très ouvert à tout ce qu'il ne connaît pas, posait des tas de questions pertinentes, j'en conviens, auxquelles notre fameux guide répondait d'une manière compétente, voire condescendante. À notre retour dans le hall d'entrée, mon mari, qui avait encore bien des choses à apprendre sur le champagne, s'adressa cette fois à une autre personne qui se trouvait être justement le directeur de l'établissement. Et la conversation s'engagea, si bien qu'au bout d'un certain temps, notre hôte nous invita à passer dans son bureau où se trouvait son assistante, histoire de connaître un peu mieux ces Canadiens intéressants, tout en faisant une dégustation. On sortit 6 verres et 2 bouteilles afin de comparer un brut avec un demi-sec. Instructif et fort bon.

0: C'est jeudi et cela vient avec Martine Dumais, historienne, professeure et chroniqueuse. Bonjour Martine.
1: Bonjour Dani.
0: Il y a deux semaines, vous nous avez présenté Mère Sainte-Anne-Marie et aujourd'hui, vous allez nous parler de la bienheureuse Dina Bélanger.
1: Oui, tout à fait. Toujours avec comme bougie d'allumage le livre de François Guillet qui s'intitule « Innovatrice engagée et aimante » chez Novalis en 2026. Donc, il fait une liste de religieuses québécoises importantes au 20e siècle. Cette semaine, c'est Dina Bélanger.
0: Alors, en religion, on l'appelle Sœur Marie, Sainte Cécile de Rome.
1: Oui, tout à fait. Elle est née en 1897 et morte toute jeune. En 1929, elle avait le début de la trentaine. C'est une musicienne, auteure et mystique qui est née à Québec, donc fille unique, dans ce qu'on appelle aujourd'hui la Basse-Ville, quartier Saint-Roch. Donc, elle a passé sa jeunesse dans la paroisse Notre-Dame-de-Jacques-Cartier, où elle a fait ses études primaires et secondaires, au couvent de la CND. Puis, elle est montée après ça à Bellevue, en Haute-Ville, pour étudier. Elle a très jeune le goût de la prière, de la solitude. On sent une attirance pour tout ce qui est religieux. Et en même temps, elle débute très jeune l'apprentissage de la musique. On devine qu'avec un nom en religion comme Sainte-Cécile de Rome, il y a un lien avec la musique. Donc, elle va apprendre chez la CND la musique et son talent va être très vite reconnu. Et le curé de sa paroisse va conseiller à ses parents de l'envoyer faire des études plus poussées en musique. Et ça voulait dire l'envoyer aux États-Unis, à New York, ce qui est quand même pas rien, à l'Institute of Musical Art of New York, qui va devenir ce qu'on connaît aujourd'hui, le conservatoire Juilliard ou Juilliard School, où elle va aller 2 ans durant la Première Guerre mondiale. Elle a fait des études brillantes en musique. Et en même temps, elle demeure chez des religieuses, parce qu'on n'envoie pas une jeune fille comme ça toute seule à New York. Elle va être parmi les premières femmes canadiennes à fréquenter cette école prestigieuse. De retour à Québec, elle retourne chez ses parents. Et là, elle donne des concerts, notamment pour aider des œuvres charitables, etc. Et elle continue d'approfondir sa spiritualité. Elle va s'intéresser beaucoup au parcours des deux Thérèse, donc Thérèse de l'Enfant Jésus et Thérèse d'Avila. Elle va lire certains ouvrages. Au début de la vingtaine, elle va faire partie du tiers-ordre dominicain. Mais l'appel du Seigneur, l'appel du Christ, la vocation religieuse est plus forte que tout. Et elle va rentrer chez les religieuses de Jésus-Marie, au couvent de Sillery. Donc, pour faire son noviciat en 1921, elle a 24 ans. Elle va faire sa profession religieuse 2 ans plus tard, et là, c'est là qu'apparaît le nom de Sainte Cécile de Rome. Évidemment qu'elle se destine à enseigner la musique.
0: Oui.
1: Avec son talent, on va l'envoyer au couvent de Bellechasse, mais elle ne sera pas longtemps là parce qu'elle va soigner une étudiante qui a la scarlatine et elle va l'attraper elle-même. Donc, elle doit revenir à Sillery pour qu'on s'occupe d'elle. Et elle a une santé fragile. Sa vie va alterner entre l'enseignement de la musique, prendre soin d'elle, sa relation mystique avec le Seigneur. Et elle écrit dans une œuvre posthume, donc « Au ciel, je serai une petite mendiante d'amour, la voilà ma mission et je la commence immédiatement. » Elle va mourir en raison de la tuberculose en 1929, elle a 32 ans, elle a été 8 ans en vie religieuse, donc elle est toute jeune. Ses supérieurs, voyant, je dirais, sa spiritualité profonde, son lien avec le cœur eucharistique, lui avaient demandé d'écrire son autobiographie spirituelle. Et ça va s'intituler « La vie dans le Christ », ça va être publié après sa mort. Et ça va se répandre très, très vite.

0: Dans cet ouvrage-là, on voit toute sa vie centrée sur le cœur eucharistique du Christ, sa spiritualité christocentrique, son mysticisme, tout ça apparaît. Et ce texte-là va devenir très important. Entre 1934 et 1953, donc sur une vingtaine d'années, 43 000 exemplaires d'un ouvrage qui va être en français et en anglais, mais il va avoir aussi des traductions en espagnol, en allemand, en italien, donc différentes choses et différentes langues. Son tombeau est dans la chapelle de la maison mère de Sillery. Malheureusement, tout ce qui est les archives ou une grande partie des archives qui concernent Dinah Bélanger est disparue dans le feu, le célèbre feu du couvent Jésus-Marie de 1983. Très tôt, on va faire une démarche parce qu'on voit là une âme particulière avec une spiritualité mystique particulière et on va faire une démarche pour une béatification, ce qui va se passer en mars 1993. Donc, c'est la première personne née à Québec qui va être béatifiée. Et le pape Jean-Paul II a dit cette occasion. Donc, Dinah Bélanger avait des dons de musicienne qui l'ont sans doute préparée à l'accueil de la présence divine et à la louange qui va au-delà des mots. Si jamais nos auditeurs et auditrices voulaient aller plus loin, parce que là, c'est très court, puis c'est une vie très, très riche, il y a un centre Dinah Bélanger qui a préparé une très belle exposition permanente, ce qu'on appelle un parcours immersif, donc à la fois pour, je dirais, les yeux, les oreilles, etc. Donc, ce qui nous présente Dinah Bélanger et son temps, c'est les femmes de son époque, les musiciennes de son époque, les religieuses de son époque, et ça se passe à l'église Saint-Charles-Garnier, à Québec, sur l'avenue du Chanoine-Morel, donc dans la paroisse. Bienheureuse Dinah Bélanger.
1: Oui, c'est ça. C'est un parcours, je pense, avec un audio guide. Hein?
0: Exact.
1: Exactement. Martine Dumais, merci beaucoup. Ça a été fort intéressant. Alors, on vous laisse partir parce que vous allez nous revenir encore avec un livre que vous aurez lu cette semaine.
0: Bien sûr.
1: Merci.
0: Bonne semaine.
1: Bonne semaine.

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L'ange du Seigneur porta l'annonce à Marie, et elle conçut du Saint-Esprit. Voici la servante du Seigneur. Qu'il me soit fait selon sa parole. Et le Verbe s'est fait chair, et il a habité parmi nous. Je te salue, Marie, comblée de grâce. Le Seigneur est avec toi. Tu es bénie entre toutes les femmes, et Jésus, ton enfant, est béni. Sainte Marie, Mère de Dieu, prie pour nous pécheurs, maintenant et à l'heure de notre mort. Amen. Prie pour nous, Sainte Mère de Dieu, afin que nous soyons rendus dignes des promesses de Jésus-Christ. Que ta grâce, Seigneur notre Père, se répand dans nos cœurs. Par le message de l'ange, tu nous as fait connaître l'incarnation de ton Fils bien-aimé. Conduis-nous par sa passion et par sa croix, avec le secours de la Vierge Marie, jusqu'à la gloire de la résurrection.

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1: Laudetur Jesus Christus.
2: Washington frappe directement l'Iran. Des bombardements en représailles aux attaques de Téhéran contre ses bases au Moyen-Orient. Hier, les États-Unis et l'Arabie Saoudite ont bombardé des bases de milices chiites en Irak. Et ce, alors que le premier ministre irakien était attendu ce jeudi à Riyad. Malgré une inflation élevée liée à la guerre, la réserve fédérale américaine maintient ses taux inchangés. La hausse des prix, notamment de l'essence, touche pourtant de plein fouet les citoyens américains. Reportage à suivre. Dans ce journal, nous irons à Chypre, où le secrétaire général de l'ONU tente de relancer le processus de paix entre la Grèce et la Turquie. Nous serons également en Angleterre, traversée par une sécheresse historique. Et puis ce jeudi, journée mondiale de lutte contre la traite des êtres humains. 50 millions de personnes vivent dans des conditions d'esclavage moderne. Illustration au Burkina Faso, où les victimes sont souvent des mineurs recrutés sur Internet.
3: Radio Vatican, le journal, Alexandra Sirgan.
2: Bonjour à tous. Reprise des bombardements américains sur l'Iran. L'armée états-unienne a frappé des dizaines de cibles stratégiques, dont des centres de commandement militaire et des installations de missiles et de drones. Attaque menée essentiellement dans le sud du pays, le long du golfe Persique. Téhéran fait état ce matin de 3 morts. La veille, Washington et Riyad ont mené des frappes conjointes dans plusieurs provinces irakiennes, visant les positions de factions armées chiites proches de Téhéran, les Hashd al-Shaabi rattachés au gouvernement irakien. Elles ont eu lieu, ces frappes, alors que des centaines de milliers de pèlerins chiites convergeaient vers la ville sainte de Karbala pour célébrer le martyre de l'imam Hussein, petit-fils du prophète Mahomet. Le bilan est d'au moins 20 morts et de plusieurs dizaines de blessés. Riyad assure qu'il s'agit d'attaques en représailles à des drones lancés contre ses installations pétrolières, des accusations que rejette la résistance islamique irakienne depuis Bagdad. Les précisions d'Anne-Sophie Lemoff.
4: Colère et inquiétude en Irak. Dans un communiqué, la résistance islamique visée par ces attaques a accordé un délai d'environ une semaine au gouvernement irakien pour réagir, tout en menaçant Riyad et Washington d'une réponse sévère et inévitable après le pèlerinage. Le Conseil ministériel pour la sécurité nationale, convoqué par le premier ministre irakien Ali al-Zeidi, a dénoncé une violation flagrante de la souveraineté irakienne, annoncé de nouvelles mesures pour renforcer le contrôle de l'État sur la sécurité et assuré que seul l'État était en droit de répondre, privilégiant ainsi une réponse institutionnelle et diplomatique. Ces attaques américano-saoudiennes, survenues 3 semaines après la signature de 48 accords, protocoles d'accord et déclarations de partenariat entre des entreprises irakiennes et américaines, d'une valeur de 60 milliards de dollars signée lors de la visite d'Al-Zeidi à Washington. Quelques heures aussi avant l'arrivée de ce dernier jeudi à Riyad, une visite annulée. À Bagdad, Anne-Sophie Lemoff pour Radio Vatican.
2: Et dans la région, l'armée jordanienne annonce ce matin avoir intercepté 5 missiles tirés depuis l'Iran visant directement son territoire. La reprise de la guerre non sans conséquences pour l'économie états-unienne, prise entre l'inflation persistante liée au conflit et la volonté de Donald Trump de voir les taux baisser. La réserve fédérale américaine a cependant fait le choix hier de maintenir ses taux inchangés. 5 mois après le début du conflit, les Américains sont toujours confrontés à l'augmentation des prix de l'essence. L'incertitude autour de la suite des événements ne rassure pas les marchés mondiaux et les automobilistes que Gwendal Lavina a rencontrés à New York sont contraints à s'adapter. Reportage.
5: Sur cette route très fréquentée, 2 stations-service se font face. Les prix sont identiques parmi les moins chers de New York. Le gallon d'essence, presque 4 litres, est vendu à 3,98 $, 1,30 $ de plus qu'avant la guerre. Monique garde donc l'œil sur le compteur du prix.
6: Je suis dégoûtée. Les Américains souffrent vraiment et c'est stressant. Je fais moins souvent le plein et je cherche la station la moins chère. Et puis j'essaie de prendre un peu plus les transports en commun, mais tout le monde ne peut pas le faire.
5: C'est le cas de Martins, chauffeur de taxi qui fait le plein tous les jours. Depuis le début de la guerre, il gagne jusqu'à 400 dollars de moins chaque mois.
7: C'est incroyable. Chaque jour, l'essence augmente de 2 ou 3 centimes. Mais le prix de nos courses est encadré, donc on ne peut rien faire. C'est notre salaire qui prend. C'est très dur.
5: À la pompe d'à côté, Daryl n'est pas très optimiste.
8: On n'a pas le choix, mais je ne sais pas combien de temps on va pouvoir tenir. Tout ça, c'est de la faute à Trump et on ne sait jamais ce qui nous attend ensuite.
5: Selon un récent sondage, 46% des Américains déclarent que le prix de l'essence aura des conséquences sur leur vote lors des élections de mi-mandat en novembre. Gwendal Lavina, New York, Radio Vatican.
2: New York, où se trouve toujours incarcéré Nicolas Maduro, 7 mois après la capture du président vénézuélien. Le pays doit entamer ce samedi des pourparlers pour organiser sa transition politique. Pourparlers entre la présidente par intérim Delcy Rodriguez et une partie de l'opposition soutenue par Washington, en l'absence notable en revanche du prix Nobel de la paix Maria Corina Machado. Depuis le Panama où elle réside désormais en exil, l'opposante a annoncé qu'elle ne participera pas au dialogue sans toutefois s'opposer au processus. En Bolivie, le parquet général a annoncé hier avoir lancé un mandat d'arrêt contre l'ancien président de gauche, Evo Morales. Il est visé par la justice pour son rôle dans les manifestations anti-gouvernementales qui ont paralysé le pays pendant 50 jours en mai et en juin dernier. Une visite majeure, mais pas encore de percée diplomatique à Chypre. Après 8 ans de paralysie dans les discussions sur l'avenir de l'île, le secrétaire général de l'ONU s'est rendu sur place cette semaine. Antonio Guterres a mené des entretiens avec les responsables de la République turque de Chypre, reconnue seulement par Ankara, mais aussi avec ceux de la République de Chypre, membre de l'Union européenne. La Turquie a accueilli avec beaucoup de prudence sa proposition de relancer les négociations sur l'avenir de l'île. À Ankara, les précisions d'Alain Loer.
9: Comme elle a pris l'habitude de le faire à chaque initiative marquante concernant Chypre, et la visite sur l'île du secrétaire général de l'ONU, la première en 16 ans, en est une, la Turquie réaffirme ses lignes rouges. Antonio Guterres a proposé une réunion des deux parties rivales avec les garants, Turquie, Grèce, Royaume-Uni, de l'île divisée depuis 1974, afin de sortir de l'impasse dans les négociations sur sa réunification. La réaction de la Turquie est prudente, pour ne pas dire sceptique. Son président Recep Tayyip Erdogan a prévenu que toute initiative qui ignorerait, je cite, « l'égalité souveraine des Chypriotes turcs, leurs droits et leurs intérêts légitimes ne pourra aboutir ». Selon le président turc, la question chypriote ne se résume pas à un simple partage du pouvoir entre les deux communautés, chypriotes grecs au sud et chypriotes turcs au nord, mais concerne avant tout la reconnaissance du statut international des Chypriotes turcs. Les dirigeants chypriotes grecs et turcs ont accepté le principe d'une rencontre, mais Ankara estime qu'aucun terrain d'entente n'existe encore et juge que les modèles de réunification défendus depuis des décennies appartiennent au passé. Ces dernières années, les autorités turques ont plaidé pour une partition définitive de l'île. À Ankara, Nadia pour Radio Vatican.
2: C'est un été meurtrier pour la faune et la flore européenne. Après la France et l'Espagne, des incendies se sont déclenchés en Grèce, notamment en Crète. 2 pompiers ont perdu la vie hier en luttant contre les flammes. La vice-préfète annonce ce matin l'évacuation de l'île grecque de 8000 personnes. Les pics de chaleur qui affectent l'ensemble du continent, y compris l'Angleterre. Plus de la moitié du pays a été déclaré en état de sécheresse. Le mois de juillet est en passe de devenir le plus sec jamais enregistré, a annoncé hier l'Agence nationale de l'environnement. Correspondance à Londres de Jean Jaffray.
10: Les rayons du centre, de l'est et du sud du territoire connaissent actuellement un nouvel épisode de sécheresse. Le niveau d'eau de 78% des rivières est inférieur à la normale. Le Centre de météorologie nationale a prévu des pics de chaleur de 35 degrés avec des risques d'incendie. On estime à 110 le nombre d'incendies dans des zones protégées depuis le début de l'année. Par ailleurs, les agriculteurs sont contraints de récolter plus tôt que prévu. Le principal syndicat agricole, National Farmers Union, réclame un assouplissement du code de planification pour construire des réservoirs, le dernier mis en service datant de 1992. Nous consommons actuellement l'eau plus vite que la nature ne peut la renouveler, a souligné Helen Wickham, présidente du groupe national sur la sécheresse qui s'est réuni mardi. Les 4 canicules qui se sont succédées depuis mai auront des répercussions durables sur notre environnement, la faune et l'économie, a-t-elle prévenu. D'après les études, il y a 80% de chances qu'elle soit la conséquence du réchauffement climatique provoqué par l'utilisation de combustibles fossiles, gaz et pétrole notamment. Long Jean Jaffray, Radio Vatican.
2: Un concert pour la paix était organisé hier soir dans les jardins pontificaux de Castel Gandolfo. Après le concert, le pape Léon XIV a félicité tous les membres de la chorale pour le travail acharné de préparation, avant de décrire la chorale comme étant un symbole idéal d'harmonie et de coopération. Le pape a également assuré prier pour que la paix règne dans tous ces lieux du monde qui continuent de souffrir de la violence. Plus de détails sur notre site internet. Et avant de passer à notre dossier, nous vous invitons, chers auditeurs, à nous écrire, à nous faire des retours, à nous expliquer c'est pourquoi vous nous écoutez. Pour cela, une adresse français@vaticannews.va. Ce jeudi 30 juillet, la communauté internationale observe la journée mondiale de lutte contre la traite des êtres humains. La traite qui continue de représenter l'une des violations les plus graves de la dignité humaine. Selon des estimations, au moins 50 millions de personnes vivent dans des conditions d'esclavage moderne aujourd'hui. Illustration en Afrique de l'Ouest où les enfants constituent la majorité absolue des victimes détectées selon les Nations Unies. Le réseau international Talita Kum, fondé en 2009 par l'Union internationale des supérieurs majeurs, joue un rôle central d'alerte et de mobilisation, notamment contre le cyber-esclavage. Sœur Nadine Rasmata Ouedraogo, membre de la Congrégation des Sœurs de la Sainte-Croix et coordinatrice Talita Kum au Burkina Faso, nous dresse l'ampleur des actions menées sur le terrain, basées sur le rapport annuel de l'organisation rendu public hier. On l'écoute.
11: Lorsque le rapport affirme que les réseaux sociaux constituent aujourd'hui un outil puissant utilisé par les trafiquants, c'est une réalité que nous constatons sur le terrain. Ils exploitent ces plateformes pour recruter, manipuler et contrôler leurs victimes. Elles leur permettent de cibler rapidement des personnes vulnérables, de gagner leur confiance et d'organiser leur exploitation à moindre coût.
12: Comment vivez-vous cela au Burkina Faso où vous êtes coordinatrice de la branche de Talita Kum?
11: Pour notre part, nous parlerons surtout de l'Afrique de l'Ouest, car la plupart des victimes que nous accompagnons viennent des pays voisins, notamment le Nigeria, le Togo, le Bénin ou encore le Ghana.
12: Le Burkina Faso et les autres pays que vous venez de nommer sont marqués par des situations de conflit. Peut-on attribuer à la guerre la croissance de ces fléaux?
11: Ce réseau sournois de traite et d'exploitation existait bien avant les conflits armés. La recherche d'un gain facile, l'espoir d'un lendemain meilleur, le désespoir, la pauvreté ou encore le manque d'opportunités ont toujours été exploités par les trafiquants. L'efficacité de ces réseaux repose sur plusieurs facteurs. Il y a d'abord la vulnérabilité des populations, telles que la pauvreté, les déplacements forcés, les conflits, mais aussi la précarité dans laquelle vivent de nombreux jeunes. La plupart des survivantes que nous accueillons sont mineures. Après les entretiens, on découvre les réalités très douloureuses. Certaines n'ont plus de famille nucléaire ou ont été séparées de leurs proches. Pour d'autres, ce sont malheureusement les familles elles-mêmes qui les envoient travailler, pensant leur offrir un avenir meilleur. Et à cela s'ajoute le manque d'éducation et l'absence d'opportunités pour les jeunes. Les trafiquants profitent de cette vulnérabilité, bien sûr. Ils ciblent les jeunes garçons, les jeunes filles, surtout, dit les familles, qui deviennent réceptifs aux promesses diffusées sur les réseaux sociaux.
12: Face à des victimes de traite recrutées et parfois exploitées à distance, comment votre programme réussit-il à restaurer la dignité humaine et la culture du soin du plus vulnérable enseigné par l'Église?
11: Alors, face à la réalité que nous traversons, notre action ne se limite pas à l'accueil des survivantes. Concrètement, nous menons plusieurs actions. Nous encourageons la dénonciation des situations de traite et sensibilisons les communautés aux mécanismes de recrutement des trafiquants. Nous menons un plaidoyer constant auprès des services de police, des autorités chargées de l'action sociale et des représentations diplomatiques, notamment lorsque les victimes sont étrangères. Nous accompagnons les survivants tout au long des procédures judiciaires et administratives. Nous veillons au respect de leurs droits et les aidons à obtenir les réparations auxquelles elles peuvent prétendre. Nous soutenons les actions visant à traduire les trafiquants et les proxénètes devant la justice afin de lutter contre l'impunité. Nous préparons les survivantes afin qu'elles puissent témoigner dans les meilleures conditions possibles. Nous les aidons à retrouver la confiance nécessaire pour raconter leur histoire, défendre leurs droits et faire entendre leur voix. Notre engagement s'inspire profondément de l'Évangile et de la doctrine sociale de l'Église. Pour nous, restaurer la dignité humaine signifie bien plus que répondre à des besoins matériels. C'est reconnaître en chaque personne une valeur inaliénable, l'accueillir avec compassion, marcher à ses côtés dans son processus de guérison et de lui redonner l'espérance d'un avenir possible.
2: Interrogée par Marie-Josée Muando, sœur Nadine Rasmata Ouedraogo, coordinatrice du réseau Talita Kum au Burkina Faso, était ce matin l'invitée de Radio Vatican. C'est la fin de ce journal. Très belle matinée à toutes et à tous.

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1: Évangile de Jésus-Christ selon saint Matthieu, chapitre 13, versets 47 à 53. Jésus disait à la foule cette parabole. Le royaume des cieux est encore comparable à un filet qu'on jette dans la mer et qui ramène toutes sortes de poissons. Quand il est plein, on le tire sur le rivage, on s'assied, on ramasse dans des paniers ce qui est bon et on rejette ce qui ne vaut rien. Ainsi en sera-t-il à la fin du monde. Les anges viendront séparer les méchants des justes et les jetteront dans la fournaise. Là, il y aura des pleurs et des grincements de dents. Avez-vous compris tout cela ? Oui, lui répondent-ils. Jésus ajouta, c'est ainsi que tout scribe, devenu disciple du royaume des cieux, est comparable à un maître de maison qui tire de son trésor du neuf et de l'ancien. Jésus acheva ainsi de proposer des paraboles, puis il s'éloigna de là.

Je pense que bien des personnes ont vu, je l'ai vu moi-même, j'ai vu un pêcheur un soir arriver sur le bord du lac de Tibériade, sur le quai, sur le côté nord-ouest du lac de Tibériade. J'ai vu ce pêcheur arriver et lancer à la mer son filet. Je l'ai vu remonter ce filet, faire le tri, voir les poissons grouillés sur le quai et rejeter à la mer ce qui n'était pas utile. Alors cette parabole, les gens la connaissaient par cœur, ils l'avaient vue, ils la ressentaient comme quelque chose de très indicateur du royaume des cieux. Alors Jésus va dire que le royaume est ainsi et qu'il y aura ce tri. Il y aura encore ce partage. Un jour, à la fin des temps, eh bien, Dieu va faire en sorte que la vérité va resplendir, le mensonge sera également visible. Donc, séparation encore entre les bons et les méchants, entre les justes et les injustes, entre la vérité et le mensonge. Les derniers versets sont fort intéressants. Jésus va demander aux siens, est-ce que vous avez compris tout cela? Ils vont dire oui. On peut penser que c'est un oui timide parce que est-ce qu'ils ont vraiment tout saisi l'ampleur des paraboles? Je pense que nous aussi, on continue de les creuser dans la puissance de l'Esprit Saint. Alors Jésus va ajouter ceci, c'est ainsi que tout scribe devenu disciple du royaume des cieux est comparable à un maître de maison qui tire de son trésor du neuf et de l'ancien. Je pense que le maître de la maison, c'est Jésus lui-même. C'est lui qui, tirant de son trésor, le neuf nous fait comprendre l'ancien. Les paraboles du royaume, toutes ces paroles qu'il donne sont là pour accomplir en quelque sorte les autres. À travers l'ancien, Jésus fait resplendir le nouveau, le neuf. Alors, il indique que tous ceux qui seront comme lui seront des scribes, également des scribes dans ce royaume des cieux qui seront devenus disciples de Jésus et qui seront en mesure, je dirais, de tirer le neuf à partir de l'ancien et de faire resplendir les grandes vérités, les grandes sagesses à travers tous les textes portés jusqu'à maintenant.

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Pour une cause qui en vaut la peine, un legs testamentaire est important. 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

0: François avait une confiance si totale qu'il nommait Antoine son évêque.
1: Il m'avait écrit « Je trouve bon que tu enseignes la sainte théologie à nos frères, mais aie soin de veiller à ce que l'esprit de sainte oraison ne s'éteigne pas en eux. Je le servis de mon mieux. »
0: À cette époque, il fallait la force d'un lion pour lutter contre l'hérésie. Ce terrible fléau qui sévissait dans le nord de l'Italie et le midi de la France. J'ai vu tant de gens se détourner des sacrements pour devenir cathares ou helbigeois. Pour eux, la chair et toute la création relevaient de Satan. Il n'y avait pas d'espoir sur cette terre. Tout était corrompu. Ils rejetaient les sacrements, l'Église, et ne croyaient pas en l'incarnation.
1: En s'incarnant, Dieu a conclu ses noces avec l'humanité. Il a montré le chemin de l'amour et de la rédemption. Combien de fois ai-je prêché ainsi auprès des hérétiques?
2: Ta voix a tonné, mon frère. Aucun n'a résisté. Tu portes bien le nom de marteau des hérétiques.
0: Un marteau de tolérance. Quand le pape Honorius III voulut lancer une croisade avec le roi de France Louis VIII contre les albigeois de Toulouse, Antoine prêcha la paix et la concorde.
1: On ne combat pas une idée en versant le sang. Seul l'amour apporte la lumière à l'erreur. Les cathares étaient d'habiles orateurs. Il fallait quelques bons arguments pour les confondre et déjouer leurs pièges. À Montpellier, à Toulouse, j'ai fondé une école et formé les frères à la prédication.
0: Toulouse était le centre de l'hérésie. Raymond VII gouvernait la province et protégeait ses partisans. Il critiquait vivement le clergé et la richesse des prélats.
1: Gontizo, l'or des prélats est une offense à la pauvreté du Christ. Les prélats sont à l'inverse de notre frère le bœuf. Autant le bœuf dépense peu et travaille beaucoup, autant les prélats dépensent beaucoup et travaillent fort peu.
2: Les cathares se servaient du mauvais exemple des prélats pour entraîner les foules. Mais sur vous, mon frère, ils n'avaient pas de prise. Vous les avez vaincus par votre exemple et votre pauvreté.
1: L'équilibre était fragile. Au printemps 1225, je fus envoyé en Auvergne et nommé supérieur du couvent du Puy. La région était préservée des cathares. Je devais m'assurer que les bases ne chancellent pas un jour.
0: Racontez-nous, frère Antoine, l'histoire de ce notaire au Puy. Celui qui tira l'épée contre vous.
2: Il voulait vous tuer ?
1: Je l'agaçais, telle la mouche de Dieu. Cet homme ignorait qu'il était un élu. Il menait une vie de débauché. Je devais le mettre sur la voie. Chaque jour, dans les rues du Puy, je m'inclinais bien bas devant lui.
0: L'autre ne comprenait pas qu'un frère de si grande vertu le salue comme un prince. Se moquait-il de lui ?
1: Un jour, je m'agenouillais devant lui. La coupe était pleine. Il tira son épée. Frère, je ne me moque pas de toi. Je rends hommage au futur martyr du Christ, car Dieu t'a choisi pour cette fin glorieuse.
0: Peu de temps après, l'homme mourait en Terre Sainte, sous les coups des Sarrasins. On dit que jamais il ne voulut renier le nom de Jésus.
2: Antoine pourrait même convertir une mule.
1: Précisément, Philippot. Et Dieu m'y aida. C'était à Bourges, en cette même année de 1225. J'étais invité à un concile par l'archevêque Simon de Sully. Il me demandait de prêcher.
2: L'archevêque de Bourges était réputé pour mener vie luxueuse.
1: Il ne donnait aux pauvres que les lavures de sa précieuse vaisselle. Le jour du concile arriva. Plus de 100 évêques et abbés étaient réunis dans la cathédrale pour écouter mon prêche. Simon de Sully s'était assis fièrement près du légat du pape. Je me souviens, mon doigt se pointa sur l'archevêque et ma voix résonna comme un bruit de tonnerre.
3: « C'est à toi seul que je m'adresse, cornu !»
1: Tout cet étalage d'or, est-ce là la loi de Dieu ? Le Christ nous a-t-il montré l'exemple de la richesse ? Tremble devant l'humilité de son incarnation. C'est un exemple qu'il donne à ton orgueil. Regarde l'humanité du Christ et rougis de toi-même. Tombe, orgueil de l'homme.
2: Simon de Sully est aujourd'hui réputé pour son

0: Beaucoup de pauvres gens avaient oublié le chemin de l'Eucharistie. Mais alors que je prêchais, dans le corps consacré, il y a toute la charité de l'être aimé. Jésus est présent dans le pain qu'il offre chaque jour au peuple qui croit en lui. Un rire puissant monta parmi la foule. C'était celui d'un juif du nom de Zacharie. Il criait.
1: Ne le croyez pas, il n'y a aucun Jésus dans ce morceau de pain.
0: L'homme était une brebis de choix. Je le provoquais. Zacharie, t'as mu la plus d'intelligence que toi. Même elle se prosterne devant l'Eucharistie.
1: Si ma mule, ayant jeûné 3 jours, préfère ton hostie et une belle botte d'avoine, je me prosternerai.
0: La mule s'agenouilla devant l'hostie. Ce jour-là, mes frères, c'est le rire de Dieu que j'ai entendu. C'est le plus beau des chants. Mais la nuit approche. Rentrons à Padoue pendant que nos yeux voient encore le chemin.
2: La nuit maintenant était là. Le comte Tiso avait rejoint les siens et nous avions retrouvé le couvent. Antoine s'était retiré aussitôt sur une parole de paix. Il respirait avec difficulté. Quel mal l'accablait donc ?
3: L'hydropisie l'épuise et gonfle sa chair. Le mal l'accompagne depuis longtemps déjà. Pourtant, jamais il n'a ralenti sa marche ou remis à plus tard une mission de prêche. En France, en Italie, il s'est oublié pour mieux servir Dieu. Notre Seigneur le sait et il l'exauce en tout. Connais-tu, Filippo, l'histoire de la pluie ? Alors, écoute. C'est à Limoges, dans les anciennes arènes romaines. Toute une foule s'est rassemblée pour entendre Antoine. Le sermon vient à peine de commencer, l'orage gronde menaçant et la pluie à sa suite. Pourtant, personne ne reçoit une goutte. Le prêche se passe dans le miracle du Verbe et de la pluie qui ne mouille pas. Le miracle se répète. À Brive, Antoine visite le pauvre couvent de nos frères, si pauvre que la nourriture manque gravement. Il décide d'aller quêter quelques légumes auprès d'une noble dame. Elle répond de bonne grâce, mais à peine a-t-elle mis le pied dans son jardin.
2: La pluie tombe tout à coup.
3: Des trombes d'eau, Filippo. Pourtant, elle court remplir le panier d'oignons et de verdure.
2: La pluie l'a épargnée. La prière d'Antoine a suffi.
3: C'est un élu. Le malin ne lui résiste pas. Écoute encore ceci, Filippo. À Solignac, un frère bénédictin est assailli de violentes tentations. Il demande à Antoine de le confesser. Notre frère l'absout, ôte sa tunique et en revêt le malheureux.
2: Le mal s'échappe de lui ?
3: D'un coup, mon frère, la paix s'installe en lui. Un autre jour, Antoine trouve un de nos frères novices si découragé qu'il souhaite quitter l'ordre. Antoine ouvre sa bouche et souffle à l'intérieur.
2: Est-ce tout ?
3: Il ajoute ces mots. Au nom de Dieu, reçois l'Esprit Saint. L'autre tombe foudroyé et ne reprend conscience qu'au bout d'un long moment. Il semble émerveillé.
2: Que lui est-il arrivé ?
3: Il a voyagé dans le plus beau pays que ses yeux aient jamais contemplé.
2: La prière d'Antoine est si puissante. Sa voix est un miracle.
3: Le pape Grégoire IX, en l'entendant, fut si troublé. Les versets de la Bible venaient de son cœur à sa bouche sans avoir besoin d'un livre pour les rappeler. Il nomma Antoine l'Arche du Testament. Sais-tu, Filippo, qu'il a le don de prêcher à 2 endroits en même temps ?
2: Le don de bilocation ? Raconte-moi, Luc.
3: Dans l'église de Limoges, toute la ville était là pour entendre Antoine. Les maisons étaient vides et les rues désertes. Notre frère commence à parler joyeusement, mais il s'arrête net. Il se souvient d'une promesse, celle de chanter matine avec ses frères. Dans l'église, la foule se tait et attend patiemment. Elle voit Antoine se couvrir la tête et demeurer ainsi en prière. Puis, comme si rien ne s'était passé, il reprend son sermon là où il l'avait arrêté. Au même instant, mon frère, il chantait matine à plein poumon au couvent de nos frères.
2: Il partage ce don avec le très saint François. Le frère Jean Bonelli m'a conté l'histoire du chapitre à Arles. C'était en septembre 1226. Les frères du Midi s'étaient réunis dans la peine. Depuis 2 ans, l'Esprit Saint avait transpercé la chair de François. Il vivait le martyr du Christ. Sa fin approchait. Antoine prêche, il parle du mystère de la Sainte Croix. Sa voix est si douce, elle entoure les frères d'une onde bienfaisante. L'air semble vibrer, tous communient dans une ferveur commune. Alors, François apparaît, les bras étirés comme le Christ, et il bénit ses enfants en souriant.
3: C'était peu de temps avant sa mort.
2: Luc, la mort n'est rien entre les bras de Dieu.
3: Elle n'arrête rien. Après la mort de François, Antoine continua ses missions. L'ordre le désigna ministre provincial de l'Italie du Nord. Une lourde charge. Là-bas, l'hérésie s'était une nouvelle fois réveillée. À Rimini, Antoine veut prêcher, mais personne ne l'écoute. Alors, devant les yeux surpris des habitants, il dirige ses pas dans le port de la ville, s'avance dans l'eau et commence à parler.
1: Que fait donc le frère pauvre les pieds dans l'eau?
4: Et à qui parle-t-il?
5: Taisez-vous, que fait-il?
3: Alors la voix d'Antoine devient puissante comme un bruit de trompe. Écoute-le, Filippo.
6: Venez entendre la parole du Seigneur. Frère poisson, rendez grâce à celui qui vous a créé. Il vous a donné l'eau pure comme élément et votre nourriture de chaque jour. Prions ensemble, petit frère.
3: Vois-tu, Filippo, la multitude qui entoure Antoine?
2: Je vois tant de poissons. Ils sont de toutes les tailles. Je vois leur bouche hors de l'eau. Ils semblent chanter.
3: Ce jour-là, Antoine fit bonne pêche. On dit qu'il y eut autant de conversions que de poissons dans le port. Mais les chefs des hérétiques demeuraient hostiles et voulaient se venger. Ils invitèrent Antoine à un dîner somptueux et empoisonné.
7: Frère Antoine, fêtons ta venue. Sois notre hôte et partageons ensemble ce banquet en ton honneur.
8: Judas embrassa le Christ pour mieux le condamner. Votre repas est digne de lui. Le poison qu'il contient tuerait même notre frère le bœuf. Et pourtant, il suffit d'un signe de croix.
3: Antoine fit le signe de croix, mangea avec appétit. Puis remerciant ses hôtes, il quitta la demeure et de nouveau converti.
2: Sa foi est toute puissante.
3: Mais ses missions répétées auprès des hérétiques avaient aggravé son mal. Il trouva refuge à Padoue. C'était en 1229. La ville l'accueillit avec ferveur.
2: Padoue était une ville en paix, alors que tant d'autres cités s'opposaient dans le sang. Les partisans du pape, les Guelfes, se battaient contre ceux de l'empereur Frédéric II.
3: Oui, les Gibelins. Padoue eut affaire à eux en 1231. Un tyran de Vérone, Ezzelino, partisan de l'empereur, s'attaqua aux notables de notre ville, les faisant prisonniers. Parmi eux, il y avait le petit-fils du comte Tiso. Antoine partit à son secours malgré nos suppliques et nos craintes. Le voilà devant le tyran. Sa voix tonne.
9: Ennemi de Dieu, tyran cruel, chien enragé, sache que tu n'échapperas pas au châtiment que Dieu te réserve.
3: Ezzelino ne l'entend pas. Le cœur est trop dur parfois. L'âme d'Ezzelino était perdue. Antoine revint à Padoue. Depuis, il demeure ici. L'ordre lui a accordé d'être relevé de sa charge de provincial dans l'Italie du Nord. Aujourd'hui, il rédige ses sermons et je l'aide de mon mieux.
2: Antoine est un saint. Et l'avenir te désignera Luc de Saint-Antoine.
3: Que Dieu t'entende, Filippo. Que Dieu t'entende.
2: Il m'a entendu. Les jours passant, j'ai quitté Padoue à regret. À mon retour, la mort m'avait précédé, emportant l'âme d'Antoine. Je laissais aller le chagrin, il ne s'installa pas. À l'Arcella, je retrouvais Hélène. Luc et le comte Tiso m'avaient accompagné. Aucune tristesse dans leurs yeux, ils brillaient d'une joie peu commune.
10: Comment être triste, Filippo? La fin d'Antoine est un souvenir d'allégresse. Depuis son dernier carême de février 1231, il reste dans l'air un parfum de fraternité et de joie. Antoine vit encore à Padoue. Il protège la ville et tous ceux qui croient en lui.
2: Que se passa-t-il à ce carême? Vous y étiez, comte Tiso?
11: Chaque jour, mon frère, et chaque nuit, j'étais là. Les églises de la ville n'étaient pas assez grandes pour contenir la foule. Ils étaient des milliers, arrivant en pleine nuit pour écouter Antoine, se confesser à lui. Les champs autour de Padoue brillaient comme un plein jour des feux de leurs flambeaux.
10: Chaque jour du carême, Antoine prêcha, malgré son mal qui devenait plus vif. La nuit était tombée, il confessait encore des centaines d'âmes.
11: À la fin du carême, il avait usé ses dernières forces. Je possède des terres à Campo San Piero. Les frères franciscains y ont bâti un petit ermitage. C'est là qu'Antoine passa ses derniers jours.
10: Le lieu où il s'installa est assez insolite.
11: Il choisit un arbre de mon parc. Un noyer. J'y fis construire une petite cabane.
2: Il s'approchait du ciel.
11: Le ciel venait à lui. Écoute, Filippo, cette histoire, je la raconte ici pour la première fois. Une nuit, je fus réveillé par une étrange clarté. Elle venait du parc, à l'endroit du noyer. Je me précipite, prêt à crier au feu, mais non.
2: Non ? Est-ce une vision ?
11: La plus belle qui soit. C'est un petit enfant assis sur les genoux d'Antoine. Il rit et l'embrasse. Sa peau n'est pas opaque, comme notre chair. Elle est faite de lumière, de lait et de rose, et son sourire est...
2: Son sourire est le sourire du Christ. Que se passa-t-il ensuite ?
11: La vie s'échappa tout à coup. Antoine tomba du noyer. La fin était proche. Malgré sa souffrance, il désirait mourir à Padoue au couvent de ses frères. Le voyage n'était que folie. Excuse-moi, Filippo, je ne peux continuer.
10: On le transporta dans un chariot tiré par des bœufs. Lorsqu'il arriva à l'Arcella, il ne pouvait aller plus loin. Je l'accueillis avec mes sœurs. C'était chose inouïe de le voir. Son corps était déformé par le mal, mais il souriait comme un bienheureux. Luc peut en témoigner, c'est lui qui recueillit son dernier souffle.
3: La lumière du Christ l'enveloppait. Au moment de sa fin, je m'approchais de lui avec les huiles saintes. Juste un filet de voix me parvint.
8: Sont-elles nécessaires, ces onctions extérieures ? Luc, je sens en moi une onction intérieure.
3: Je le pris dans mes bras en pleurant. Mais j'entendis.
8: Réjouis-toi au contraire. Ne vois-tu pas que le Seigneur est ici avec moi ?
10: Tout le lieu était rempli de sa lumière. Puis la mort s'avança souriante et emporta doucement l'âme d'Antoine. À Padoue, la nouvelle se répandit bien vite comme une traînée de poudre. Et la foule se précipita aux portes du couvent, réclamant la dépouille du saint. C'était une véritable émeute. Tout Padoue se tenait maintenant devant la cella, réclamant violemment de voir le saint, menaçant au besoin d'enfoncer les portes du couvent. Mes sœurs et moi, nous avons résisté durant 4 jours. Dans mes prières, je suppliais Antoine de venir nous aider. Antoine, que dois-je faire ? Aide-moi, je t'en prie. Il entendit. Le lendemain, l'évêque arrivait et ramenait la paix. La dépouille d'Antoine retourna à Padoue. Ses funérailles sont un moment de joie immense. Tout le peuple suivit le cortège dans l'allégresse des chants et la lumière des cierges. On dit que le cercueil exhalait une odeur de rose et d'aromates. Et il y eut tant de miracles, tant de malades guéris. Il continue encore chaque jour à Padoue.
2: Ils ne cesseront jamais, Hélène. Aujourd'hui et demain, les hommes connaîtront les merveilles du saint que l'on nomme ici Antoine de Padoue. Puissiez-vous être un de ceux-ci, comme le furent en un temps ceux qui pour vous témoignèrent de sa vie.

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2: Veillée de prière pour la paix hier à Castel Gandolfo, un moment de communion ponctué de chants et de lectures, à l'issue duquel Léon XIV a répondu à des questions sur son rôle de pape et son identité états-unienne, nous l'entendrons. Nouvelle salve de frappes meurtrières en Ukraine. Le président Zelensky exhorte ses alliés à livrer des systèmes antibalistiques alors que le pays est confronté à une pénurie critique de missiles de défense aérienne. Pas d'accalmie non plus au Moyen-Orient où la guerre s'étend et pénalise les pays émergents sensibles à la hausse des cours du pétrole, dont le Bangladesh, contraint de se tourner vers la Chine pour tenter de relancer son économie. La traite des êtres humains, un fléau toujours d'actualité. Ces pratiques ont évolué avec le temps et profitent de la révolution numérique pour piéger ses victimes. En cette journée mondiale de lutte contre la traite, nous entendrons un témoignage du Burkina Faso.
3: Radio Vatican, le journal, Cécile Mérieux.
2: Bonjour, Léon XIV a participé hier soir à Castel Gandolfo à une prière pour la paix dans le jardin de sa résidence estivale. Un moment de communion baptisé Cantique de la paix, où la prière a été ponctuée de chants et de lectures. Cette veillée visait à implorer le don de la paix dans le monde en s'inspirant du message universel du Cantique des créatures de saint François d'Assise, dont on fête les 800 ans de sa mort. À l'issue du concert, des journalistes de la chaîne anglophone NBC et hispanophone Telemundo ont interrogé le pape. Le journaliste états-unien a notamment demandé au Saint-Père l'importance qu'il accordait au fait d'être le premier pape des États-Unis. Compte rendu d'Alexandra Sirgan.
4: Just to clarify, I think of myself more as the Pope.
5: Pour clarifier, je me considère davantage comme le pape qui, par pur hasard, vient des États-Unis. Sans minimiser sa patrie, pour laquelle le souverain pontife affirme nourrir un grand amour, Léon XIV a tenu à réaffirmer sa mission de pasteur de l'Église universelle dont la voix s'adresse au monde entier. À la question de savoir ce qu'il aime le plus de son pays, le pape a répondu valoriser avant tout ses principes fondateurs.
4: The sense of freedom. A sense of opportunity, a sense of...
5: à savoir le sentiment de liberté, d'opportunité et le fait d'avoir invité depuis des générations des personnes du monde entier à en faire partie. Et Léon XIV a lui-même rappelé son arbre généalogique, ses grands-parents paternels immigrés, tandis que du côté maternel, ses ancêtres ont été à la fois esclaves et propriétaires d'esclaves, une histoire que le souverain pontife interprète comme étant l'une des plus grandes richesses des États-Unis. Je continue à défendre les principes qui, depuis tant d'années, font partie intégrante de l'identité américaine et cela continuera, a-t-il affirmé. Le pape a conclu l'interview en confirmant son intention et son souhait de se rendre prochainement dans le pays.
2: Alexandra Sirgan. Le pape qui est dorénavant de retour à Rome après ses quelques semaines de congés estivaux. L'Angélus reprendra ses quartiers Place Saint-Pierre le dimanche. Prochain rendez-vous avec les pèlerins de Rome pour l'audience générale mercredi prochain 5 août. Le Vatican a également dévoilé quelques grandes dates pour le mois à venir, dont la visite pastorale à Assise le 6 août et à Rimini le 22 août. À la une de l'actualité internationale, l'Ukraine est confrontée à une pénurie critique de missiles de défense aérienne. Ce matin, le président Zelensky exhorte encore ses alliés à livrer à Kiev des systèmes antibalistiques pour lutter, dit-il, contre la terreur russe. Une déclaration qui intervient au lendemain d'une nouvelle salve de frappes meurtrières lancée par l'armée russe. Myriam Sandouno.
6: Sur les 358 missiles et drones lancés par Moscou la nuit dernière, l'essentiel a été intercepté par le système de défense ukrainien, mais pas tout. 38 missiles et drones se sont écrasés jusqu'à Lviv, à l'ouest du pays, loin du front. Un immeuble s'est effondré, ensevelissant des personnes dans les décombres. On parle d'au moins 55 blessés, tandis qu'à Kiev, la capitale, l'alerte avait été donnée. Les gens étaient dans le métro, ce qui n'a pas empêché une personne d'être tuée. Mais c'est le centre qui a été le plus violemment affecté. En particulier, le village de Kryvyi-Rih, un missile balistique a raflé une maison ordinaire, tuant 6 membres d'une même famille, dont 3 enfants. Le président Zelensky dénonce la terreur russe et demande donc le soutien de ses alliés pour obtenir davantage de missiles intercepteurs PAC-3. Kiev en manque cruellement depuis la guerre lancée par les États-Unis et Israël contre l'Iran en février. D'ailleurs, c'était l'objet d'une discussion mardi entre les présidents russes et États-Unis à Washington. Donald Trump serait prêt à autoriser l'Ukraine à produire des Patriot ou autres missiles correspondants. Mais rien n'a pour l'instant été signé.
2: Myriam Sandounot. Cette nuit encore, les États-Unis ont mené une nouvelle série de bombardements sur l'Iran. Le conflit s'étend à de nouveaux pays. Après l'Irak hier, où des groupes pro-iraniens ont été ciblés par des frappes conjointes de Washington et Riyad, la Jordanie a intercepté 5 missiles tirés depuis l'Iran ce matin. Le Koweït visé de même fait état d'un mort. Et l'Égypte a annoncé qu'une frappe de drone a touché 2 navires dans le port de Damiette, au nord. C'est la première frappe sur son territoire depuis le début de la guerre. Le Pakistan, médiateur dans le conflit entre Washington et Téhéran, a affirmé ce matin que les belligérants maintenaient les négociations en vue d'une désescalade. La guerre au Moyen-Orient n'en finit pas de pénaliser aussi les pays émergents. Au Bangladesh, avec la hausse du prix du pétrole, l'inflation s'accélère alors que la croissance ralentit. Dhaka se tourne donc vers la Chine pour tenter de relancer son économie. Un accord a été conclu avec Pékin pour la création d'une zone économique spéciale le 27 juillet dernier. Les précisions de notre correspondant dans la région, Emmanuel Derville.
7: Le premier ministre bangladais Tariq Rahman a choisi la Chine pour sa première tournée à l'étranger après son élection en février. Il s'est rendu à Pékin fin juin. Un mois après, les deux pays ont lancé une zone économique spéciale à Chittagong, le premier port du Bangladesh. Avec ce projet, Tariq Rahman espère attirer 430 millions d'euros d'investissement et créer plus de 100 000 emplois. Les entreprises chinoises pourront exporter et importer via le golfe du Bengale sans passer par le détroit de Malacca et recruter une main-d'œuvre bon marché. Ce rapprochement va réduire l'influence de l'Inde au Bangladesh, déjà bien entamée depuis la chute de la première ministre Sheikh Hasina il y a 2 ans. Mais Dhaka a besoin d'investissements massifs que l'Inde ne peut pas lui fournir. La croissance économique a été divisée par 2 au premier trimestre. Le pays négocie en ce moment une aide du FMI. Celle de 5 milliards de dollars débloquée en 2023 a été jugée insuffisante. New Delhi, Emmanuel Derville, Radio Vatican.
2: C'est aujourd'hui, 30 juillet, la journée mondiale de lutte contre la traite des êtres humains. L'occasion de sensibiliser à la situation des victimes et promouvoir la protection de leurs droits. Il s'agit dans la plupart des cas de femmes et d'enfants. Le réseau Talitakoum, fondé en 2009 par l'Union internationale des supérieurs majeurs, joue un rôle central d'alerte et de mobilisation. Nadine Rasmata Ouedraogo, sœur de la Sainte Croix au Burkina Faso, nous explique des actions menées pour bloquer la cyber traite, l'une des formes les plus alarmantes de l'esclavage moderne des êtres humains.
8: Ce réseau sournois de traite et d'exploitation existait bien avant les conflits armés. La richesse d'un gain facile, l'espoir d'un lendemain meilleur, le désespoir, la pauvreté ou encore le manque d'opportunités ont toujours été exploités par les trafiquants. L'efficacité de ces réseaux repose sur plusieurs facteurs. Il y a d'abord la vulnérabilité des populations, tels que la pauvreté, les déplacements forcés, les conflits, mais aussi la précarité dans laquelle vivent de nombreux jeunes. La plupart des survivantes que nous accueillons sont mineures. Certaines n'ont plus de famille nucléaire ou ont été séparées de leurs proches. Pour d'autres, ce sont malheureusement les familles elles-mêmes qui les envoient travailler, pensant leur offrir un avenir meilleur. Et à cela s'ajoute le manque d'éducation et l'absence d'opportunités pour les jeunes. Les trafiquants profitent de cette vulnérabilité, bien sûr. Ils ciblent les jeunes garçons, les jeunes filles surtout, qui deviennent réceptifs aux promesses diffusées sur les réseaux sociaux.
2: Propos recueillis par Marie-Josée Mouando. 4 migrants ont été retrouvés morts hier soir sur les côtes françaises. Ils tentaient de traverser clandestinement la Manche pour rejoindre l'Angleterre depuis le nord de l'Hexagone. Le bilan du séisme au Japon s'alourdit à 34 morts. Certains blessés sont encore en état critique. 2 jours après la puissante secousse de magnitude 7,1, des milliers de rescapés affrontent désormais une chaleur accablante. Plus de 13 000 foyers sont encore privés d'électricité et d'eau. Et avant de clôturer ce journal, nous vous sollicitons, chers auditeurs, vous qui nous écoutez régulièrement, dites-nous pourquoi vous nous écoutez. Et vos retours sur nos journaux ainsi que vos habitudes d'écoute nous seront d'une grande aide pour mieux vous comprendre et mieux vous servir. Alors, écrivez-nous à l'adresse français@vaticannews.va. Merci d'avance. C'est la fin de notre journal. Prochain rendez-vous avec l'actualité en français demain, 8h, ce sera avec Alexandra Sirgan. Entre-temps, excellente journée à tous.
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Il suffit parfois de quelques mesures d'une chanson pour réveiller tant de souvenirs. Dans les années 1970, j'ai suivi avec intérêt et émotion l'histoire de cette relation amoureuse d'une professeure de français dans un lycée de Marseille avec son élève. L'histoire avait bouleversé la France, l'avait même divisée en 1969. Au Québec, le fait divers nous a été révélé par le film d'André Cayac, « Mourir d'aimer », sorti en 1971. Il racontait l'aventure de l'enseignante Gabrielle Russier et de son élève Christian Rossi, âgé alors de 16 ans, sur fond de manifestations étudiantes de mai 1968. J'ai dû voir le film deux ou trois fois, mais c'est surtout à cause d'Annie Girardot, une actrice française que j'admirais particulièrement et dont j'ai suivi la carrière. Les parents du garçon, encore mineur, ont porté plainte. L'enseignante fut emprisonnée quelques semaines en attente de son procès, au terme duquel elle fut condamnée à 12 mois de prison et une amende. Bouleversée par cet acharnement et le tort infligé au garçon, on a tout fait pour les éloigner. Elle, Gabrielle Russier, s'est suicidée en septembre 1969. Le film de Cayac raconte exactement les faits. Les noms et les lieux ont été changés, et les dates aussi. Charles Aznavour avait composé à la demande du réalisateur la trame sonore du film et suivi de près toutes les péripéties de ce dramatique événement. Il composa, indépendamment du film, une chanson pleine d'émotions, empruntant le même titre, « Mourir d'aimer ». Information tirée du Petit Lecoeuvre illustré et de mes souvenirs très personnels.

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1: Alors, elle leva les yeux en regardant le ciel. Puis elle me dit en joignant les mains à la hauteur de la poitrine.
2: Que soyera Immaculada Concepción. Je suis l'Immaculée Conception.

Père Saint, nous voulons te bénir. Tu es ce Père des Lumières, ce Père qui éclaire tout homme en ce monde par son Fils Jésus. Jésus qui s'est déclaré « Je suis la lumière du monde ». Oui, Père Saint, nous voulons te bénir pour toutes les paroles lumineuses que Jésus a prononcées et qu'il a prononcées dans la vérité qui nous rend libres. Oui, Jésus, continue de parler au monde avec cette tendresse et cette compassion. Que dans l'Esprit Saint, nous soyons constamment transfigurés par tes propres mots pour devenir des enfants de lumière. Marie, toi notre Dame de lumière, toi qui reçois tout dans la docilité, dans l'abandon, dans l'offrande, fais que nous aussi, nous ayons tes sentiments, Marie, celui d'accomplir la volonté du Père des Lumières.

Au nom du Père et du Fils et du Saint-Esprit. Amen. Premier mystère lumineux, le baptême de Jésus sur les bords du Jourdain. Tout ce monde qui sont touchés par la prédication du Baptiste viennent pour ce baptême de repentance. Ils veulent redresser leur existence et leur vie. Ils ont soif de la lumière du prophète qui annonce « Convertissez-vous, car le royaume des cieux est tout proche. » Jésus, tu viens toi aussi, dans ce cortège des repentants. Tu es uni à cette humanité. Et toi, le Fils de Dieu, tu reçois le baptême du Baptiste. Et le Père se fait entendre. « Voici mon Fils, tu es mon Fils bien-aimé, en toi j'ai mis tout mon amour. » Marie fait que nous aussi nous entendions des paroles semblables dans notre vie de croyant et de croyante pour rebondir chaque fois dans le service, dans l'amour et dans la charité. Notre Père qui es aux cieux, que ton nom soit sanctifié, que ton règne vienne, que ta volonté soit faite sur la terre comme au ciel. Donne-nous aujourd'hui notre pain de ce jour. Pardonne-nous nos offenses comme nous pardonnons aussi à ceux qui nous ont offensés. Et ne nous laisse pas entrer en tentation, mais délivre-nous du mal. Je te salue Marie, pleine de grâce. Le Seigneur est avec toi. Tu es bénie entre toutes les femmes, et Jésus, le fruit de tes entrailles, est béni. Sainte Marie, Mère de Dieu, prie pour nous, pécheurs, maintenant et à l'heure de notre mort. Amen. Je te salue, Marie, pleine de grâce. Le Seigneur est avec toi. Tu es bénie entre toutes les femmes, et Jésus, le fruit de tes entrailles, est béni. Sainte Marie, Mère de Dieu, prie pour nous, pécheurs, maintenant et à l'heure de notre mort. Amen. Je te salue, Marie, pleine de grâce. Le Seigneur est avec toi. Tu es bénie entre toutes les femmes, et Jésus, le fruit de tes entrailles, est béni. Sainte Marie, Mère de Dieu, prie pour nous, pécheurs, maintenant et à l'heure de notre mort. Amen. Je te salue, Marie, pleine de grâce. Le Seigneur est avec toi. Tu es bénie entre toutes les femmes, et Jésus, le fruit de tes entrailles, est béni. Sainte Marie, Mère de Dieu, prie pour nous, pécheurs, maintenant et à l'heure de notre mort. Amen. Je te salue, Marie, pleine de grâce, le Seigneur est avec toi. Tu es bénie entre toutes les femmes, et Jésus, le fruit de tes entrailles, est béni. Sainte Marie, Mère de Dieu, prie pour nous, pécheurs, maintenant et à l'heure de notre mort. Amen. Je te salue, Marie, pleine de grâce. Le Seigneur est avec toi. Tu es bénie entre toutes les femmes, et Jésus, le fruit de tes entrailles, est béni. Sainte Marie, Mère de Dieu, prie pour nous, pécheurs, maintenant et à l'heure de notre mort. Amen. Je te salue, Marie, pleine de grâce. Le Seigneur est avec toi. Tu es bénie entre toutes les femmes, et Jésus, le fruit de tes entrailles, est béni. Sainte Marie, Mère de Dieu, prie pour nous pécheurs, maintenant et à l'heure de notre mort. Amen. Je te salue, Marie, pleine de grâce, le Seigneur est avec toi. Tu es bénie entre toutes les femmes, et Jésus, le fruit de tes entrailles, est béni. Sainte Marie, Mère de Dieu, prie pour nous pécheurs, maintenant et à l'heure de notre mort. Amen. Je te salue, Marie, pleine de grâce, le Seigneur est avec toi. Tu es bénie entre toutes les femmes, et Jésus, le fruit de tes entrailles, est béni. Sainte Marie, Mère de Dieu, prie pour nous pécheurs, maintenant et à l'heure de notre mort. Amen. Je te salue, Marie, pleine de grâce, le Seigneur est avec toi. Tu es bénie entre toutes les femmes, et Jésus, le fruit de tes entrailles, est béni. Sainte Marie, Mère de Dieu, prie pour nous pécheurs, maintenant et à l'heure de notre mort. Amen. Gloire au Père et au Fils et au Saint-Esprit, au Dieu qui est, qui était et qui vient, pour les siècles des siècles. Amen. Deuxième mystère lumineux, les noces de Cana.
la présence de Marie, qui est une présence de mère. Elle comprend les jeunes époux dont on ne nomme même pas le nom dans les évangiles. Elle comprend qu'ils vont manquer de joie, manquer de vin. Et elle intervient pour des choses aussi humbles, aussi simples auprès de son fils Jésus. Et Jésus va faire quelque chose. Même s'il dira « Mon heure n'est pas encore venue », il va changer l'eau en vin. Désormais, Jésus accorde à sa mère une place privilégiée dans toutes les demandes qu'elle peut faire pour chacun de ses enfants, les enfants que nous sommes, dans des réalités fort simples, humbles et modestes. Notre Père qui es aux cieux, que ton nom soit sanctifié, que ton règne vienne, que ta volonté soit faite sur la terre comme au ciel. Donne-nous aujourd'hui notre pain de ce jour. Pardonne-nous nos offenses comme nous pardonnons aussi à ceux qui nous ont offensés. Et ne nous laisse pas entrer en tentation, mais délivre-nous du mal. Je te salue Marie, pleine de grâce. Le Seigneur est avec toi. Tu es bénie entre toutes les femmes, et Jésus, le fruit de tes entrailles, est béni. Sainte Marie, Mère de Dieu, prie pour nous pécheurs, maintenant et à l'heure de notre mort. Amen. Je te salue, Marie, pleine de grâce. Le Seigneur est avec toi. Tu es bénie entre toutes les femmes, et Jésus, le fruit de tes entrailles, est béni. Sainte Marie, Mère de Dieu, prie pour nous pécheurs, maintenant et à l'heure de notre mort. Amen. Je te salue, Marie, pleine de grâce. Le Seigneur est avec toi. Tu es bénie entre toutes les femmes, et Jésus, le fruit de tes entrailles, est béni. Sainte Marie, Mère de Dieu, prie pour nous pécheurs, maintenant et à l'heure de notre mort. Amen. Je te salue, Marie, pleine de grâce. Le Seigneur est avec toi. Tu es bénie entre toutes les femmes, et Jésus, le fruit de tes entrailles, est béni. Sainte Marie, Mère de Dieu, prie pour nous, pécheurs, maintenant et à l'heure de notre mort. Amen. Je te salue, Marie, pleine de grâce. Le Seigneur est avec toi. Tu es bénie entre toutes les femmes, et Jésus, le fruit de tes entrailles, est béni. Sainte Marie, Mère de Dieu, prie pour nous, pécheurs, maintenant et à l'heure de notre mort. Amen. Je te salue, Marie, pleine de grâce. Le Seigneur est avec toi. Tu es bénie entre toutes les femmes, et Jésus, le fruit de tes entrailles, est béni. Sainte Marie, Mère de Dieu, prie pour nous, pécheurs, maintenant et à l'heure de notre mort. Amen. Je te salue, Marie, pleine de grâce. Le Seigneur est avec toi. Tu es bénie entre toutes les femmes, et Jésus, le fruit de tes entrailles, est béni. Sainte Marie, Mère de Dieu, prie pour nous, pécheurs, maintenant et à l'heure de notre mort. Amen. Je te salue, Marie, pleine de grâce. Le Seigneur est avec toi. Tu es bénie entre toutes les femmes, et Jésus, le fruit de tes entrailles, est béni. Sainte Marie, Mère de Dieu, prie pour nous, pécheurs, maintenant et à l'heure de notre mort. Amen. Je te salue, Marie, pleine de grâce. Le Seigneur est avec toi. Tu es bénie entre toutes les femmes, et Jésus, le fruit de tes entrailles, est béni. Sainte Marie, Mère de Dieu, prie pour nous, pécheurs, maintenant et à l'heure de notre mort. Amen. Je te salue, Marie, pleine de grâce. Le Seigneur est avec toi. Tu es bénie entre toutes les femmes, et Jésus, le fruit de tes entrailles, est béni. Sainte Marie, Mère de Dieu, prie pour nous, pécheurs, maintenant et à l'heure de notre mort. Amen. Gloire au Père, et au Fils, et au Saint-Esprit, ô Dieu qui est, qui était et qui vient, pour les siècles des siècles. Amen.

Troisième mystère lumineux, l'annonce du règne de Dieu. Le règne de Dieu est dans la personne du Fils de Dieu. Tout son être est parole. Et Jésus parle et il agit, il guérit. Et un jour, il se retrouve à la porte d'une petite ville, Naïm. Et il y voit tout un cortège qui sort de la ville pour ensevelir un jeune enfant, un adolescent. Et il arrête ce cortège de mort. Et il ressuscite le fils de la veuve de Naïm. Et il remet cet enfant debout et le redonne à sa mère. Marie fait que nous puissions entendre les paroles de vie de Jésus, qu'aucune mort ne nous arrête, que la parole de Jésus nous vivifie et nous garde dans l'évangile de la vie. Notre Père qui es aux cieux, que ton nom soit sanctifié, que ton règne vienne, que ta volonté soit faite sur la terre comme au ciel. Donne-nous aujourd'hui notre pain de ce jour. Pardonne-nous nos offenses, comme nous pardonnons aussi à ceux qui nous ont offensés. Et ne nous laisse pas entrer en tentation, mais délivre-nous du mal. Je te salue, Marie, pleine de grâce. Le Seigneur est avec toi. Tu es bénie entre toutes les femmes. Et Jésus, le fruit de tes entrailles, est béni. Sainte Marie, Mère de Dieu, prie pour nous, pécheurs, maintenant et à l'heure de notre mort. Amen. Je te salue, Marie, pleine de grâce. Le Seigneur est avec toi. Tu es bénie entre toutes les femmes, et Jésus, le fruit de tes entrailles, est béni. Sainte Marie, Mère de Dieu, prie pour nous, pécheurs, maintenant et à l'heure de notre mort. Amen. Je te salue, Marie, pleine de grâce. Le Seigneur est avec toi. Tu es bénie entre toutes les femmes, et Jésus, le fruit de tes entrailles, est béni. Sainte Marie, Mère de Dieu, prie pour nous, pécheurs, maintenant et à l'heure de notre mort. Amen. Je te salue, Marie, pleine de grâce. Le Seigneur est avec toi. Tu es bénie entre toutes les femmes, et Jésus, le fruit de tes entrailles, est béni. Sainte Marie, Mère de Dieu, prie pour nous pécheurs, maintenant et à l'heure de notre mort. Amen. Je te salue, Marie, pleine de grâce. Le Seigneur est avec toi. Tu es bénie entre toutes les femmes, et Jésus, le fruit de tes entrailles, est béni. Sainte Marie, Mère de Dieu, prie pour nous pécheurs, maintenant et à l'heure de notre mort. Amen. Je te salue, Marie, pleine de grâce. Le Seigneur est avec toi. Tu es bénie entre toutes les femmes, et Jésus, le fruit de tes entrailles, est béni. Sainte Marie, Mère de Dieu, prie pour nous pécheurs, maintenant et à l'heure de notre mort. Amen. Je te salue, Marie, pleine de grâce. Le Seigneur est avec toi. Tu es bénie entre toutes les femmes, et Jésus, le fruit de tes entrailles, est béni. Sainte Marie, Mère de Dieu, prie pour nous pécheurs, maintenant et à l'heure de notre mort. Amen. Je te salue, Marie, pleine de grâce. Le Seigneur est avec toi. Tu es bénie entre toutes les femmes, et Jésus, le fruit de tes entrailles, est béni. Sainte Marie, Mère de Dieu, prie pour nous pécheurs, maintenant et à l'heure de notre mort. Amen. Je te salue, Marie, pleine de grâce. Le Seigneur est avec toi. Tu es bénie entre toutes les femmes, et Jésus, le fruit de tes entrailles, est béni. Sainte Marie, Mère de Dieu, prie pour nous, pécheurs, maintenant et à l'heure de notre mort. Amen. Je te salue, Marie, pleine de grâce. Le Seigneur est avec toi. Tu es bénie entre toutes les femmes, et Jésus, le fruit de tes entrailles, est béni. Sainte Marie, Mère de Dieu, prie pour nous, pécheurs, maintenant et à l'heure de notre mort. Amen. Gloire au Père et au Fils et au Saint-Esprit, au Dieu qui est, qui était et qui vient, pour les siècles des siècles. Amen. Quatrième mystère lumineux, la transfiguration de Jésus sur la montagne. Transfiguré, Jésus s'entretient avec Moïse et Élie
de son exode, nous dit l'Écriture, de son départ. Et ce départ est celui de ce monde au Père. Et Jésus entend le Père dire à Pierre, Jacques et Jean, « Voici mon Fils bien-aimé, en lui j'ai mis tout mon amour, écoutez-le. » Oui, Marie, que nous puissions écouter Jésus qui redescend de la montagne de la Transfiguration et qui sera, dans quelques semaines plus tard, sur une autre montagne, beaucoup moins haute, crucifié entre ciel et terre, vivant son exode. Que nous puissions croire que par la puissance de sa mort, la résurrection du Christ sauve le monde entier. Notre Père qui es aux cieux, que ton nom soit sanctifié, que ton règne vienne, que ta volonté soit faite, sur la terre comme au ciel. Donne-nous aujourd'hui notre pain de ce jour. Pardonne-nous nos offenses, comme nous pardonnons aussi à ceux qui nous ont offensés, et ne nous laisse pas entrer en tentation, mais délivre-nous du mal. Je te salue, Marie, pleine de grâce, le Seigneur est avec toi. Tu es bénie entre toutes les femmes, et Jésus, le fruit de tes entrailles, est béni. Sainte Marie, Mère de Dieu, prie pour nous pécheurs, maintenant et à l'heure de notre mort. Amen. Je te salue, Marie, pleine de grâce. Le Seigneur est avec toi. Tu es bénie entre toutes les femmes, et Jésus, le fruit de tes entrailles, est béni. Sainte Marie, Mère de Dieu, prie pour nous pécheurs, maintenant et à l'heure de notre mort. Amen. Je te salue, Marie, pleine de grâce. Le Seigneur est avec toi. Tu es bénie entre toutes les femmes, et Jésus, le fruit de tes entrailles, est béni. Sainte Marie, Mère de Dieu, prie pour nous pécheurs, maintenant et à l'heure de notre mort. Amen. Je te salue, Marie, pleine de grâce. Le Seigneur est avec toi. Tu es bénie entre toutes les femmes, et Jésus, le fruit de tes entrailles, est béni. Sainte Marie, Mère de Dieu, prie pour nous pécheurs, maintenant et à l'heure de notre mort. Amen. Je te salue, Marie, pleine de grâce. Le Seigneur est avec toi. Tu es bénie entre toutes les femmes, et Jésus, le fruit de tes entrailles, est béni. Sainte Marie, Mère de Dieu, prie pour nous, pécheurs, maintenant et à l'heure de notre mort. Amen. Je te salue, Marie, pleine de grâce. Le Seigneur est avec toi. Tu es bénie entre toutes les femmes, et Jésus, le fruit de tes entrailles, est béni. Sainte Marie, Mère de Dieu, prie pour nous, pécheurs, maintenant et à l'heure de notre mort. Amen. Je te salue, Marie, pleine de grâce. Le Seigneur est avec toi. Tu es bénie entre toutes les femmes, et Jésus, le fruit de tes entrailles, est béni. Sainte Marie, Mère de Dieu, prie pour nous, pécheurs, maintenant et à l'heure de notre mort. Amen. Je te salue, Marie, pleine de grâce. Le Seigneur est avec toi. Tu es bénie entre toutes les femmes, et Jésus, le fruit de tes entrailles, est béni. Sainte Marie, Mère de Dieu, prie pour nous, pécheurs, maintenant et à l'heure de notre mort. Amen. Je te salue, Marie, pleine de grâce.

Gloire au Père et au Fils et au Saint-Esprit, au Dieu qui est, qui était et qui vient, pour les siècles des siècles. Amen.

Cinquième mystère lumineux, l'institution de l'Eucharistie au soir du Jeudi Saint. Jésus est dans des sentiments troublés. Il a rassemblé ses disciples, il sait que l'un d'entre eux va le trahir, qu'un autre va le renier. Et c'est dans ce contexte d'obscurité qu'il se donne, qu'il se livre tout entier. Il donne sa vie. Prenez, ceci est mon corps, livré pour vous. Ceci est mon sang, le sang de l'alliance nouvelle et éternelle, qui sera versé pour vous et pour la multitude en rémission des péchés. Vous ferez cela en mémoire de moi. Ce sont les paroles les plus lumineuses que Jésus ait prononcées sur la terre et qui continuent leur effet dans la rédemption du monde. Oui, Marie, sois celle qui nous accompagne en ce monde et qui nous dit toujours « Faites tout ce qu'il vous dira ». Notre Père qui es aux cieux, que ton nom soit sanctifié, que ton règne vienne, que ta volonté soit faite sur la terre comme au ciel. Donne-nous aujourd'hui notre pain de ce jour, pardonne-nous nos offenses comme nous pardonnons aussi à ceux qui nous ont offensés. Et ne nous laisse pas entrer en tentation, mais délivre-nous du mal. Je te salue Marie, pleine de grâce, le Seigneur est avec toi. Tu es bénie entre toutes les femmes, et Jésus, le fruit de tes entrailles, est béni. Sainte Marie, Mère de Dieu, prie pour nous, pécheurs, maintenant et à l'heure de notre mort. Amen. Je te salue, Marie, pleine de grâce. Le Seigneur est avec toi. Tu es bénie entre toutes les femmes, et Jésus, le fruit de tes entrailles, est béni. Sainte Marie, Mère de Dieu, prie pour nous, pécheurs, maintenant et à l'heure de notre mort. Amen. Je te salue, Marie, pleine de grâce. Le Seigneur est avec toi. Tu es bénie entre toutes les femmes, et Jésus, le fruit de tes entrailles, est béni. Sainte Marie, Mère de Dieu, prie pour nous, pécheurs, maintenant et à l'heure de notre mort. Amen. Je te salue, Marie, pleine de grâce. Le Seigneur est avec toi. Tu es bénie entre toutes les femmes, et Jésus, le fruit de tes entrailles, est béni. Sainte Marie, Mère de Dieu, prie pour nous pécheurs, maintenant et à l'heure de notre mort. Amen. Je te salue, Marie, pleine de grâce. Le Seigneur est avec toi. Tu es bénie entre toutes les femmes, et Jésus, le fruit de tes entrailles, est béni. Sainte Marie, Mère de Dieu, prie pour nous pécheurs, maintenant et à l'heure de notre mort. Amen. Je te salue, Marie, pleine de grâce. Le Seigneur est avec toi. Tu es bénie entre toutes les femmes, et Jésus, le fruit de tes entrailles, est béni. Sainte Marie, Mère de Dieu, prie pour nous pécheurs, maintenant et à l'heure de notre mort. Amen. Je te salue, Marie, pleine de grâce. Le Seigneur est avec toi. Tu es bénie entre toutes les femmes, et Jésus, le fruit de tes entrailles, est béni. Sainte Marie, Mère de Dieu, prie pour nous pécheurs, maintenant et à l'heure de notre mort. Amen. Je te salue, Marie, pleine de grâce. Le Seigneur est avec toi. Tu es bénie entre toutes les femmes, et Jésus, le fruit de tes entrailles, est béni. Sainte Marie, Mère de Dieu, prie pour nous pécheurs, maintenant et à l'heure de notre mort. Amen. Je te salue, Marie, pleine de grâce.

grâce. Le Seigneur est avec toi. Tu es bénie entre toutes les femmes, et Jésus, le fruit de tes entrailles, est béni. Sainte Marie, Mère de Dieu, prie pour nous, pécheurs, maintenant et à l'heure de notre mort. Amen. Je te salue, Marie, pleine de grâce. Le Seigneur est avec toi. Tu es bénie entre toutes les femmes, et Jésus, le fruit de tes entrailles, est béni. Sainte Marie, Mère de Dieu, prie pour nous, pécheurs, maintenant et à l'heure de notre mort. Amen. Gloire au Père, et au Fils, et au Saint-Esprit, au Dieu qui est, qui était et qui vient, pour les siècles des siècles. Amen.

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C'est une joie de vous retrouver aujourd'hui à cette émission consacrée d'abord à l'Évangile du jour et son commentaire et autres propos intéressants.

0: Évangile de Jésus-Christ selon saint Matthieu, chapitre 13, versets 47 à 53. Jésus disait à la foule cette parabole. Le royaume des cieux est encore comparable à un filet qu'on jette dans la mer et qui ramène toutes sortes de poissons. Quand il est plein, on le tire sur le rivage, on s'assied, on ramasse dans des paniers ce qui est bon et on rejette ce qui ne vaut rien. Ainsi en sera-t-il à la fin du monde. Les anges viendront séparer les méchants des justes et les jetteront dans la fournaise. Là, il y aura des pleurs et des grincements de dents. Avez-vous compris tout cela?
1: Oui, lui répondent-ils.
0: Jésus ajouta, c'est ainsi que tout scribe, devenu disciple du royaume des cieux, est comparable à un maître de maison qui tire de son trésor du neuf et de l'ancien. Jésus acheva ainsi de proposer des paraboles, puis il s'éloigna de là.

Je pense que bien des personnes ont vu, je l'ai vu moi-même, j'ai vu un pêcheur un soir arriver sur le bord du lac de Tibériade, sur le quai, sur le côté nord-ouest du lac de Tibériade. J'ai vu ce pêcheur arriver et lancer à la mer son filet. Je l'ai vu remonter ce filet, faire le tri, voir les poissons grouillés sur le quai et rejeter à la mer ce qui n'était pas utile. Alors cette parabole, les gens la connaissaient par cœur, ils l'avaient vue, ils la ressentaient comme quelque chose de très indicateur du royaume des cieux. Alors Jésus va dire que le royaume est ainsi et qu'il y aura ce tri, il y aura encore ce partage. Un jour, à la fin des temps, eh bien, Dieu va faire en sorte que la vérité va resplendir, le mensonge sera également visible. Donc, séparation encore entre les bons et les méchants, entre les justes et les injustes, entre la vérité et le mensonge. Les derniers versets sont fort intéressants. Jésus va demander aux siens, « Est-ce que vous avez compris tout cela ?» Ils vont dire « Oui ». On peut penser que c'est un oui timide parce que est-ce qu'ils ont vraiment tout saisi l'ampleur des paraboles? Je pense que nous aussi, on continue de les creuser dans la puissance de l'Esprit Saint. Alors Jésus va ajouter ceci, c'est ainsi que tout scribe devenu disciple du royaume des cieux est comparable à un maître de maison qui tire de son trésor du neuf et de l'ancien. Je pense que le maître de la maison, c'est Jésus lui-même. C'est lui qui, tirant de son trésor, le neuf nous fait comprendre l'ancien. Les paraboles du royaume, toutes ces paroles qu'il donne sont là pour accomplir en quelque sorte les autres. À travers l'ancien, Jésus fait resplendir le nouveau, le neuf. Alors, il indique que tous ceux qui seront comme lui seront des scribes, également des scribes dans ce royaume des cieux qui seront devenus disciples de Jésus et qui seront en mesure, je dirais, de tirer le neuf à partir de l'ancien et de faire resplendir les grandes vérités, les grandes sagesses à travers tous les textes portés jusqu'à maintenant.

Un parcours dans différentes villes et lieux, d'abord à Paris et ensuite à Rome, dans le cadre du Jubilé de l'Espérance. Suivez-moi dans cette réalité.

Et on a lu quelque chose de très, très beau. Avant d'entrer dans le restaurant, il y avait quelque chose d'écrit dans la fenêtre. Et on nous racontait que le mot « restaurant » à l'origine était un endroit où on venait pour se faire soigner, pour se faire guérir. Il y a peut-être 400 ans, quand on allait à cet endroit, eh bien c'était pour se faire soigner. Alors l'évolution du mot « restaurant » qui vient aussi de la casa. Alors, il y avait ce rapprochement des termes, casa est italien, la maison. Alors, le mot restaurant, voyez-vous, restaurer, eh bien, comme origine, c'est médicinal. C'est pour soigner, c'est pas nécessairement pour manger. Et ça a évolué pour le manger et pour le boire. Et on nous disait que ensuite c'est devenu un endroit où il y avait la nourriture, mais aussi le vin. C'était très intéressant, parce que je me dis, c'est vrai, lorsqu'on va dans un restaurant aujourd'hui, vous et moi, et qu'on a un peu le temps, pas un endroit où on fait une commande à la course, là. Non. C'est un type de restaurant, et on comprend pourquoi. Mais quand on va dans un restaurant où on a le temps, un peu de temps, on est bien, on est content, on est heureux, premièrement de ne pas faire la cuisine, mais on sait d'avance qu'on sera servi, et on espère qu'on sera bien servi, et que la nourriture va nous soigner, va nous guérir, en tout cas, va nous consoler un peu. C'est toujours bon, un bon repas. C'est le bonheur, c'est la joie. Et quand c'est fait aussi, lorsque c'est un événement particulier, une fête, une célébration, eh bien, tout le monde est content, tout le monde se réjouit. Alors, on retrouve là l'origine du mot restaurant qui est de nous soigner. Ça ne veut pas dire qu'on est malade, mais des petits soins. La gentillesse, le sourire, être servi, une belle table, une nappe, une bougie, des ustensiles qui sont propres, de belles assiettes de temps en temps, ben ça fait du bien. On est restauré, on est content. Alors nous avons quitté ce restaurant et nous avons marché dans la ville. Je n'ai pas voulu prendre de dessert, moi qui ai la dent sucrée, mais j'avais ma petite idée. J'avais vu une pâtisserie à mon goût et j'ai dit à mon collègue qui n'est pas beaucoup sucré et porté au dessert, j'ai dit « je ne prends pas de dessert ici, on va prendre le temps de marcher et j'irai me chercher une petite pâtisserie. » Alors. La pâtisserie, elle s'appelle, je pense, un tourbillon de framboise. Alors j'ai pris le tourbillon de framboise et je suis arrivé à la maison où j'habite pour pouvoir le goûter et le manger. Ensuite, la sieste. Important, la sieste. La sieste, dans la vie monastique, est quelque chose qui fait partie même de la règle. Les moines se lèvent très tôt. Ils travaillent, ils prient, mais ils font la sieste. La sieste, c'est un repos nécessaire, à mon avis. Je ne peux pas la prendre chez moi après le repas du midi, mais si je n'ai pas une petite demi-heure dans ma journée, ce sera difficile de vivre le soir. Donc la sieste est une sorte de parenthèse
où on accepte de ne rien écrire. La parenthèse qui s'ouvre, la parenthèse qui se ferme. On n'écrit rien, c'est un blanc. Et on prend tout simplement le temps de ne pas penser. Eh bien, c'est le jour 4. C'est drôle, 4 pour moi, c'est comme les 4 murs d'une maison. C'est comme les 4 pattes d'une chaise. C'est peut-être aussi un coup de dé où on arrive avec les quatre points qui sont dans le dé. 4. Célébration de la messe, le matin tôt, à 7h, avec les prêtres étudiants qu'on célébrant. Donc c'est une célébration qui continue de nous envahir d'une certaine manière dans cette prière. Toujours l'Eucharistie célébrée dans la simplicité, mais aussi dans la grandeur du mystère qui nous entoure, de ce mystère qui nous appelle l'écoute de la parole de Dieu. Vous savez comment nous appelons la table de la parole et la table de l'Eucharistie. Alors, il faut bien manger à la table de la parole, écouter les mots, s'en nourrir, pour ensuite manger à la table du Seigneur, son corps et son sang, pour être vivifié dans la puissance de l'Esprit-Saint. Après l'Eucharistie célébrée, c'est le petit déjeuner. Alors ça se passe de manière très simple. C'est toujours le premier groupe qui d'abord prend le petit déjeuner et ensuite arrive le second. Et c'est un collègue du second groupe qui va se placer à ma gauche. Alors vous savez, le petit déjeuner c'est du pain, c'est un peu de yogourt, ça peut être des œufs à la coque, c'est du beurre. Ce sont aussi des confitures. Et vous allez rire parce que les confitures, c'est la sorte bonne maman. Alors comme ce sont des jeunes qui apprennent le français, celui qui est à côté de moi, il va faire un jeu de mots. Alors il me montre le pot de confiture bonne maman et il me dit « c'est aussi bon moment ». Alors, il voit dans le terme « bonne maman », il en voit un autre, parce que les mots correspondent parfois à autre chose. Hier, j'entendais justement quelqu'un qui parlait de la langue française et qui montrait un verre pour boire, qui montrait la couleur verte, mais en disant « c'est vert ». Et aller vers, donc c'est le même mot, le vert, la couleur et le lieu où on se déplace. Alors il jongle, à mon avis, avec les termes. Et parfois, ils font des associations un peu drôles. Alors il m'a dit, c'est la confiture bon moment. Alors évidemment, elles étaient aux fraises. C'est un bon moment, mais c'est bonne maman, la confiture. Alors je l'ai quitté, lorsque je suis revenu pour aller un petit peu plus loin, je l'ai salué et je lui ai dit « Je souhaite aujourd'hui que tu passes de très bons moments. » Alors il s'est mis à rire. Ce sont des choses simples fraternelles qui font que les liens se tissent entre nous, qui venons de l'extérieur, et ces prêtres qui étudient et qui apprennent le français. Alors c'était cela. Bonne maman, bon moment. Alors mais il fait très bien la distinction entre les deux, mais il a fait une blague et elle était bonne.

0: Je vous propose maintenant un extrait d'une entrevue réalisée avec le père Armand Veilleux, abbé cistercien. Un événement marquant, les sept moines de Tibérine.
1: Alors c'est le moment, ces dates entre le 21 et le 30 mai où on attend bien sûr de retrouver les corps sans être trop curieux, père Armand. Comment ça se fait, comment ça se vit cette découverte? Est-ce qu'on a identifié des personnes? L'exécution a été faite comment? Alors c'est un peu délicat, mais quand même.
2: Oui, c'est un peu difficile d'en parler. Donc le GIA a dit qu'ils leur avaient coupé la tête, ce qui est vrai, ils ont été décapités. Ce qui d'ailleurs n'est pas une tradition islamique, une tradition afghane. Et on sait qu'un nombre d'islamistes radicaux d'Algérie avaient été luttés avec les Mujahideen afghans durant la guerre d'Afghanistan. Donc ils ont rapporté cette tradition brutale. Donc le gouvernement nous a dit qu'ils avaient retrouvé les corps, qu'ils faisaient venir des cercueils de France et qu'on pourrait les recevoir le lendemain. Nous y sommes allés le lendemain avec l'ambassadeur de France en Algérie, l'archevêque d'Alger. Mais c'est un détail qui maintenant est connu, qu'on avait décidé de garder secret assez longtemps pour ne pas... Par respect pour les familles, mais maintenant c'est su que ce qu'on a retrouvé, c'est que les têtes, les sept têtes. Et c'est moi qui les ai identifiées. Je les avais vues quelques mois auparavant, mais c'est assez difficile puisque c'était 10 jours après l'exécution. Ils avaient été enterrés, déterrés, dans un climat très chaud. Sol humide. Alors,
1: la description est suffisante, père Armand. C'est certainement un acte difficile pour vous. Vous l'avez fait et nous l'accueillons avec tout ce que ça implique aussi de difficultés pour nous. Donc, les funérailles ont lieu à la cathédrale d'Alger. Je pense que les autorités sont là, et musulmanes, et chrétiennes, et en tout cas les grands leaders religieux, même de d'autres pays. Je sais que le cardinal Lustiger s'est rendu également. Parlez-nous de cette célébration, elle devait être extrêmement émouvante.
2: C'était une très belle célébration, parce que le cardinal Duval était une personnalité... importante pour l'Algérie, très respectée par les Algériens. Et je suis convaincu, il n'y a pas de doute que nos moines avaient été retrouvés plusieurs jours auparavant, mais que les autorités militaires ont attendu la mort du cardinal qu'on prévoyait d'une journée à l'autre pour le dire, afin que les deux nouvelles passent ensemble et qu'il y ait moins de
1: déchirement peut-être.
2: Parce que je crois que ce qui est arrivé à nos moines était une grande humiliation pour l'Algérie, le gouvernement algérien. Et donc, si on faisait moins d'éclat sur cet événement, c'était bon pour eux. Alors, la célébration a été remplie de dignité, de simplicité.
1: Elle est présidée par qui?
2: Elle est présidée par le cardinal Arinze, qui est... donc, à chaque fois qu'il y a eu des missionnaires assassinés, le Saint-Père a envoyé un légat papal. Et le cardinal Arinze est un Africain. Il est aussi le préfet ou le président du conseil pontifical pour le dialogue avec les non-chrétiens, avec l'islam, qui est lui-même d'un pays à majorité musulmane. Et on a parlé beaucoup de fraternité, d'amour et de pardon. Et ça touche beaucoup les musulmans. L'événement de nos moines, qui s'additionne à tout ce qui avait précédé, a été très douloureux pour l'Église algérienne. Et ce qui frappe les musulmans là-bas, c'est qu'après tout ça, on parle encore de pardon et de fraternité. Alors, ça les interroge beaucoup. Je crois que ça marque un point tournant dans les relations entre islam et christianisme en Algérie. Et l'ensemble du peuple algérien, musulman, se pose des questions très fortes.
1: Ce qui veut dire que déjà, ces morts portent des fruits de lumière, des fruits de dialogue, une recherche de communion.
2: et aussi une recherche de paix, parce que tout le monde est fatigué de la guerre, tout le monde est fatigué de la violence. Je crois que le gouvernement lui-même a compris qu'on ne peut pas régler la violence par plus de violence, parce que nos moines ne sont pas les seules victimes, et non seulement les chrétiens ne sont pas les seules victimes. Il y a eu 85 imams, des chefs religieux musulmans, assassinés pour les mêmes raisons, parce qu'ils sont contre la violence ou qu'ils sont favorables au dialogue avec les chrétiens.
1: Ah, c'est tout un contexte.
2: Et les civils, à date, il doit y avoir depuis 3 ans environ 75 000 victimes de cette guerre civile.
1: Une fatigue de la guerre.
2: Oui. D'ailleurs, c'est une loi statistique des guerres civiles. Aucune guerre civile à travers l'histoire ne se termine par négociation. Les guerres civiles se terminent toujours lorsqu'il y a suffisamment de morts, lorsque les peuples sont fatigués. C'est dommage, mais c'est l'unique fin des guerres civiles.
1: Père Armand, vous donnez toute une dimension à cet événement de ces 7 moines trappistes. Vous en parliez hors des ondes tout à l'heure.

0: et algérienne. Et le testament de Christian, j'aimerais en parler parce qu'il a une valeur extraordinaire comme document.
1: Vous savez que nous avons pris le temps de le lire. Moi, je l'ai lu ici en onde lors de mes émissions. Et oui, ce serait très intéressant de pouvoir en parler, l'approfondir, parce que ce testament est très lucide. Cette vie perdue, totalement mienne et totalement leur, je rends grâce à Dieu qui semble l'avoir voulu tout entière pour cette joie-là, envers et malgré tout. Dans ce merci où tout est dit, désormais de ma vie, je vous inclus bien sûr, amis d'hier et d'aujourd'hui. Et vous, ô amis d'ici, aux côtés de ma mère et de mon père, de mes sœurs et de mes frères, et des leurs, centuple accordé comme il était promis. Et toi aussi, l'ami de la dernière minute, qui n'aura pas su ce que tu faisais. Oui, pour toi aussi je le veux, ce merci, et cet adieu envisagé de toi. Et qu'il nous soit donné de nous retrouver, larron heureux en paradis, s'il plaît à Dieu, notre Père, à tous deux. Amen. Inch'Allah. Alger, 1er janvier 1994. Tibérine.

On se laisse pour mieux se retrouver pour une autre émission. Donne-moi à boire. Je remercie Yannick Caron pour le montage technique.

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2: Veillée de prière pour la paix hier à Castel Gandolfo, un moment de communion ponctué de chants et de lectures, à l'issue duquel Léon XIV a répondu à des questions sur son rôle de pape et son identité états-unienne, nous l'entendrons. Nouvelle salve de frappes meurtrières en Ukraine, le président Zelensky exhorte ses alliés à livrer des systèmes antibalistiques alors que le pays est confronté à une pénurie critique de missiles de défense aérienne. Pas d'accalmie non plus au Moyen-Orient où la guerre s'étend et pénalise les pays émergents sensibles à la hausse des cours du pétrole, dont le Bangladesh, contraint de se tourner vers la Chine pour tenter de relancer son économie. La traite des êtres humains, un fléau toujours d'actualité. Ces pratiques ont évolué avec le temps et profitent de la révolution numérique pour piéger ses victimes. En cette journée mondiale de lutte contre la traite, nous entendrons un témoignage du Burkina Faso.
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2: Bonjour, Léon XIV a participé hier soir à Castel Gandolfo à une prière pour la paix dans le jardin de sa résidence estivale. Un moment de communion baptisé Cantique de la paix, où la prière a été ponctuée de chants et de lectures. Cette veillée visait à implorer le don de la paix dans le monde en s'inspirant du message universel du Cantique des créatures de Saint François d'Assise, dont on fête les 800 ans de sa mort. À l'issue du concert, des journalistes de la chaîne anglophone NBC et hispanophone Telemundo ont interrogé le pape. Le journaliste états-unien a notamment demandé au Saint-Père l'importance qu'il accordait au fait d'être le premier pape des États-Unis. Compte-rendu d'Alexandra Sirgan.
4: Just to clarify, I think of myself more as the pope.
5: Pour clarifier, je me considère davantage comme le pape qui, par pur hasard, vient des États-Unis. Sans minimiser sa patrie, pour laquelle le souverain pontife affirme nourrir un grand amour, Léon XIV est tenu à réaffirmer sa mission de pasteur de l'Église universelle dont la voix s'adresse au monde entier. À la question de savoir ce qu'il aime le plus de son pays, le pape a répondu valoriser avant tout ses principes fondateurs.
4: The sense of freedom. The sense of opportunity, the sense of...
5: à savoir le sentiment de liberté, d'opportunité et le fait d'avoir invité depuis des générations des personnes du monde entier à en faire partie. Et Léon XIV a lui-même rappelé son arbre généalogique, ses grands-parents paternels immigrés, tandis que du côté maternel, ses ancêtres ont été à la fois esclaves et propriétaires d'esclaves, une histoire que le souverain pontife interprète comme étant l'une des plus grandes richesses des États-Unis. Je continue à défendre les principes qui, depuis tant d'années, font partie intégrante de l'identité américaine et cela continuera, a-t-il affirmé. Le pape a conclu l'interview en confirmant son intention et son souhait de se rendre prochainement dans le pays.
2: Alexandra Sirgan. Le pape qui est dorénavant de retour à Rome après ses quelques semaines de congés estivaux. L'Angélus reprendra ses quartiers Place Saint-Pierre le dimanche. Prochain rendez-vous avec les pèlerins de Rome pour l'audience générale mercredi prochain 5 août. Le Vatican a également dévoilé quelques grandes dates pour le mois à venir, dont la visite pastorale à Assise le 6 août et à Rimini le 22 août. À la une de l'actualité internationale, l'Ukraine est confrontée à une pénurie critique de missiles de défense aérienne. Ce matin, le président Zelensky exhorte encore ses alliés à livrer à Kiev des systèmes antibalistiques pour lutter, dit-il, contre la terreur russe. Une déclaration qui intervient au lendemain d'une nouvelle salve de frappes meurtrières lancée par l'armée russe. Myriam Sandouno.
6: Sur les 358 missiles et drones lancés par Moscou la nuit dernière, l'essentiel a été intercepté par le système de défense ukrainien, mais pas tout. 38 missiles et drones se sont écrasés jusqu'à Lviv, à l'ouest du pays, loin du front. Un immeuble s'est effondré, ensevelissant des personnes dans les décombres. On parle d'au moins 55 blessés, tandis qu'à Kiev, la capitale, l'alerte avait été donnée. Les gens étaient dans le métro, ce qui n'a pas empêché une personne d'être tuée. Mais c'est le centre qui a été le plus violemment affecté. En particulier, le village de Kryvyi-Rih, un missile balistique a raflé une maison ordinaire, tuant 6 membres d'une même famille, dont 3 enfants. Le président Zelensky dénonce la terreur russe et demande donc le soutien de ses alliés pour obtenir davantage de missiles intercepteurs PAC-3. Kiev en manque cruellement depuis la guerre lancée par les États-Unis et Israël contre l'Iran en février. D'ailleurs, c'était l'objet d'une discussion mardi entre les présidents russes et États-Unis à Washington. Donald Trump serait prêt à autoriser l'Ukraine à produire des Patriotes ou autres missiles correspondants. Mais rien n'a pour l'instant été signé.
2: Myriam Sandouno. Cette nuit encore, les États-Unis ont mené une nouvelle série de bombardements sur l'Iran. Le conflit s'étend à de nouveaux pays. Après l'Irak hier, où des groupes pro-iraniens ont été ciblés par des frappes conjointes de Washington et Riyad, la Jordanie a intercepté 5 missiles tirés depuis l'Iran ce matin. Le Koweït visé de même fait état d'un mort. Et l'Égypte a annoncé qu'une frappe de drone a touché 2 navires dans le port de Damiet, au nord. C'est la première frappe sur son territoire depuis le début de la guerre. Le Pakistan, médiateur dans le conflit entre Washington et Téhéran, a affirmé ce matin que les belligérants maintenaient les négociations en vue d'une désescalade. La guerre au Moyen-Orient n'en finit pas de pénaliser aussi les pays émergents. Au Bangladesh, avec la hausse du prix du pétrole, l'inflation s'accélère alors que la croissance ralentit. Dhaka se tourne donc vers la Chine pour tenter de relancer son économie. Un accord a été conclu avec Pékin pour la création d'une zone économique spéciale le 27 juillet dernier. Les précisions de notre correspondant dans la région, Emmanuel Derville.
7: Le Premier ministre bangladais Tariq Rahman a choisi la Chine pour sa première tournée à l'étranger après son élection en février. Il s'est rendu à Pékin fin juin. Un mois après, les deux pays ont lancé une zone économique spéciale à Chittagong, le premier port du Bangladesh. Avec ce projet, Tariq Rahman espère attirer 430 millions d'euros d'investissement et créer plus de 100 000 emplois. Les entreprises chinoises pourront exporter et importer via le golfe du Bengale sans passer par le détroit de Malacca et recruter une main-d'œuvre bon marché. Ce rapprochement va réduire l'influence de l'Inde au Bangladesh, déjà bien entamée depuis la chute de la première ministre Sheikh Hasina il y a 2 ans. Mais Dhaka a besoin d'investissements massifs que l'Inde ne peut pas lui fournir. La croissance économique a été divisée par 2 au premier trimestre. Le pays négocie en ce moment une aide du FMI. Celle de 5 milliards de dollars débloquée en 2023 a été jugée insuffisante. New Delhi, Emmanuel Derville, Radio Vatican.
2: C'est aujourd'hui, 30 juillet, la journée mondiale de lutte contre la traite des êtres humains. L'occasion de sensibiliser à la situation des victimes et promouvoir la protection de leurs droits. Il s'agit dans la plupart des cas de femmes et d'enfants. Le réseau Talitakoum, fondé en 2009 par l'Union internationale des supérieurs majeurs, joue un rôle central d'alerte et de mobilisation. Nadine Rasmata Ouedraogo, sœur de la Sainte-Croix au Burkina Faso, nous explique des actions menées pour bloquer la cyber traite, l'une des formes les plus alarmantes de l'esclavage moderne des êtres humains.
8: Ce réseau sournois de traite et d'exploitation existait bien avant les conflits armés. La richesse d'un gain facile, l'espoir d'un lendemain meilleur, le désespoir, la pauvreté ou encore le manque d'opportunités ont toujours été exploités par les trafiquants. L'efficacité de ces réseaux repose sur plusieurs facteurs. Il y a d'abord la vulnérabilité des populations, telles que la pauvreté, les déplacements forcés, les conflits, mais aussi la précarité dans laquelle vivent de nombreux jeunes. La plupart des survivantes que nous accueillons sont mineures. Certaines n'ont plus de famille nucléaire ou ont été séparées de leurs proches. Pour d'autres, ce sont malheureusement les familles elles-mêmes qui les envoient travailler, pensant leur offrir un avenir meilleur. Et à cela s'ajoute le manque d'éducation et l'absence d'opportunités pour les jeunes. Les trafiquants profitent de cette vulnérabilité, bien sûr. Ils ciblent les jeunes garçons, les jeunes filles surtout, qui deviennent réceptifs aux promesses diffusées sur les réseaux sociaux.
2: Propos recueillis par Marie-Josée Mouando. 4 migrants ont été retrouvés morts hier soir sur les côtes françaises. Ils tentaient de traverser clandestinement la Manche pour rejoindre l'Angleterre depuis le nord de l'Hexagone. Le bilan du séisme au Japon s'alourdit à 34 morts. Certains blessés sont encore en état critique. 2 jours après la puissante secousse de magnitude de 7,1, des milliers de rescapés affrontent désormais une chaleur accablante. Plus de 13 000 foyers sont encore privés d'électricité et d'eau. Et avant de clôturer ce journal, nous vous sollicitons, chers auditeurs, vous qui nous écoutez régulièrement, dites-nous pourquoi vous nous écoutez. Et vos retours sur nos journaux ainsi que vos habitudes d'écoute nous seront d'une grande aide pour mieux vous comprendre et mieux vous servir. Alors, écrivez-nous à l'adresse français@vaticannews.va. Merci d'avance. C'est la fin de notre journal. Prochain rendez-vous avec l'actualité en français demain, 8h. Ce sera avec Alexandra Sirgan. Entre-temps, excellente journée à tous.
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La charité sans amour est un rendez-vous manqué. 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

0: Bonjour chers auditeurs. À Parole et Musique pour tous les goûts, je vous propose aujourd'hui un roman qui tient plus de la pièce de théâtre que du roman conventionnel. Le Square de Marguerite Duras. C'est un livre de 150 pages qui est paru en 1955 aux éditions Gallimard. Né en 1914 près de Saigon, dans ce qui était alors l'Indochine française, Marguerite Duras y fait ses études et s'installe ensuite à Paris. Et elle se partagera pendant quelque temps entre les deux pays. Son existence marquée par la Seconde Guerre mondiale, elle a fait de la résistance, son mari s'est fait piéger et envoyer en camp de concentration et elle a dû faire des pieds et des mains pour l'en sortir, la guerre d'Indochine, la guerre d'Algérie, tout cela va l'amener à défendre des grandes causes sociales et politiques, par exemple le féminisme, le droit à l'avortement, l'opposition même à la guerre d'Algérie. Elle va commencer à écrire des romans, des nouvelles, dans les années 1940, sous son vrai nom de Marguerite Donadieu, et va ensuite adopter le pseudonyme de Duras, qui était le nom d'une commune près de laquelle avait été enterré son père, au sud-est de Bordeaux. Le Square fut d'abord publié comme un roman en 3 chapitres, mais de toute évidence, il est bâti comme une pièce de théâtre en 3 actes et fut représenté comme tel en 1957. L'ouvrage est très original en ce sens qu'il met en scène 2 inconnus dont finalement on ne saura même pas le nom, une jeune fille, bonne à tout faire, probablement débarquée de sa province, et un voyageur de commerce d'âge plus mûr, et tous deux entament une conversation sur les bancs d'un square parisien. Moi, j'ai grandi dans l'atmosphère des squares parisiens. C'était ces grandes places carrées, d'où leur nom, qui se trouvaient souvent soit près d'une école, près d'une station de métro, d'une église, qui étaient entourées de belles grilles en fer forgé. Et c'était vraiment l'endroit où les enfants allaient jouer, après l'école ou quand ils étaient tout petits, avec les mamans qui s'asseyaient sur les bancs et qui parlaient entre elles. C'était vraiment un lieu de joie et de fête. Quand on allait au square, on allait passer un après-midi vraiment agréable. Alors, bien des choses opposent ces 2 personnages et ils vont prendre plaisir à argumenter pour faire comprendre à l'autre leur point de vue. Elle, elle est assise là parce qu'elle surveille un petit garçon, le petit garçon de ses patrons. Elle rêve du mari qui lui permettra de sortir de sa condition. Lui, qui a connu bien des malheurs sur lesquels, et d'ailleurs il ne veut pas s'étendre, il aime son travail et ce voyage sans aucune attache. Il va lui montrer ce qu'est la liberté, malgré la solitude. Une autre originalité de ce roman, c'est le style très littéraire que Marguerite Duras met délibérément dans la bouche de ces 2 personnages très ordinaires. Alors, je vous propose le début de ce roman. Tranquillement, l'enfant arriva du fond du square et se planta devant la jeune fille. « J'ai faim, » dit l'enfant. Ce fut pour l'homme l'occasion d'engager la conversation. « C'est vrai que c'est l'heure du goûter, » dit l'homme. La jeune fille ne se formalisa pas. Au contraire, elle lui adressa un sourire de sympathie. « Je crois, en effet, qu'il ne doit pas être loin de 4h30, l'heure de son goûter. » Dans un panier à côté d'elle, sur le banc, elle prit 2 tartines recouvertes de confiture et elle les donna à l'enfant. Puis, adroitement, elle lui noua une serviette autour du cou. L'homme dit « Il est gentil. » La jeune fille secoua la tête en signe de dénégation. « Ce n'est pas le mien, » dit-elle. L'enfant, pourvu de tartines, s'éloigna. Comme c'était jeudi, il y en avait beaucoup d'enfants dans ce square, des grands qui jouaient aux billes ou à se poursuivre, des petits qui jouaient au sable, des plus petits encore qui, patiemment, dans les landaus, attendaient que l'heure fût venue pour eux de rejoindre les autres. « Remarquez, » continua la jeune fille, « qu'il pourrait être le mien et que souvent on le prend pour le mien. Mais je dois dire que non. » Il n'a rien à voir avec moi. Je comprends, dit l'homme en souriant, je n'en ai pas non plus. Quelquefois cela paraît curieux qu'il y en ait tant et partout et qu'on n'ait aucun à soi. Vous ne trouvez pas? Sans doute, mademoiselle, mais il y en a tellement déjà, non? N'empêche, monsieur. Mais quand on les aime, quand ils vous plaisent beaucoup, est-ce que cela n'a pas moins d'importance? Ne pourrait-on pas dire aussi bien le contraire? Sans doute, mademoiselle, oui, cela doit dépendre de son caractère. Et il me semble que certains peuvent se contenter de ceux qui sont déjà là. Et je crois bien que je suis de ceux-là. J'en ai vu beaucoup, et je pourrais en avoir à moi aussi. Mais voyez-vous, j'arrive à me contenter de cela. Vous en avez vu tellement, monsieur, vraiment ? Oui, mademoiselle, je voyage. Je vois, dit aimablement la jeune fille. Alors, pour bien commenter, se mettre dans cette atmosphère, je vous propose une très jolie chanson d'Yves Duteil, au parc Monceau.
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Au parc Monceau par Yves Dutheil. Ça me rappelle des beaux souvenirs de mon enfance. Alors, la jeune fille demande au voyageur pourquoi il voyage. Elle a du mal à comprendre qu'il ne veuille pas se poser quelque part. Si j'ose me permettre encore, monsieur, est-ce que vous pensez que cela va durer longtemps pour vous de voyager comme ça? Croyez-vous que vous vous arrêterez un jour? Je ne sais pas. On cause, n'est-ce pas, monsieur? Excusez-moi encore de vous poser ces questions. Je vous en prie, mademoiselle, mais je ne sais pas si cela va durer. Vraiment, je ne peux rien dire d'autre. Je ne le sais pas. Comment savoir? C'est-à-dire qu'il semblerait qu'à voyager ainsi tout le temps, on doive un jour vouloir s'arrêter. C'est dans ce sens-là que je vous le demandais. Il semblerait en effet qu'on devrait le vouloir, c'est vrai. Mais comment s'arrête-t-on de faire un métier et en choisit-on un autre? Comment abandonne-t-on ce métier-ci pour ce métier-là et pourquoi? Si je comprends bien, de cesser de voyager ne dépend donc que de vous seul, monsieur, et non d'autre chose. C'est-à-dire que je n'ai jamais très bien su comment ces choses-là se décidaient. Je ne connaissais personne en particulier, je suis un peu isolée. Et, à moins qu'un jour une grande chance ne m'atteigne, je ne vois pas comment je changerai de travail. Et je ne vois pas non plus de quel côté de ma vie cette chance pourrait me venir, d'où elle pourrait arriver. Je ne veux pas dire qu'elle ne pourrait pas arriver un jour, n'est-ce pas? On ne peut jamais savoir, ni si elle m'arrivait, que je ne l'accueillerais pas volontiers. Non, loin de là. Mais pour le moment, vraiment, je ne vois pas d'où elle pourrait me venir et m'aider à m'y décider. Mais, monsieur, ne pourriez-vous pas, par exemple, vouloir tout simplement, vouloir changer de travail? Non, mademoiselle, je me veux tous les jours propre, nourri, et en plus je veux dormir, et encore plus encore, je me veux vêtu de façon décente. Alors comment aurais-je le loisir de vouloir davantage? Et puis, je dois l'avouer, cela ne me déplaît pas de voyager. Bien, alors, une très jolie chanson de Hervé Villard, en fait une chanson de Gérard Manset, mais chantée par Hervé Villard, et qui date des années 1970. Il voyage en solitaire.

Il voyage en solitaire, Hervé Villard. Je pense que ça reflétait exactement ce que ressentait le personnage principal, en fait, masculin de cette nouvelle, donc le square de Marguerite Duras. La jeune fille, elle n'a qu'un idéal, elle veut se marier pour changer de condition. Je vous rappelle que le roman date des années 1950, hein, et pour toute jeune fille de 18-20 ans, le rêve de sa vie et l'accession à un statut social intéressant était le mariage. Elle veut s'en sortir, et alors que lui lui parle de voyage, elle réagit, elle veut vraiment trouver l'homme de sa vie et avoir enfin des choses qui lui appartiennent, car elle est femme de ménage, bonne à tout faire, gardienne d'enfants, dans une famille bourgeoise. Alors voilà, elle dit « J'ai beaucoup réfléchi, je suis jeune, bien portante, je ne suis pas menteuse, je suis une de ces femmes comme on en voit partout et dont la plupart des hommes s'accommodent. Et cela m'étonnerait quand même qu'il ne s'en trouve pas un jour qui le reconnaîtra et qui ne s'accommodera pas de moi. J'ai de l'espoir. » « Sans doute, mademoiselle, mais moi, où mettrais-je une femme, si ce n'est dans ce changement-là que vous voulez parler ? Je n'ai pour tout bien que cette petite valise, et je suffis à peine à nourrir ma seule personne. Je ne veux pas dire, monsieur, qu'à vous, il vous faille ce changement-là. Je parle de changement en général. Pour moi, ce sera de me marier. Pour vous, il s'agirait de bien autre chose, peut-être. » « Mademoiselle, je ne prétends pas que vous n'avez pas raison, mais il y a des cas particuliers. Le voudrais-je de toutes mes forces que je n'arriverais pas à vouloir changer comme vous l'avez l'air de le vouloir, de quelque façon que ce soit. Parce que vous auriez à changer le moins loin, peut-être, vous, monsieur. Moi, il me semble que j'ai à changer du plus loin qu'il est possible de changer. Je me trompe peut-être, remarquez, mais tous les changements que je vois autour de moi, à côté de celui que je veux, me paraissent simples. » Mais ne croyez-vous pas cependant que même dans la plus grande urgence de changer, chacun peut le vouloir différemment, suivant son cas particulier ? Je vous demande pardon, monsieur, mais moi, qu'il y ait des cas particuliers, je ne veux pas le savoir. Je vous le répète, j'ai de l'espoir, et je dois dire que je fais tout ce qu'il faut pour nourrir cet espoir. Ainsi, tous les samedis, je vais au bal régulièrement et je danse avec qui m'y invite. Et comme on dit que la vérité finit toujours par se reconnaître, je crois qu'on finira bien un jour par me reconnaître comme une jeune fille apte à se marier, tout comme les autres. Ça, c'est un point très intéressant parce que quand j'étais étudiante, je travaillais l'été. Et j'avais beaucoup de collègues de bureau dont le rêve de la fin de semaine et l'objectif final du samedi, c'était d'aller danser au bal populaire, le bal musette, pour y rencontrer l'homme de leur vie. Hein, on est loin du prince charmant des contes de fées, mais c'était exactement cette réalité-là. Quand je lis ça, je revois toutes ces images de l'époque de mes 20 ans, effectivement. Donc, je vais illustrer ce passage par une pièce de Georges Bizet, « Les jeux d'enfants », qui est une série de 12 pièces pour piano à quatre mains que Bizet, l'auteur de Carmen, avait composée en 1871 et qui a été orchestrée par lui et par d'autres quelques années plus tard. Et la première pièce est une marche, donc avec trompette et tambour, un peu à l'imitation de ce que les enfants font quand ils jouent dans les parcs publics. Alors ça sera orchestré et joué par l'orchestre du Concertgebouw d'Amsterdam, dirigé par Bernard Haitink.

Jeu d'enfant de Georges Bizet, donc le premier mouvement marche. Alors, la jeune fille se fait interroger sur son travail, elle est bonne à tout faire, alors il lui demande « Combien de personnes, mademoiselle, si je peux me permettre ?»« 7 et d'étages, 6 et de pièces, 8. » Hélas ! Mais non, monsieur, pourquoi ? Ça ne se compte pas comme ça, je dois bien mal m'expliquer, vous n'avez pas compris. Mademoiselle, je crois que le travail peut toujours se mesurer, toujours, dans tous les cas, que le travail est toujours le travail. Celui-là, non, je vous assure. De celui-là, on peut dire qu'il vaut mieux en faire trop que pas assez. S'il vous laisse du temps pour vous amuser ou réfléchir en dehors de lui, on est perdu. Et vous avez 20 ans. Oui, et comme on dit, je n'ai pas eu encore le temps de faire mal au monde. On voit qu'elle est vraiment coincée dans son travail, qu'elle se fait, dans le fond, manipuler inconsciemment, parce que c'est une bonne à tout faire. Donc, une bonne à tout faire, ça n'a pas d'existence propre. Et elle ajoute un peu plus loin, « Ce soir, ils reçoivent quelques amis, comme tous les jeudis. Je mangerai du gigot, seule dans la cuisine, au bout du corridor. Et la rumeur de leur conversation vous arrivera toujours pareil à un tel point qu'on pourrait croire de loin qu'ils se disent tous les jeudis les mêmes choses. Oui. » Et je n'y comprendrai rien, comme d'habitude. Et vous serez seul, là, entouré des restes du gigot, dans une sorte d'assoupissement, et on vous appellera pour desservir les assiettes à gigot et servir la suite. Non, on me sonnera. Mais vous vous trompez, on ne me réveillera pas, je les serre dans un demi-sommeil. C'est incroyable quand même, quand on lit ça, de voir la servitude de cette jeune fille, la naïveté et le peu d'espoir qu'elle a de vivre comme ça. Il lui faut vraiment un mari à tout prix pour la sortir de ce mode de vie terrible. Alors, on va écouter maintenant une œuvre de Schubert dans une version pour piano de Franz Liszt. C'est Marguerite Rouet, cette jeune fille qui soupire et qui rêve à ce prince charmant qui va finalement l'entraîner dans la malédiction, mais qui lui permet de sortir de la routine de son travail monotone au rouet. C'est la pianiste

Marguerite Rouet de Franz Schubert dans la version pour piano de Franz Liszt jouée par Yu Jia-wang. Alors au dernier chapitre, chapitre 3, l'enfant est fatigué, il est temps de rentrer et l'homme va rester encore sur le banc. Mais les derniers mots qu'ils échangent, la jeune fille et lui, laissent présager que peut-être il va commencer à se faire quelque chose entre eux puisque elle lui dit qu'elle va aller danser samedi au bal et il lui dit « Oui, de danser avec vous, mademoiselle », il lui dit donc que ça lui ferait plaisir. L'enfant se mit à geindre de nouveau. « On s'en va », lui dit la jeune fille. Et, à l'adresse de l'homme, « Je vous dis au revoir, monsieur. Peut-être donc à ce samedi qui vient ?»« Peut-être, oui, mademoiselle. Au revoir. » La jeune fille s'éloigna avec l'enfant d'un pas rapide. L'homme la regarda partir, la regarda le plus qu'il put. Elle ne se retourna pas. Fin de l'histoire. Alors, on va terminer sur quelques notes de Charles Trenet, « La vie qui va ». Je remercie Jacqueline Sanson pour son support toujours fidèle. Et je vous dis à la semaine prochaine pour Chansons pour tous les goûts. Au revoir et à bientôt.

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L'ange du Seigneur porta l'annonce à Marie, et elle conçut du Saint-Esprit. Voici la servante du Seigneur. Qu'il me soit fait selon sa parole. Et le Verbe s'est fait chair, et il a habité parmi nous. Je te salue, Marie, comblée de grâce. Le Seigneur est avec toi. Tu es bénie entre toutes les femmes, et Jésus, ton enfant, est béni. Sainte Marie, Mère de Dieu, prie pour nous pécheurs, maintenant et à l'heure de notre mort. Amen. Prie pour nous, Sainte Mère de Dieu, afin que nous soyons rendus dignes des promesses de Jésus-Christ. Que ta grâce, Seigneur notre Père, se répand dans nos cœurs. Par le message de l'ange, tu nous as fait connaître l'incarnation de ton Fils bien-aimé. Conduis-nous par sa passion et par sa croix, avec le secours de la Vierge Marie, jusqu'à la gloire de la résurrection.

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Bonjour. Nous voici à la quatrième rencontre sur les femmes dans l'Ancien Testament, la troisième sur les matriarches. Nous avons déjà regardé Sarah et Rebecca. Nous en sommes aux deux femmes de Jacob que nous devons examiner ensemble, Rachel et Léa. Puisque Léa et Rachel sont sœurs et qu'elles sont toutes deux évoquées dans les mêmes récits, elles doivent être regardées ensemble. Léa, c'est la fille aînée de Laban, et donc la sœur de Rachel, la première épouse de Jacob et la mère de 6 fils et filles. Donc, elle est responsable de la moitié des 12 tribus d'Israël. Elle est la mère de Rouben, Siméon, Lévi, Juda, Issachar et Zabulon, et aussi de Dina, dont on va parler au chapitre 34 du livre de la Genèse. Le nom de Léa signifie probablement « vache ». On expliquera un petit peu tout à l'heure les connotations. Rachel, quant à elle, c'est donc la fille cadette, c'est la petite sœur de Léa, la seconde épouse de Jacob. Jacob est dans un mariage bigame, donc deux femmes. C'est la mère de 2 fils, Joseph et Benjamin. Et le nom de Rachel signifie « mouton » ou « brebis ». Donc les récits de Genèse 12 à 50, les cycles des patriarches, se concentrent sur la promesse. Donc la promesse d'une descendance nombreuse, une descendance innombrable. Et on a vu comment cela se réalise avec des obstacles, souvent la stérilité, pour Sarah et Rebecca. Donc les récits des matriarches ne portent pas principalement sur les femmes elles-mêmes en tant qu'individus, mais plutôt sur le rôle d'épouse et de mère. C'est regrettable, comme nous le disions la première fois, mais la femme est une épouse et une mère, elle est là pour faire des bébés. Donc, les études récentes ont aussi montré les compétitions. Peut-être au point de vue littéraire, on voudrait rendre ça plus intéressant. Donc, les compétitions entre femmes. Il n'y en a pas vraiment pour Rebecca, mais on a vu pour Sarah et Agar. Et ici, pour rendre la chose encore plus poignante, ou enfin plus, j'allais dire un peu plus même douloureuse, la compétition sera entre les deux sœurs. Et ça va rendre la vie de l'une assez misérable. Donc, les deux sœurs sont coépouses et se disputent le statut au sein du foyer. Jacob préfère Rachel, très clairement. Au chapitre 29, verset 30, lorsque Jacob arrive chez son oncle Laban, fuyant la juste colère de son frère Ésaü, à qui il a volé le droit d'aînesse, la bénédiction paternelle d'Isaac, mourant. Donc il arrive et bon, son oncle lui dit, l'accueille pendant quelques semaines, mais il dit, mais faudrait peut-être que tu gagnes ta croûte là. Et Jacob est tombé en amour avec Rachel, il la préfère et il va servir 7 ans pour Rachel. Il préfère Rachel. Et c'est comme si... On connaît l'entourloupette qui va arriver le soir des noces, là, lorsque, après 7 ans, il va arriver à la nuit de noces. C'est Léa. Alors, il n'est pas content. Et il va servir 7 autres années pour Rachel, parce qu'il préfère Rachel. Ce fait que Jacob préfère Rachel et qu'il n'a jamais vraiment aimé Léa, ça fait que lorsque j'ai préparé ce cours et ces méditations, j'ai développé beaucoup, beaucoup de sympathie pour Léa. Je ne la connaissais pas beaucoup, mais plus on l'étudie, plus on l'aime. Et j'allais dire, on a une petite dent contre Rachel, parce que Léa fait tout. Elle est la mère de 6 des 12 fils d'Israël, et en plus avec les servantes, parce que chaque servante, celle de Léa et celle de Rachel, vont produire chacune 2 fils pour Jacob. Et c'est elle qui fait tout. Et elle n'a rien. Et on développe beaucoup de sympathie pour elle parce qu'elle est la mal-aimée qui fait tout pour être aimée. Et Jacob, finalement, jamais ne va l'aimer. Donc, en compensation, c'est comme si Dieu avait vu ça et qu'il avait pris fait et partie pour Léa. Donc, il va ouvrir le sein de Léa, dit le chapitre 29, alors que Rachel est stérile. Peut-être que la signification du nom de Léa est ici en jeu. Dans de nombreuses cultures, les vaches sont un grand symbole de fertilité, notamment en raison de la similitude entre le mot « vache » et le mot « donneuse de naissance » ou enfin « sage-femme ». La fécondité de Léa
donne rapidement naissance à 4 fils. Il y a peut-être plus que ça, on en parlera tantôt, les yeux. En arabe, bon, je ne suis pas spécialiste, mais un ami arabophone m'a dit que quand on dit même à un garçon qu'il a des yeux de vache, c'est un compliment. On parle de beaux yeux noirs avec de longs cils. Il y a peut-être quelque chose comme ça par rapport à Léa. Mais malgré tout ça, malgré qu'elle donne rapidement 4 fils à Jacob, elle n'est pas aimée. En raison de la préférence évidente de Jacob pour Rachel, Léa ne se sent pas en sécurité et le nom de ses fils montre comment elle espère gagner la faveur de son mari. Le premier s'appelle Rouben, voyez, un fils. Le deuxième, Siméon, Dieu a entendu que je ne suis pas aimé. Le troisième, Lévi, maintenant mon mari sera avec moi, coudonc, j'ai donné 3 fils. Le quatrième, Judas, merci, louange. Léa était probablement la plus malheureuse des matriarches. Jacob la considérait simplement comme la sœur de Rachel, la femme qu'il avait dû épouser par erreur. Léa, c'était une erreur. Si Jacob ne semblait pas beaucoup l'aimer, elle aimait Jacob tendrement et voulait lui faire plaisir avec de nombreux enfants. Léa et Rachel sont 2 sœurs mariées au même homme. Rachel est décrite comme belle et adorable, et les yeux de Léa sont décrits comme tendres et doux. Chapitre 29, verset 17. Vous regarderez dans vos Bibles comment on a traduit ça, parce que le mot hébreu est difficile à comprendre. Je lis ici la Tobe, 29, 17. Léa avait le regard tendre, et Rachel était belle à voir et à regarder. D'autres traductions comprennent que, comme il y a une espèce d'opposition ou de contraste entre Léa et Rachel, que Léa avait le regard mièvre, tristounet, pas très sympathique, alors que Rachel était belle. Mais c'est difficile parce que le mot hébreu, comme je disais, est difficile à comprendre. Léa a été décrite dans le passé comme peu attrayante. Cette focalisation sur la beauté physique étant parfois interprétée comme la raison pour laquelle Jacob aimait davantage Rachel. Cependant, alors que Rachel était plus belle extérieurement, sa sœur Léa était peut-être plus sensible, plus gentille et plus tendre d'esprit, peut-être justement parce qu'elle savait qu'elle était la mal-aimée, celle qu'on avait épousée par erreur. Léa était la femme du devoir, la femme du mariage et de la fidélité. Rachel était la femme du désir, de l'amour et de l'imprévisibilité.

Les identités des deux femmes tournent autour du désir commun de donner naissance à des fils. Comme je disais, c'est un peu le malheur de la femme, comme elle n'était qu'un ventre pour faire des bébés, ben elles vont compétitionner entre elles pour être celle qui va s'attirer la faveur du mari. Donc c'est une attente de la société patriarcale dans laquelle toutes deux vivaient, des femmes elles-mêmes, mais aussi de la structure narrative du texte. Les textes racontent l'âpre compétition entre les deux sœurs pour accomplir leur objectif qui est de donner des fils à Jacob. Léa, la sœur aînée, la première épouse, n'est pas aimée de son mari. Mais elle est très fertile. Elle donne naissance à 6 fils, comme nous disions, 2 fils adoptifs, un peu comme Sarah avec Agar l'Égyptienne. Les deux femmes vont amener avec elles les 2 servantes, Zilpa, qui va donner Gad et Asher, et une fille, Dina. Rachel, elle, la sœur cadette, subordonnée à Léa dans la maison en tant que seconde épouse, mais elle chérit l'amour de son mari, mais elle est stérile. Donc Rachel est la deuxième épouse, mais la préférée, la mère de Joseph et de Benjamin, la fille cadette de Laban. Ainsi, Rachel et Léa sont également cousines germaines de Jacob, puisque leur père, Laban, et la mère de Jacob, Rebecca, sont frères et sœurs. Donc l'histoire de Rachel est une histoire d'amour et de dévotion sans précédent dans le récit biblique. Il existe 2 versions qui expliquent la présence de Jacob à Haran. Si ça vous intéresse, entre la terre d'Israël, disons Jérusalem et Haran, il y a à peu près 800 kilomètres. Donc ça ne se fait pas en une journée de marche. Dans l'une des traditions, Isaac envoie simplement son fils Jacob chez Laban. Dans l'autre, on le sait, c'est le fruit de Jacob qui a volé le droit d'aînesse. Et donc, il doit partir parce que son frère veut purement et simplement l'assassiner. Et là, on retrouve une scène sur le bord du puits, au chapitre 29. Lorsque Jacob arrive à Haran, Rachel apparaît à Jacob près d'un puits. Et ici commence l'histoire personnelle de Jacob et l'attachement profond et l'amour qu'il aura pour Rachel. C'est Jacob qui initie l'action, contrairement à Rebecca et au serviteur d'Abraham au chapitre 24. Il roule à lui seul la lourde pierre pour abreuver le troupeau, bon, qui est une coutume qu'on ne connaissait pas beaucoup. Là, on se demande si ce n'est pas juste pour donner du piquant au récit. Et là, il embrasse Rachel, il pleure beaucoup parce qu'il demande « Qui es-tu? » Ben, alors, je suis la fille de Laban. « Oh, mon Dieu, Laban, c'est mon oncle, donc t'es ma cousine. » Alors, c'est seulement alors qu'il se présente, Rachel. Donc, je suis le fils de ta tante Rebecca. Rachel reste là, passivement observatrice, et elle court finalement chez son père Laban. Donc, et là, on connaît l'histoire. Jacob est accueilli parce qu'il est de la famille, on n'a pas le choix. Les règles de l'hospitalité ancienne en Orient étant ce qu'elles sont. Et là, il accepte de servir pour épouser Rachel, mais c'est Léa, et après ça, il continue de servir pour Rachel. Un autre obstacle, donc, à la position d'épouse de Rachel est le fait qu'elle n'a pas eu d'enfant pendant de nombreuses années, et aussi parce qu'elle est stérile. Ironiquement, elle mourra en donnant naissance à son deuxième enfant, laissant Jacob dépourvu et dans le chagrin, un chagrin qui restera avec Jacob et l'affectera profondément, particulièrement dans la relation qu'il a avec ses fils. Comme j'ai dit à quelques reprises, le fait qu'il y a des préférés, ça a empoisonné la vie des matriarches et de leur famille, des patriarches aussi. Le fait que Jacob ait préféré Rachel, et qu'il n'a pas aimé Léa, fait qu'il a aimé particulièrement les fils de Rachel, Joseph et surtout Benjamin, et que les autres frères ne se sentiront pas aimés. D'où le fameux chapitre 37 de la Genèse où les frères vont vendre Joseph parce qu'ils le détestent, parce que son père le préfère aux autres. Et cet amour privilégié de Jacob pour Joseph et Benjamin va empoisonner la vie des 12 patriarches, des 12 tribus d'Israël, et va créer une situation de conflit entre eux. On sous-estime peut-être, j'allais dire, le mal que la préférence des parents d'un enfant par rapport à d'autres peut faire. Mais c'est bien souligné dans le texte, c'est extrêmement intéressant.
Revenons au chapitre 29. Donc, Jacob rencontre Rachel au puits. Les similitudes avec le chapitre 24 sont assez claires, en ce sens que on est sur un puits, évidemment. Les puits, c'est là où les gens se rencontrent, surtout les femmes. Elles gardaient les troupeaux. Donc, on allait abreuver les troupeaux le matin et le soir. On se rencontrait, on devait jaser, papoter, échanger les nouvelles. Et c'est là où le serviteur rencontre Rebecca. C'est là où aussi Jacob rencontre Rachel. Mais la situation, évidemment, est différente. Le serviteur arrive avec ses cadeaux, ses chameaux, son argent. Jacob, il arrive très pauvre, et donc il devra travailler pour gagner sa croûte, pour rester. La beauté de Rachel est un motif dominant dans la compétition entre les deux sœurs. On nous parle de sa beauté dès qu'on la présente. Dès qu'elle arrive au chapitre 29, on dit « elle est belle ». Tout comme l'aînée, tout d'abord l'aînée, Léa, qui est seulement décrite comme ayant des yeux, comme on disait, faibles, ternes, tendres, c'est pas facile à comprendre. Et là, une fois que Jacob a travaillé 7 ans, on lui substitue l'aîné. Laban dit que c'est la coutume, mais enfin, si c'est la coutume, on n'a pas beaucoup de traces de ça dans le monde ancien. Et finalement, ben, peut-être parce qu'il voulait marier l'aîné dont personne n'aurait voulu. Ceux qui connaissent Shakespeare, La mégère apprivoisée de Thames Shrew, c'est un petit peu le même motif. La sœur aînée est désagréable, a mauvais caractère, personne ne veut la marier, alors marions-la d'abord, puis après on pensera à la belle fille cadette qui ne sera pas difficile à marier. Il y a un petit peu ce motif qui joue aussi. Bon, est-ce que, d'un point de vue logique, Léa et Rachel participaient à la tromperie de Laban? Bon, c'est difficile à dire, mais la femme n'avait pas beaucoup de choses à dire lorsque papa avait décidé quelque chose. Donc, je pense que c'est des questions qu'il ne faut pas trop se poser. Le grand amour de Jacob pour Rachel semble accroître l'ambiance de compétition entre les deux sœurs. Et ça va revenir assez souvent. C'est-à-dire que Léa veut des enfants et elle dit explicitement « peut-être que mon mari finalement va m'aimer ». Et le premier discours de Rachel dans la Bible est un accès de jalousie et de colère, un cri impulsif et violent. Alors elle veut absolument avoir des enfants. Je cite ici le chapitre 30 à partir du premier verset. « Voyant qu'elle ne donnait pas d'enfants à Jacob, Rachel devint jalouse de sa sœur. » Ça n'aide pas leur relation, hein. Elle dit à Jacob « donne-moi des fils ou je meurs ». Jacob s'irrita contre Rachel et s'écria « Suis-je, moi, à la place de Dieu, lui qui n'a pas permis à ton sein de porter fruit ?» La solution pratique de Rachel, donc, consiste à présenter sa servante, Bilha, comme Sarah a fait avec Agar, comme Léa le fait avec Zilpa, donc Bilha qui va lui servir de mère porteuse. Et finalement, elle aura 2 fils, elle aussi, par Zilpa. Rachel nomme les enfants conçus par Zilpa. Ce sont Dan et Nephtali. Donc, elle exprime son sentiment de contentement et de réconfort. Dan, c'est quelque chose à voir avec le verbe Dan qui veut dire juger. Dieu m'a jugé, c'est-à-dire Dieu m'a justifié. Et Nephtali, donc j'ai triomphé, en référence peut-être au combat avec sa sœur. Donc, Léa enfante 6 fils et 1 fille. Et sa servante Zilpa en enfant 2, ça fait 8. La servante de Rachel, Bilha, en a 2. Ben, il en reste juste 2 pour Rachel qui s'en vient. Donc, ce n'est seulement après que sa servante a eu 2 enfants que le texte dit « Dieu bénit Rachel avec son premier enfant qu'elle nomme Joseph ». Joseph, ça vient de la racine Yassaf, qui veut dire accroître, augmenter, additionner. Donc, la situation est à peu près la même que dans le premier livre de Samuel, avec un mari qui a 2 femmes, Elkana, qui avait Penina et Anne, Anne qui était stérile, Anne qui était la préférée. On a quelque chose de très semblable. Ça fait des récits intéressants. Donc, comme Sarah et Rebecca, avant elle, Rachel traverse une longue période et puis finalement, elle a un fils, Joseph.

Le point culminant de la rivalité entre les deux sœurs concerne les mandragores que le fils de Léa Rouben ont trouvé pour sa mère. Un drôle de récit au chapitre 30 où les deux femmes vont barguiner, vont discuter de qui va coucher avec le mari le soir. Les mandragores étaient considérés comme des aphrodisiaques et donc apparemment Jacob passait son temps dans le lit de Rachel au plus grand malheur de Léa. Et donc dans un épisode amusant, Jacob rencontre Léa après une journée de travail et Léa lui dit « Bagarde, je t'ai embauché pour la nuit. Comment? C'est que j'ai donné les mandragores, l'aphrodisiaque si tu veux, à Rachel pour qu'elle puisse avoir un enfant. Donc elle t'a donné à moi pour la nuit. Donc Léa va concevoir de cette union, mais évidemment les mandragores ont aussi travaillé pour Rachel et ça a donné Joseph. Donc le prochain et dernier fils de Rachel, qui sera Benjamin, entraînera la mort de Rachel. Et le nom de l'enfant va être changé de Ben-Oni, fils de mon malheur, à Ben-Yamin, fils de la droite portant chance. Donc, voilà. Donc, la rivalité des deux sœurs prend fin par la mort de l'une d'entre elles, c'est-à-dire Rachel. L'injustice envers Léa se poursuit dans le récit qui raconte la mort de sa sœur, mais ne racontera pas la sienne. Je vous ai dit, j'ai vraiment développé beaucoup d'affection pour Léa. Il y a deux endroits où on parle de la tombe de Rachel. Si vous êtes allé en Israël, peut-être que vous connaissez l'endroit qui est près de Bethléem. Mais il y en a un autre. Dans le livre de Samuel, on parle d'un autre endroit qui serait à Rama, un peu plus au nord. Donc, on n'est pas certain exactement. Mais donc, toute l'attention qu'a Rachel dans sa vie et dans sa mort, Léa n'en a pas ni dans sa vie ni dans sa mort. Et donc, on ne parlera pas de la mort de Léa. Et seulement au chapitre 49, comme pour Rebecca, au verset 31, on dit simplement que Léa a été enterrée dans la grotte de Macpéla. Mais Léa est la seule femme parmi les quatre originales à être enterrée avec lui. Donc, qui est dans la grotte de Macpéla? On a donc Abraham avec Sarah, on a Isaac avec Rebecca, on a Jacob avec Léa. Rachel n'est pas là. On a envie de dire que dans la mort, elle a eu sa vengeance parce que la préférée, la Rachel, elle n'était pas là, dans la grotte de Macpéla. Peut-être que, d'une certaine manière, Jacob a reconnu que le peuple d'Israël venait réellement de Léa et non pas beaucoup de Rachel. Donc, reprenons le récit original dans le cycle de Jacob, au partir du chapitre 28-29 de la Genèse. On sait ce qui est arrivé. Jacob accepte de travailler, il épouse Léa et Rachel, et là, il s'enrichit. Bon, le récit raconte de façon un peu bizarre comment les troupeaux, en s'accouplant, produisent des brebis bariolées, rayées, avec des points. Puis ceux-là, ils vont à Jacob, et il y en a tellement, et il s'enrichit beaucoup. Parce que c'est même Laban qui lui a demandé « qu'est-ce que tu veux comme ton salaire ?» Et là, les ennuis vont commencer, surtout avec les fils de Laban.

Jacob va faire bien attention à Ésaü. Donc, il s'enfuit purement simplement avec ses femmes. Et là, clairement dans le texte, Léa et Rachel prennent le parti de leur mari aux dépens de leur père. Parce qu'elles voient aussi que Dieu semble avoir favorisé Jacob aux dépens de Laban. Et ce qui est intéressant, pensons anciens, c'est que Rachel vole les idoles domestiques de son père. Elle les cache dans la selle du chameau. Et lorsque Laban part à leur poursuite, il dit « Mais qu'est-ce que tu fais? Tu m'as tout pris, tu as pris mes troupeaux, tu as pris mes filles, tout ça est à moi, tu m'as volé. » Et là, évidemment, Jacob se fâche et il lui dit « Mais non, c'est Dieu qui m'a donné tout ça, j'ai travaillé fort, même tes filles ne veulent plus aller avec toi. » Il dit « Au moins, rends-moi mes idoles domestiques. » Il cherche partout, il les trouve pas, alors que Rachel reste sur la selle du chameau. Elle dit « Pardon, mon père, de ne pas me lever, j'ai ce qu'ont les femmes. » les idoles sont là. Sont cachés là. Évidemment, il y a un petit peu d'humour là-dedans, là, mais ça montre aussi la personnalité de Rachel. Donc, l'attitude de Rachel et de Léa envers leur père est un peu remarquable parce qu'elles prennent parti pour leur mari aux dépens de leur père. Donc, Laban rentre chez lui, tandis que la famille de Jacob poursuit son chemin. Et là, ce qui est intéressant, c'est que Jacob est parti à peu près une vingtaine d'années, selon la chronologie du récit, et il a peur de son frère. Il est parti par peur de son frère, il revient parce que ça ne marchait pas très bien à Haran avec son oncle Laban. Il est riche, évidemment riche en troupeaux, riche en fils et en filles, et là, il a peur de rencontrer son frère Ésaü. Donc, ce qu'il fait, avant de traverser de l'autre côté, le Yabok, c'est qu'il divise ses possessions en quatre selon l'ordre d'importance. C'est-à-dire que si jamais mon frère attaque et tue, les premiers, ben, c'est ceux qui sont le moins importants. Regardez l'ordre qu'il fait, c'est au chapitre 32 du livre de la Genèse. D'abord, les servantes et leurs enfants, Bilha et Zilpa. Ensuite, Léa et leurs enfants, puis Rachel avec Joseph. Voyez, on voit très bien l'ordre. La plus importante, c'est Rachel avec Joseph, ensuite Léa et ses enfants, qui sont les plus nombreux, et après ça, les servantes avec leurs enfants. Mais ce qui arrive, on le sait, Ésaü lui-même a eu plusieurs femmes, il a plusieurs enfants, il est riche. Il dit à son frère, « Qu'est-ce que tu veux que je fasse de tout ce que tu m'apportes? » Parce qu'il y a beaucoup de cadeaux. Il dit, « C'est quoi tout ça? J'en ai pas besoin. La bénédiction que tu m'as volée, bon, ça n'a pas changé grand-chose dans ma vie. Je suis riche, je suis content, je suis heureux. » Finalement, les deux frères s'embrassent. Qui est tout oublié, mais ils ne vont pas rester ensemble. Bon, chacun va aller dans son coin avec ses enfants. Et c'est là où, dans ce chapitre 34, va avoir lieu le viol de Dina. Souvenons-nous, à la première rencontre que nous avons eue, je parlais de la solidarité familiale. Lorsque Dina va être violée, ses frères de sang, Siméon surtout, vont tuer ceux qui ont violé leur sœur. C'est la vengeance du sang. Donc, on a, à la fin, donc, le texte parle de Rachel d'une façon un peu paradoxale. La famille vient d'entrer en terre promise lorsque la mort arrive. Dès qu'on arrive dans la terre promise, à Bethel, Rachel meurt. Rachel est enceinte, elle va avoir un bébé. Et lorsqu'elle a un bébé, elle meurt en couche, comme malheureusement il arrivait trop souvent dans le monde ancien. Donc, elle veut l'appeler Ben-Oni, fils de ma douleur. Il n'y a pas question que l'enfant porte un nom qui porte malheur, donc on va transformer ça en Benjamin, fils de la droite, donc qui est de meilleur augure. Et donc, Rachel va mourir, elle meurt contente parce qu'elle va avoir un fils, et ce fils, ça sera Benjamin. Et elle va donc être enterrée là. Si ça vous intéresse, le deuxième lieu où on parle de la tombe de Rachel, c'est en 1er livre de Samuel, chapitre 10, verset 2, on parle de Bethléem, alors que là, on était plutôt à Rama. Donc, c'est pas très clair. Bon, terminons, il reste seulement quelques secondes, mais les deux femmes de Jacob, Rachel et Léa, avec leurs deux servantes, Bilha et Zilpa, sont les mères des 12 tribus d'Israël. Et on ne peut pas ne pas être un peu surpris du traitement de Rachel par rapport à Léa. On ne peut qu'éprouver une certaine sympathie, comme je disais, pour Léa, qui est la véritable mère de la nation, alors que c'est comme Rachel qui reçoit le titre. Souvenons-nous, hein, Jérémie qui reprend, c'est Rachel qui pleure ses enfants, qui seront cités dans l'évangile de Matthieu au sujet des saints innocents. Alors, merci beaucoup, à une prochaine fois.